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3: Vous écoutez RFI Radio France Internationale, il est 4h en temps universel, 6h ici à Paris. Nouvelle demi-heure d'information. Gaëtan Plenet, bonjour.
4: Bonjour Edouard, bonjour à tous.
3: Votre journal à la une. On a connu des invités plus généreux en idées cadeaux.
4: Juste avant la visite de Donald Trump à Pékin, les États-Unis annoncent des sanctions contre plusieurs entités chinoises. Objectif, empêcher la Chine d'acheter du pétrole iranien, dont le pays est pourtant particulièrement friand. Autre sanction décrétée hier, sanctions européennes. Celle-ci, elle vise des colons extrémistes israéliens coupables de violences contre les Palestiniens en Cisjordanie occupée. Israël n'apprécie que très peu, on vous explique tout dans ce journal. Israël, dont la participation au concours de l'Eurovision continue à diviser, les boycotts se succèdent. Dans ce journal également, le sommet Africa Forward qui se poursuit au Kenya, le retrait de la FCM23 dans plusieurs localités congolaises du Sud Kivu, et puis le festival de Cannes, ça commence ce soir. RFI se mobilise avec notamment de nombreux invités. Le premier après ce journal, le réalisateur Pierre Salvadori, dont le film La Vénus électrique sera projeté en ouverture ce soir. Donald Trump a hâte, il l'écrit sur les réseaux sociaux, hâte de sa visite en Chine. Elle commence demain et durera 3 jours. De grandes choses vont se passer pour nos deux pays, écrit le président américain, même s'il y va aussi pour parler des sujets qui fâchent. Et il y a de quoi faire. Taïwan, par exemple, cette île que la Chine considère comme faisant partie intégrante de son territoire et qu'elle menace d'envahir. Donald Trump ne veut pas que ça arrive et il compte le dire à son homologue chinois Xi Jinping. Autre sujet de discorde et pas des moindres, les relations commerciales après une année marquée par des confrontations à coups de droits de douane, même si une trêve a finalement été conclue au mois d'octobre, elle pourrait être étendue. Et puis il y a cet autre sujet, le plus actuel, disons, la guerre au Moyen-Orient qui commence à peser sur l'économie chinoise, première importatrice du pétrole iranien. Et hier, Washington a annoncé des sanctions contre plusieurs entités chinoises. Explication depuis Washington de Vincent Souriau.
5: 3 individus et 9 entreprises épinglées par la Maison-Blanche. Parmi elles, le département du Trésor qui met en œuvre ces sanctions désigne plusieurs entités qui facilitent la vente et le transfert du pétrole iranien à la Chine. L'administration américaine pénalise en particulier 2 firmes basées à Hong Kong, Blue Ocean et Sanmu, citées comme des sociétés écrans impliquées, selon l'administration américaine, dans le transport de multiples cargaisons d'hydrocarbures liées aux gardiens de la Révolution, cargaisons valant chacune des dizaines de millions de dollars. Les États-Unis ajoutent qu'ils se tiennent prêts à agir contre quiconque soutiendra le commerce illicite de l'Iran et que Washington imposera, si nécessaire, des sanctions indirectes à des institutions financières. Le ministère de l'économie menace notamment les banques chinoises associées aux raffineries de la province du Shandong, qui, d'après le gouvernement américain, réceptionnent et traitent de très larges quantités de pétrole brut iranien. Vincent Souriau, Washington RFI.
4: Et les prix du pétrole, justement, ils continuent à grimper ce matin à l'ouverture sur les marchés asiatiques. Pas franchement rassuré par les dernières déclarations de Donald Trump concernant la guerre en Iran. Pour lui, le cessez-le-feu est sous assistance respiratoire. Il a aussi dit auprès de Fox News envisager de relancer son opération Projet Liberté, qui vise à escorter les navires bloqués dans le détroit d'Ormuz. Opération commencée, puis très vite mise sur pause la semaine dernière. L'Iran, de son côté, se dit prêt à riposter et à donner une leçon en cas de nouvelle agression. Et puis sur l'autre front de cette guerre, le Liban, Israël a lancé hier de nouveaux appels à évacuer dans plusieurs localités du sud du pays, régulièrement frappées malgré le cessez-le-feu. Dans un communiqué, le président libanais Joseph Aoun appelle à faire pression sur l'État hébreu pour que cessent les opérations militaires. Autre coup de pression sur Israël, celui de l'Union européenne. Hier, elle a adopté des sanctions visant des colons israéliens auteurs de violence en Cisjordanie occupée. Une faillite morale, dénonce le premier ministre israélien Benjamin Netanyahou. Alors au total, 7 individus et organisations sont concernés par ces mesures, gel des avoirs et interdiction aussi d'entrer dans l'Union européenne. Nicolas Falaise, est-ce qu'on sait précisément qui est visé par ces sanctions ?
6: L'Union européenne n'a pas publié la liste des colons et organisations sanctionnées, mais leurs noms sont cités en Israël par l'ONG anticolonisation La Paix Maintenant et par des médias. Sont notamment visés Amana, une entreprise qui finance et construit des colonies israéliennes en Cisjordanie occupée. Regavim, une organisation qui milite ouvertement pour déposséder les Palestiniens de leurs terres. Sur la liste également, Daniela Weiss, figure radicale de la colonisation, et son mouvement Nahala qui veut construire pour les Israéliens dans la bande de Gaza. Ces sanctions européennes s'ajoutent à celles adoptées en 2024 qui visaient déjà des personnes et entités liées à des faits de violence envers les Palestiniens, notamment la mouvance des jeunes des collines, l'une des franges extrémistes du nationalisme religieux israélien. Outre ces mesures européennes, des pays ont adopté leurs propres sanctions, Royaume-Uni, France, Canada et même États-Unis, mais ces sanctions américaines ont été rapidement levées par Donald Trump à son retour à la Maison-Blanche.
4: À noter que l'UE a aussi adopté dans le même temps des sanctions contre des responsables du Hamas, alors que le mouvement islamiste palestinien est déjà considéré comme terroriste par l'Union européenne. Et Israël sera sur scène ce soir à Vienne, première demi-finale du concours de l'Eurovision dans la capitale autrichienne. Le candidat israélien fait partie des favoris et sa présence divise fortement à tel point que certains pays se sont retirés de la compétition. C'est le cas de l'Espagne, de l'Irlande ou encore de la Slovénie où les groupes audiovisuels publics ont même prévu de ne pas diffuser le concours de chansons. Un concours, même s'il s'en défend très politique, ce n'est pas nouveau, mais cette année c'est particulièrement vrai. Correspondance à Jérusalem de Michel Paul.
7: C'est dans une atmosphère électrique que Noam Bettan s'apprête à monter sur la scène de la Wiener Stadthalle ce soir à Vienne. Mais derrière l'enthousiasme des fans, cette 70e édition de l'Eurovision ressemble à un champ de mines politiques. Entre appel au boycott de plus de 1100 artistes et le retrait de 5 nations pour protester contre la présence de l'État hébreu, le concours n'a jamais été aussi divisé.
8: Michel, je ne sais plus quoi faire, tu étais ma lumière.
7: Sa chanson « Michel », une ballade pop, est chantée en grande partie en français. Le diffuseur public Cannes a déjà reçu un carton jaune de l'Union européenne de radio-télévision. En cause, une campagne publicitaire jugée trop agressive, incitant les fans à voter massivement pour Bettan. Côté statistique, Noam Bettan fait face à un double défi. Les parieurs ne lui donnent que 4% de chances de victoire, mais prédisent une place solide dans le top 10. Surtout, il doit briser la malédiction des solistes masculins. Depuis 10 ans, seules les interprètes féminines ont réussi à porter Israël dans les 5 premiers. Noam Bettan passera en 10e position ce soir, un test de popularité grandeur nature où la musique tentera tant bien que mal de couvrir le bruit des polémiques politiques. Michel Paul, Jérusalem, RFI.
4: Et pendant ce temps en Ukraine, c'est le bruit des bombes qui résonne à nouveau ce matin. Une attaque aérienne est en cours dans la capitale Kiev. Et ce, quelques heures seulement après l'expiration de la trêve de 3 jours, conclue avec la Russie. Une trêve que, dans les faits, les deux camps se sont accusés d'avoir violée à plusieurs reprises. L'administration militaire de Kiev appelle ce matin les habitants à rester à l'abri. RFI, il est 7h et bientôt 8 minutes à Nairobi, où s'est ouvert hier le sommet Africa Forward. La première journée était très axée économie, avec un forum d'affaires en présence de plusieurs milliers de chefs d'entreprise venus de France et du continent africain, 23 milliards d'euros d'investissements annoncés dans plusieurs secteurs, de l'agriculture au transport. Aujourd'hui, dernière journée, beaucoup plus politique, plus d'une trentaine de chefs d'État et de gouvernement sont attendus dans la capitale kényane pour parler entre autres d'industrialisation et de transition énergétique. Alors on va y revenir largement ce matin lors d'une édition spéciale en direct de Nairobi, rendez-vous à partir de 6h10 en temps universel. Et puis signalons aussi cet invité exceptionnel ce soir sur RFI, le président français Emmanuel Macron, qui répondra aux questions de notre journaliste et de ceux de France 24 et de TV5 Monde pour parler notamment de son bilan africain, lui qui achève son second et dernier mandat l'an prochain. Interview à suivre dès 19h en temps universel. En République démocratique,

0: poulet commence donc à manquer, les prix montent au même rythme que le mécontentement, Nils Sabin.
1: Au marché Rodriguez de La Passe, les étals de viande font peine à voir. Elles sont souvent à moitié vides et certains commerçants n'ont plus rien à vendre. Après une semaine de blocage de route, le manque d'approvisionnement se fait sentir. Pour Sylviane, cliente, la viande est quasiment inabordable.
2: Avant, je m'achetais un beau poulet pour 4 euros. Mais là, ils les vendent à 10 euros. Et là, en face, à presque 12 euros. Ce n'est plus possible.
1: Quant aux vendeuses, comme Martha, elles expliquent que ce sont les fournisseurs qui ont fait monter les prix.
3: La mairie devrait d'abord aller contrôler les grossistes si elle veut que nous, nous vendions à des prix corrects.
1: La passe dépend de la région. De Santa Cruz à l'est pour être approvisionné en viande ou encore en huile. Le gouvernement a donc lancé dimanche un pont aérien pour faire arriver de la viande à la capitale. Gustavo Serrano, vice-ministre du commerce interne.
4: Aujourd'hui, on vient de réceptionner 10 000 kilos de poulet et 10 000 kilos de bœuf ne devraient pas tarder à arriver. On va continuer comme ça chaque jour en approvisionnant les villes qui sont affectées par les blocages.
1: Les blocages de route devraient encore durer au moins une semaine, car une marche de secteur opposée au gouvernement compte arriver à La Passe lundi prochain. Nils Sabin, La Passe, RFI.
0: Les 6 derniers passagers ainsi que des membres d'équipage du MV Hondius, ce navire foyer d'Antavirus, ont débarqué aux Pays-Bas cette nuit via 2 avions en provenance de l'archipel espagnol des Canaries. Il a repris la mer, le MV Hondius, et doit accoster dimanche à Rotterdam pour y être désinfecté. À l'heure actuelle dans le monde, 7 cas confirmés ont été dénombrés.
5: En France, le texte sur la fin de vie bat de l'aile.
0: Le Sénat a rejeté hier soir l'article définissant la procédure d'aide à mourir et les situations auxquelles elle s'appliquerait, une preuve, s'il en fallait, de l'hostilité de la Chambre haute dominée par la droite et le centre quant à la version adoptée par les députés, Raphaël Delvolvé.
6: On peut s'attendre à des tentatives de blocage, de surcroît dans une assemblée où siège l'influent Bruno Retailleau, candidat à la présidentielle favorable à un moratoire sur le sociétal. La tentation de mettre en échec le gouvernement, qui souhaite une adoption avant l'été, est grande, car si le Sénat peut faire aboutir le texte dès ce mercredi avec un vote conforme, il peut aussi ralentir le processus en adoptant un texte plus restrictif comme cela est envisagé, voire en votant contre comme il y a 2 mois. Ce qui impliquerait à minima 3 nouvelles lectures à caler dans un calendrier parlementaire déjà chargé, de quoi tester la détermination du gouvernement qui pourrait alors sacrifier d'autres textes pour tenir ses engagements et donner courant juillet le dernier mot à l'Assemblée nationale très favorable à l'aide active à mourir. Ne pouvant mettre en échec un texte, le Sénat se retrouve donc face à un dilemme, soit essayer d'imposer sa patte, soit s'opposer frontalement au risque de laisser le champ totalement libre aux députés, même si certains auront forcément en tête ce que le président Macron avait envisagé l'an dernier, un référendum en cas d'enlisement au Parlement.
0: Raphaël Delvolvé. Et puis une édition du Festival de Cannes pour marquer l'histoire du cinéma. Alors que cette édition 2026, elle commence ce soir. Le président du jury, le réalisateur sud-coréen Park Chan-wook, a estimé hier que les récompenses doivent être décernées à des œuvres qui perdureront 50 ou 100 ans. La Palme d'Or sera remise le 23 mai prochain.
5: Merci Paul Lonsin-Spinelli. Il est 5h13 en temps universel. Et nous sommes le mardi 12 mai 2026. Bienvenue à vous, RFI Matin, 3 heures d'information et notre antenne. À nouveau à l'heure de Nairobi, aujourd'hui la suite du sommet Africa Forward organisé par la France et le Kenya. Après les milieux des affaires hier, ce sont les dirigeants qui se retrouvent aujourd'hui. Et bonjour Bruno Faure.
7: Bonjour Julien, bonjour à toutes et à tous.
5: On vous retrouve dans une heure pour notre édition spéciale sur place.
7: Effectivement, c'est le grand jour ici au centre de conférence Kenyatta de Nairobi où sont attendus vraiment dans les minutes qui viennent de nombreux chefs d'État africains, le président français Emmanuel Macron bien sûr, le secrétaire général de l'ONU, la directrice générale du FMI, mais aussi beaucoup de dirigeants de grandes entreprises. Il y a un vrai prisme économique pour ce sommet. Pour parler de l'avenir entre la France et les pays du continent. On parlera certainement politique aussi aujourd'hui et nous on va en parler avec nos invités qui sont réunis dans notre studio à quelques mètres de la tribune officielle. Il y aura le nouveau directeur général de l'AFD, Christophe Lecourtier, Asnan Iridji, le patron franco-malgache d'Axian ou encore une jeune chef d'entreprise sénégalaise, Sini Samba. Ils nous diront ce qu'ils pensent de cette nouvelle relation voulue entre la France et les pays africains.
5: Bruno Faure, merci beaucoup. Votre édition spéciale dans une heure à partir de 6h10, temps universel, un autre rendez-vous. À noter notre entretien avec Emmanuel Macron, le président français, invité ce soir de RFI, France 24 et TV5 Monde.

0: C'est à suivre à partir de 19h, temps universel.
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0: Mais d'abord, pour commencer notre matinée, un œil à nouveau vers le détroit d'Ormuz, toujours bloqué par l'Iran et où l'armée américaine continue d'imposer un blocus sur les ports iraniens, alors que l'ONU s'inquiète de voir le blocage provoquer une crise humanitaire majeure dans les prochaines semaines. Donald Trump dit, lui, envisager de relancer son projet Liberté. C'est pourtant cette opération de l'armée américaine visant à escorter des navires bloqués à travers le détroit qui avait provoqué des accrochages la semaine dernière et de nouvelles frappes iraniennes dans la région. La France et le Royaume-Uni continuent de leur côté de proposer une mission neutre de sécurisation du détroit d'Ormuz quand les conditions le permettront. Paris et Londres doivent co-présider aujourd'hui une réunion sur le sujet avec une quarantaine de pays et la France a déjà envoyé dans le Golfe son porte-avions Charles de Gaulle pour planifier cette éventuelle mission. C'est justement là que nous emmène tout à l'heure notre grand reportage du jour. Franck Alexandre a pu embarquer à bord du Charles de Gaulle.
2: 30 minutes de vol et l'hélicoptère Caïman du Charles de Gaulle se pose sur la plage arrière d'une FREM, une frégate multimission spécialisée dans la défense aérienne. Son commandant Mathias Cannon nous accueille dans le central opération, le cœur battant de la frégate.
3: Ça, c'est bizarre, ça.
4: Alors, le central opération est assez bien organisé. Il y a ce qu'on appelle la couronne de commandement, là, qui sont ce premier rang de console. Donc vous trouvez ici l'officier de quart opération, que vous avez dû voir sur le porte-avions également. Ça, c'est le poste du commandant. Là, c'est le commandant en second. Et là, on a l'officier de lutte. Donc en ce moment, c'est un capitaine qui a 5-6 ans de marine et qui est responsable de l'organisation de la lutte anti-aérienne pour l'ensemble de la force. Donc il coordonne tous les bateaux pour savoir qui tire sur quel avion, quelle menace, qui traite quoi, pour éviter que tout le monde tire sur la même et qu'on utilise des munitions pour rien.
5: Le problème, c'est à l'Alpino d'engager.
4: Donc ce soir, on va conduire un exercice de lutte anti-aérienne. Donc il y a deux rafales qui ont été catapultées du porte-avions qui vont s'éloigner au-delà de l'horizon radar, très bas, donc on va les perdre. Ils vont couper tout leur système d'identification automatique. Et il y a la force qui est constituée autour du porte-avions avec... Là, on a une frégate néerlandaise qui est avec nous, une frégate italienne et nous. Et donc, tous les trois, on est chargés de la protection du porte-avions en complément de ses propres moyens. L'objectif de l'exercice, c'est de traiter la menace avant qu'elle n'arrive en portée de tir du porte-avions.
0: Le navire amiral de la marine française aux portes du détroit d'Ormuz, notre grand reportage à bord du Charles de Gaulle, signé Franck Alexandre, a écouté tout à l'heure à partir de 19h10, temps universel, et en podcast sur notre site RFI.fr et notre application Pure Radio. Découvrir ou redécouvrir le patrimoine méconnu des cimetières. C'est l'objectif que se fixe tous les ans l'événement Printemps des cimetières qui vient de s'achever aux quatre coins de la France. Le nombre d'organisateurs et de visiteurs est en constante hausse depuis sa création il y a 10 ans. Le Printemps des cimetières permet aussi d'aborder la question écologique et de découvrir au-delà des morts la vie qui fleurit dans leurs allées. Exemple au célèbre cimetière du Père-Lachaise, véritable trésor de biodiversité en plein Paris. Balade nocturne signée Juliette Pietraszewski.
6: C'est vrai que moi, depuis que je suis là, on a eu la chance de voir le renard revenir. Mais on a vu également des faucons hobereaux, par exemple, depuis 2 ans.
7: Benoît Gallo est le conservateur du cimetière du Père-Lachaise.
6: Alors là, nous sommes à l'entrée rue du Repos. C'est là où on commence toutes nos observations nocturnes. Voilà.
8: Vous connaissez le cimetière par cœur, ses moindres recoins
6: Oui, je ne peux plus me perdre, je connais beaucoup, mais j'en découvre encore. C'est ça qui est assez passionnant. Après plus de 8 ans ici, il y a toujours des choses surprenantes. Un bas-relief que je n'avais pas vu, une épitaphe, une inscription. On fait toujours des découvertes.
7: À nos côtés, Nicolas Robin, cartographe référent en biodiversité du service des cimetières de la ville de Paris. Il se rend régulièrement au Père-Lachaise en compagnie de Benoît Gallo pour observer la faune présente dans le cimetière lorsque la nuit tombe.
9: Quand on redescend après une prospection, quand on débute, la lumière s'allume automatiquement, elle est assez puissante. Mais pour le reste, sinon on sort dans une emprise qui est 44 hectares de pleine nuit en plein Paris. Et c'est le plus grand espace vert intramuros, clos de murs, calme, propice au recueillement pour des raisons qu'on comprend assez bien. Pour la faune sauvage, c'est parfait.
7: La biodiversité dans les cimetières est en effet un enjeu essentiel dans une grande ville comme Paris. Depuis son arrivée, Benoît Gallo, le conservateur du Père-Lachaise, suit scrupuleusement l'évolution de diverses espèces, animales comme végétales.
6: Depuis que je suis là, j'ai appris énormément. Alors sur les oiseaux, bien sûr, mais également sur la flore sauvage. Mais aujourd'hui, on a 4 espèces d'orchidées sauvages qu'il n'y avait pas il y a 8 ans, et qui sont revenues grâce à l'enherbement des trottoirs notamment qu'on voit ici. Et ça, c'est un gros changement depuis quelques années. On a un cimetière qui verdit de plus en plus. Le sol est de moins en moins imperméable. Ça aussi, c'est important pour l'eau de pluie. Et puis tout ça crée des conditions favorables pour la faune.
7: Des conditions favorables qui permettent aussi à des associations de recenser un certain nombre d'animaux. Encore plus en l'absence de pollution lumineuse, pollution inexistante la nuit dans le cimetière.
3: Le renard, tu vois la tombe Ouais, exactement.
10: C'est là que tu vas dormir.
3: À l'ouverture, je vois les renards qui sont là. Et parfois, ils sont là, parfois, ils sont un peu plus derrière.
10: C'est leur zone, quoi.
3: Ouais, c'est leur zone. Je pense qu'il y a un terrier dans le coin.
7: Une situation propice à l'observation, explique Hugo De Vergès de la Ligue de protection des oiseaux. Il est coordinateur du suivi des rapaces à Paris et s'intéresse notamment à la chouette-hulotte, un oiseau strictement nocturne.
11: Lorsqu'il va avoir des sources lumineuses très fort, et ben ça va vraiment influencer fortement son cycle biologique, sa chasse, et donc l'élevage des jeunes. Donc ça a effectivement un grand impact, et le bénéfice du Père Lachaise, c'est qu'il n'y en a pas. Et donc ça permet à la chouette-hulotte d'être tranquille.
8: Il fait quasiment nuit maintenant.
3: Ouais.
8: On a déjà entendu la chouette.
3: Elle est très ponctuelle. Hein. Là, c'est vraiment le moment idéal.
7: Toute cette biodiversité est en partie visible le jour lorsque le cimetière est ouvert. Cette présence est appréciée par les visiteurs, raconte Benoît Gallo.
6: Il y a beaucoup d'usagers, de propriétaires, de concessionnaires qui me disent c'est formidable de savoir qu'il y a autant d'oiseaux. Alors ils savent qu'ils ne les voient pas forcément, mais de savoir qu'il y a autant de présence animale, en fait ça les apaise énormément. Savoir que leurs défunts sont dans des lieux où il y a de la vie, et ça aide les endeuillés à faire ce deuil justement, et ça c'est hyper intéressant aussi.
7: Et parmi les espèces qu'il espère voir revenir définitivement dans le cimetière, il y a l'écureuil. Sa présence sur le long terme n'a pas encore été observée.
0: Juliette Pietraszewski pour notre reportage France. Il est 7h22 à Paris. Dans notre question d'environnement ce matin, le sommet Africa Forward entre l'Afrique et la France. À Nairobi, hier, Emmanuel Macron a annoncé 23 milliards d'euros d'investissement sur le continent, notamment dans le secteur clé de la transition énergétique. Mais comment ne pas basculer, comme le craignent plusieurs experts, dans une forme de colonialisme environnemental aujourd'hui? Comment échapper à un modèle où l'Afrique servirait encore les intérêts du Nord sans en profiter? Bonjour Jeanne Richard.
12: Bonjour.
0: On se pose la question avec vous. D'abord, quels sont les enjeux de ce sommet pour le continent sur le plan environnemental?
12: Eh bien, pour l'Afrique, c'est l'occasion de signer des contrats. Énergie renouvelable, alimentation durable, industrialisation verte, c'est-à-dire des usines qui fonctionnent avec des énergies propres. En d'autres termes, c'est l'occasion de soutenir un développement décarboné capable de faire face à la crise climatique. C'est l'occasion aussi de sortir du système extractiviste mis en place pendant la colonisation et qui perdure, comme avec les minerais africains, lithium, cuivre, cobalt, essentiels à la transition énergétique des pays développés pour fabriquer des batteries de voitures électriques, des panneaux solaires ou des éoliennes par exemple, explique Elisabeth Hegue de l'Institut du Développement Durable et des Relations Internationales.
13: Il y a 40% des réserves de minerais critiques qui se trouvent en Afrique aujourd'hui. Jusque-là, ça n'a pas toujours servi vraiment à développer, on va dire, une industrie dans le pays. C'est-à-dire que les minerais sortent du pays en ressources brutes et c'est pas les pays eux-mêmes qui vont en profiter.
0: De plus en plus de voix s'élèvent d'ailleurs sur le continent pour développer une industrie pour transformer ces minerais sur place et exporter ensuite des produits qui auraient plus de valeur.
12: Des produits que la France pourrait acheter. Elle limiterait ainsi sa dépendance à la Chine qui domine le marché. Après des années de déboires en Afrique, Emmanuel Macron défend d'ailleurs un partenariat réinventé avec le continent. En Afrique, nous ne sommes pas les prédateurs du 21e siècle, a-t-il déclaré. De simples déclarations diplomatiques, estime Fadel Kaboub, économiste tunisien qui enseigne aux États-Unis.
14: Quand on examine en détail les investissements des Européens pour l'industrialisation verte du continent africain aujourd'hui, on voit que c'est un mélange de greenwashing et d'une vieille relation économique coloniale. Lors de la colonisation, l'Afrique était censée fournir des matières premières, bon marché pour le monde industrialisé. Et c'est encore le cas aujourd'hui. L'Afrique était censée consommer les produits du monde industrialisé, c'est encore le cas aujourd'hui. Et enfin, l'Afrique était censée récupérer les technologies obsolètes, sous couvert de développement, de coopération et de partenariats. Mais en réalité, ça a eu pour effet d'enfermer le continent africain en bas de la hiérarchie économique mondiale. Et c'est encore le cas aujourd'hui. La question qui se pose, c'est de savoir si ce sommet va changer cette règle coloniale.
15: change that colonial world.
0: Alors Jeanne, concrètement, comment ne pas reproduire ce vieux schéma ?
12: Alors selon les experts que j'ai contactés, il faut que les leaders et les entreprises africaines s'unissent, refusent l'exportation de minerais bruts ou d'énergie verte tant que le continent n'a pas accès lui-même à l'énergie et à ses propres usines. Cela nécessite que la France, comme les autres partenaires, accepte un véritable transfert de technologie vers le continent, que les contrats ne bénéficient pas qu'aux entreprises françaises présentes en Afrique et que ces multinationales, Total, Orano, Vinci, mettent fin à des pratiques contestées pour leurs conséquences sociales et environnementales et bien sûr de réformer le système financier, annuler les dettes pour donner aux Africains une chance de développement. C'est pas encore gagné.
0: Jeanne Richard pour notre question d'environnement, merci beaucoup. Et sur le sommet Africa Forward, ne manquez pas notre édition spéciale dans moins d'une heure. Rendez-vous à partir de 6h10, temps universel, avec Bruno Faure et ses invités en direct de Nairobi. Et en attendant, c'est un autre grand rendez-vous qui débute aujourd'hui et que vous allez vivre pendant 15 jours sur RFI. La 79e édition du Festival de Cannes s'ouvre officiellement. La ville du sud de la France est prête à accueillir, comme tous les ans, le plus grand festival de cinéma du monde pour la course à la Palme d'Or. Chaque matin sur RFI, vous en entendrez les échos dans notre journal du festival, dont voici le premier numéro, signé Lisa Giroldini.
16: Un festival de Cannes, c'est toujours un savant mélange de films d'auteur, de stars sur tapis rouge, de découvertes et de polémiques. Que dit le cinéma d'un monde en guerre avec les conflits en Ukraine ou au Moyen-Orient ? En février dernier, le président du jury de la Berlinale avait été vertement critiqué pour avoir estimé que le cinéma devait rester en dehors de la politique. Le délégué général de Cannes, Thierry Frémaux, tente une réponse plus mesurée.
17: Le Festival de Cannes considère que les questions politiques sont avant tout celles de la parole des artistes, et de la parole des artistes dont nous montrons le travail. Ni les jurés, ni les organisateurs n'ont à donner leurs opinions en dehors des films, c'est-à-dire de notre métier. Le monde est un monde dans une grande fragilité, en termes de dialogue des nations, etc. Nous, on ne tient pas à ajouter du trouble à l'analyse que nous pouvons faire de ça. Et j'ai aussi coutume de dire que l'art et le cinéma en particulier, ce sont des instruments de paix, même quand c'est des instruments qui appellent peut-être à la révolte, à la liberté, dans certains pays qui n'en ont pas.
16: Pour l'heure, certains déplorent surtout le manque de parité dans la compétition. On ne dénombre que 5 films réalisés par des femmes sur les 22 en lice pour la Palme d'Or. On peut se consoler avec la présence de la franco-malienne Eye Haidara comme maîtresse de cérémonie d'ouverture. C'est la première comédienne afro-descendante à tenir ce rôle.
18: J'ai dit oui tout de suite parce que si on commence à se dire « donne-moi 2 jours pour réfléchir », je crois que dit non. Mais j'ai dit oui tout de suite et parce qu'il y avait aussi quelque chose de nouveau, il y avait aussi quelque chose du challenge et puis il y avait quelque chose d'extrêmement joyeux, vraiment très très joyeux.
16: Et de la joie, il y en aura notamment dans le film d'ouverture La Vénus électrique du réalisateur français Pierre Salvadori avec Pio Marmaille, Anaïs de Moustier, Vima Lapons et Gilles Lelouch. L'histoire d'un jeune peintre en deuil, persuadé de parler à sa femme décédée grâce à une voyante qui se joue de lui, le cinéaste Pierre Salvadori.
19: J'ai mis tellement d'amour de mon métier dans ce film, je l'ai déjà dit, mais c'est la vérité, de croyance dans la mise en scène, dans le récit, dans la fiction et dans tous les outils du cinéma, que je trouvais que c'était le lieu idéal, c'est-à-dire qu'un festival qui célèbre le cinéma comme le fait le Festival de Cannes, c'est-à-dire qui célèbre les auteurs avant tout, ben je trouvais que c'était un film idéal pour lancer la fête. Et je disais tout le temps aux producteurs, c'est pas la compétition, nous ce qu'il faudrait, c'est l'ouverture, c'est lancer la fête.
16: Ici à Cannes, le tapis rouge est installé, les stars commencent à arriver, les derniers détails sont peaufinés, la plus grande fête du cinéma au monde peut démarrer. Lisa Giroldini, Apolline Verlon, Cannes, RFI.
0: Le journal du Festival de Cannes chaque jour sur RFI tout au long de la quinzaine. On retrouve aussi Léa Boutin-Rivière en direct de la Croisette dans un peu plus d'une demi-heure à 6h, temps universel. Et sur RFI, l'info africaine revient dans 30 secondes. A tout de suite.
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0: RFI, 7h30 à Paris, 8h30 à Nairobi, 5h30 en temps universel. Bonjour Édouard Dupénoit.
22: Bonjour Julien, bonjour à tous.
0: Du commerce à la politique, votre journal commence par le sommet Africa Forward.
22: Un sommet qui lui-même se poursuit à Nairobi, la capitale kényane, volet politique en effet ce mardi avec un sommet de chefs d'État. Hier, c'était des milliers de chefs d'entreprise qui ont répondu présent, 23 milliards d'euros d'investissement promis tous azimuts. Radio France Internationale en édition spéciale dans trois petits quarts d'heure. Accords commerciaux, encore bilatéraux cette fois, entre la République démocratique du Congo et l'Ouganda. Une demi-douzaine de textes signés hier, de quoi promouvoir la pacification d'une partie de l'est de la RDC, promettons côté présidence congolaise. La RDC où le groupe armé de la FCM-23 soutenu par le Rwanda quitte plusieurs localités de la province du Sud Kivu, il s'éloigne encore un peu plus de la ville d'Uvira. Au Nigeria, l'armée accusée encore d'avoir bombardé des civils qui faisaient leurs courses sur un marché. Faux, dément l'état-major, c'était un repère de terroristes, mais Amnesty International s'indigne. Au Cameroun, une attaque attribuée à des séparatistes anglophones fait un mort, selon plusieurs témoins, dans une province francophone, frontalière des Nord-Ouest et Sud-Ouest. Et puis le festival du film de Cannes, qui commence ce soir, nous sommes dans le sud de la France. Panorama des longs métrages africains dans une dizaine de minutes. Le sommet Afrique-France, donc Africa Forward, qui continue ce mardi avec un volet politique. Plusieurs chefs d'État et de gouvernement sont annoncés à Nairobi pour participer à ces rencontres. Les premières, on le rappelle, dans un pays anglophone. La France essaye de mettre en avant son nouveau regard vers le continent africain, présenté comme une terre d'opportunités, notamment commerciales. Et c'est en cela qu'il faut lire le premier volet business qui se tenait hier. Sur le papier, c'est un succès. 7000 chefs d'entreprise, alors que les organisateurs en attendaient trois fois moins. 23 milliards d'euros de promesses d'investissement. Ce matin, comme pour faire le lien entre commerce et politique, une trentaine de chefs d'entreprise, français et africains, vont rencontrer des dirigeants en place pour leur exposer leurs attentes, Alexis Bédu.
23: L'Élysée veut une discussion franche, directe et sans tabou avec ses dirigeants de grandes entreprises présentes en Afrique, CMA CGM, Orange, la Kenyan Equity Bank ou encore Total Energy. Des entreprises qui représentent plus de 100 milliards d'euros de chiffre d'affaires en Afrique, des dizaines de milliards d'investissements annuels et près d'un million d'emplois. Leurs dirigeants réclament plus de stabilité, des règles qui ne changent pas tout le temps concernant la fiscalité notamment. Dans leur requête, ils prônent des procédures plus rapides et surtout de nouveaux mécanismes de partage des risques, certaines garanties indispensables selon eux pour intensifier leurs investissements sur le continent. Le diagnostic est partagé, les solutions sont connues, écrivent une large partie de ces PDG dans une tribune du journal Le Figaro. Il sera question de climat des affaires en Afrique avec des taux d'intérêt toujours très élevés qui freinent certaines velléités d'investissement. Résultat, il manque de financement, c'est le cas par exemple dans les infrastructures. Ce mardi, cette coalition de dirigeants aura donc l'occasion de demander directement au chef d'État un environnement plus prévisible et moins risqué. Alexis Bédu, Nairobi, RFI.
22: Les antennes de la Radio du Monde en édition spéciale, dans un peu plus d'une demi-heure en direct de Nairobi autour de Bruno Faure et de ses invités. Et ce soir, entretien rare sur les antennes de RFI, de France 24 et de TV5 Monde avec Emmanuel Macron, le président français qui entre dans sa dernière année de mandat. Quel bilan africain, quel héritage aussi laissera-t-il à son successeur l'année prochaine ? Interview à écouter à partir de 19h en temps universel. L'AFC M23 se retire de plusieurs localités proches d'Uvira. Nous sommes dans l'est de la République démocratique du Congo, province du Sud Kivu, où de nombreux témoins ainsi que l'armée congolaise confirment bien que les hommes de ce groupe armé, soutenu par le Rwanda, sont en train de quitter différentes positions. Il semble que ce retrait soit la conséquence de pressions américaines. Les États-Unis ont exigé que les combattants se replient à 70 km de la ville d'Uvira. Dès avant-hier soir, et le groupe le confirme d'ailleurs, quoiqu'en des termes un peu différents, les miliciens ont commencé à quitter leur position, Alexandra Branjon.
2: Selon des témoins, les combattants du M23 ont entamé leur retrait dimanche dans la soirée. Positionnés dans les environs de Sangay, à 30 km au nord d'Ouvira depuis leur départ de la cité mi-janvier, ils poursuivent leur retrait vers le nord, le long de l'axe routier Ouvira-Bukavu. Sangay, Niakabéré, Loubérizi, Bouérega, leur repli a été confirmé par l'armée congolaise qui, dans la foulée, a annoncé son retour dans ces localités de la plaine de la Ruzizi et des Hauts Plateaux. Du côté du groupe armé, on ne parle pas de retrait mais de repositionnement. Il s'agit d'un acte de bonne foi en accord avec le processus de paix, commente un haut responsable de la FCM23. Il faut dire qu'en décembre dernier, la prise d'Ouvira par le mouvement armé avait énervé Washington qui avait exigé un retrait unilatéral. La FCM23 s'est désormais repliée à Louvungi, selon l'armée congolaise, à 65 km au nord d'Ouvira. Nous retournons à nos positions d'avant la prise d'Ouvira, a confirmé une source sécuritaire au sein du groupe armé.
22: Dans l'est de la RDC, encore province de l'Ituri, cette fois les ADF sont accusés d'une nouvelle attaque dans le territoire de Mambasa. Au moins 9 morts, une dizaine de personnes enlevées avant-hier, selon les chiffres de la société civile. Déjà la semaine dernière, ce groupe terroriste lié à l'État islamique avait pris pour cible ce même territoire. Les acteurs locaux déplorent cette fois l'absence de réaction des autorités. Les autorités nationales, cette fois de RDC, en grand déplacement en Ouganda. Le président Félix Tshisekedi lui-même, mais aussi une quinzaine de ses ministres, étaient dès hier à la State House à Entebbe. 6 nouveaux accords bilatéraux ont été signés entre les deux pays. Commerce, tourisme, administration, transport. La Banque mondiale serait même prête à mettre la main au portefeuille pour les accompagner. C'est en tout cas ce que nous dit ce matin le directeur adjoint de la communication de la présidence congolaise, Giscard Koussema, qui explique aussi que ce genre d'accords peuvent être des vecteurs de paix dans l'est du Congo. Il s'en ouvre à Amélie Tullet.
4: Jamais les deux États n'ont été représentés à un tel niveau. 17 membres du gouvernement de la RDC, 17 côtés ougandais ont participé aux travaux de la préparation de ces accords. Le volume des échanges entre la RDC et l'Ouganda est évalué à 800 millions de dollars l'an. Et les deux pays veulent passer au double de ce montant avec l'application de ces accords qui ont été signés aujourd'hui. Parmi ces projets, il y a par exemple, et c'est ça le premier changement majeur, c'est la concrétisation d'un projet d'infrastructure sur la route Kasindi-Beni-Butembo. La RDC a donné sa part. Et ce qui change, c'est aussi l'implication de la Banque mondiale qui s'est dit prête à appuyer ces projets. Donc, en fin de compte, c'est que les deux chefs d'État veulent consolider les relations à travers une intégration économique. Et donc, obtenir la paix par le trichement d'une intégration économique.
22: Giscard Koussema, le directeur adjoint de la communication de la présidence congolaise. Propos recueillis par Amélie Tullet.
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22: Le bilan d'un dimanche encore particulièrement sanglant se dessine au Nigeria. Une centaine de civils auraient été tués sur l'ensemble du territoire, selon de nombreuses sources, non seulement par des bandes criminelles, mais aussi par l'armée nigériane, l'aviation en l'occurrence, accusée une fois encore d'avoir bombardé un marché bondé de civils dans l'état de Zamfara, dans le nord-ouest du pays. L'armée qui assure avoir visé un repère de terroristes bien documenté. L'état-major parlant des morts civiles comme étant de fausses informations. Correspondance RFI Harmonie Pondinyaga.
9: Au moins une centaine de personnes ont été tuées, dont une majorité de civils, lors de frappes aériennes de l'armée nigériane dimanche dans un marché de la ville de Zourmi, dans l'état de Zamafara, dans le nord-ouest du Nigeria, selon un bilan d'Amnesty International. Aux alentours de midi, un premier groupe d'avions militaires survole le marché hebdomadaire bondé de Toumfa, provoquant un premier mouvement de panique. Puis vers 14h, alors que les affaires suivent leur cours normal, les avions de l'armée nigériane entrent en action et bombardent la place commerçante. L'armée nigériane affirme avoir détruit une structure servant de point de rassemblement aux terroristes en se basant sur des rapports de renseignement qui assuraient qu'ils se trouvaient dans ce village de Toumfa. Mais autre son de cloche du côté d'Amnesty International Nigeria qui donne une autre version. Son porte-parole, Issa Sanoussi.
24: La majorité des personnes tuées hier étaient des jeunes filles venues au marché pour faire du petit commerce. Il n'y a donc aucun argument pour prouver que ce sont des bandits. Ce ne sont pas des bandits. Ce sont des êtres humains normaux qui mènent leur vie et qui vont simplement au marché pour acheter des marchandises et rentrer chez eux. L'armée nigériane est censée agir contre les bandits et les terroristes. Mais je ne pense pas qu'il soit acceptable qu'elle le fasse d'une manière qui nuise aux civils.
9: Autre bombardement tragique, dans l'état du Niger, au centre nord du pays, au moins 13 civils ont été visés le même jour par des raids aériens de l'armée nigériane, qui assure que là aussi elle visait des terroristes. En avril dernier déjà, une autre frappe similaire avait fait au moins 56 morts sur un marché de l'état de Yobe, au nord-est du pays. Harmonie Pondinyaga, Lagos, RFI.
0: À Lagos et à Abuja, il est 6h, bientôt 40, même heure à Yaoundé, le Cameroun voisin, où une attaque attribuée à des séparatistes anglophones fait au moins un mort et 13 personnes enlevées, bilan fourni par plusieurs témoins qui n'a pas encore été confirmé officiellement. Les faits se sont produits il y a un peu plus de 24 heures, dans la nuit de dimanche à lundi, précisément dans un village de la commune de Bangourin. Nous sommes dans la région de l'Ouest, elle-même francophone, mais frontalière des régions anglophones que sont le Sud-Ouest et le Nord-Ouest. Précision RFI, Polycarpe Samba.
3: Les habitants du village Koumenba, à quelques kilomètres de la ville de Bangourin, décrivent une nuit de terreur. Autour de minuit, des hommes armés ont fait irruption dans le village et ont commencé à tirer en l'air. Brutalement tirés de leur sommeil, les villageois se sont spontanément mis à chercher des cachettes, qui dans les buissons, qui dans les plantations environnantes. Dans ce sauve-qui-peut général, un jeune homme a été mortellement atteint par balle. 13 autres ont été regroupés sous la contrainte et conduits par les assaillants vers une destination inconnue. Des témoins sur place rapportent sur un climat de peur qui a depuis gagné le village et les contrées voisines. Les gens, selon ces témoignages, sont terrés chez eux. Même les activités champêtres sont à l'arrêt. Selon une source policière, plusieurs habitations ont été saccagés en un laps de temps assez court avant que les assaillants ne fondent de nouveau dans la nature. La même source renseigne qu'ils seraient arrivés dans le village à moto après avoir traversé le lac Bamindji à cheval entre les régions du nord-ouest anglophone et la région de l'ouest côté francophone. Plus de 48 heures après les faits, les autorités ni locales ni au niveau national n'ont encore communiqué sur ces incidents.
0: À Polycarpe et Samba, merci beaucoup. L'éternel tapis rouge et les chasseurs de selfies, les traqueurs d'autographes. Le 79e festival du film s'ouvre ce soir à Cannes, cité méditerranéenne du sud de la France. 12 jours de projection pour désigner le gagnant, la gagnante de la Palme d'Or, la plus belle des récompenses, mais aussi bien d'autres longs métrages dans de très nombreuses catégories. Panorama justement des œuvres africaines avec l'une de nos envoyées spéciales, Ouda Ibrahim.
6: Trois films africains sont présents à Un Certain Regard, cette compétition qui en général présente des premiers films ou alors des cinéastes issus des pays à la production cinématographique rare. Un Certain Regard, c'est la partie tête chercheuse de la sélection officielle, selon la description de Thierry Frémaux, le délégué général du festival. On trouve dans cette section Congo Boy, un film de Rafik Ifariala de la RDC, Benimana de la Rwandaise Marie-Clémentine d'Isabejambo et la plus douce de la franco-marocaine Leila Marachi. La sélection de la quinzaine des cinéastes a quant à elle choisi un film hollywoodien, Clarissa, de Harry et Chico et Siri, ainsi que deux courts-métrages venant du Soudan et du Maroc. Deux autres courts-métrages participent à la sélection de la semaine de la critique. À noter que c'est au marché de films que la présence africaine est la plus forte, surtout autour du pavillon Africanova qui programme chaque année des projections et des débats étoffés autour du cinéma africain. Houda Ibrahim, Cannes, RFI.
0: À Cannes et à Paris, il est 7h43, la suite de RFI Matin. Julien Coquel-Rohem.
8: Merci Edouard Dupénoit. 7h43, 5h43 en temps universel. Tout de suite le journal des sports. Bonjour Babacar Diarra.
10: Bonjour Julien.
8: À Accra au Ghana, c'est le jour J pour les championnats d'Afrique qui réunissent l'élite continentale jusqu'à dimanche.
10: Ouais, c'est de l'athlétisme. Le programme démarre fort avec l'épreuve reine du sprint 100 mètres masculin et féminin chez les hommes. Le Sénégal comptera sur son recordman national Mamadou Fall Sarr. Son chrono référence de 10.03 remonte à juin 2025. Ces championnats d'Afrique, il les aborde avec optimisme.
11: Je vais l'aborder avec beaucoup de plaisir et me donner le maximum possible parce que il y a tous les moyens pour performer et gagner cette compétition. Je suis le recommandant de mon pays et là, la saison vient de commencer et j'espère pouvoir même battre mon record parce que le but est de pouvoir de se prendre plaisir et courir le plus vite possible. On est venus tous parce qu'on est prêts pour faire cette compétition parce que c'est notre compétition majeure pour notre continent. Du coup, on le prépare comme toutes les autres grandes championnats.
10: Le sprinter sénégalais Mamadou Fall Sarr au micro de TTA Hadji.
8: Direction la Côte d'Ivoire pour le portrait d'une athlète qui fait son trou dans le milieu de la gymnastique rythmique.
10: L'an dernier, à Rio, Anaïs
7: Miss Ossonon est devenue la première Ivoirienne à participer au championnat du monde de la discipline et elle compte surfer sur cet élan cette saison en participant à la Coupe du Monde en juillet avant de retourner aux Mondiaux le mois suivant en Allemagne. Des qualifications acquises lors des récents championnats d'Afrique en Afrique du Sud. Née en Côte d'Ivoire, l'athlète de 22 ans a grandi au Canada, mais elle commence à se faire un nom au pays. À Abidjan, Molamine Sissavané a rencontré Anaïs Ossonon.
12: La vidéo d'Anaïs Ossonon exécutant de gracieux enchaînements sur le praticable au championnat d'Afrique de gymnastique rythmique a fait le tour des réseaux en Côte d'Ivoire. D'autant qu'à l'issue de cette expédition sud-africaine, elle qualifie le pays pour deux prestigieuses compétitions.
13: C'était important pour moi de représenter mes origines et montrer qu'une jeune fille ivoirienne peut aussi rêver grand et atteindre le haut niveau. Quand je porte le maillot ou le drapeau de la Côte d'Ivoire dans une compétition internationale, il y a beaucoup de fierté.
12: Vivante au Canada, Ossonon est affiliée à la Fédération ivoirienne depuis 3 ans, suite à un contact direct de son père avec son président. Christophe Doué.
14: Je suis plus que fier parce qu'une fédération qui était à la traîne arrive sous ma gouverne à aligner une athlète de haut niveau. Le modèle Anaïs déjà a commencé à contaminer les plus petites.
12: Assumant ce statut, Anaïs Ossonon affiche ses ambitions et son rêve.
13: Mon objectif est de continuer à progresser techniquement et mentalement afin d'arriver encore plus forte aux prochaines compétitions internationales. J'aimerais continuer à faire évoluer la gymnastique ivoirienne sur la scène internationale et inspirer la nouvelle génération.
12: Pour ces jeunes, compris parmi les 500 licenciés de la fédération, une qualification d'Anaïs Ossonon au JO serait l'inspiration suprême. Molamine Sissavané, Abidjan, RFI.
0: Et puis du basket, Babacar, la NBA, et une saison finie pour les Los Angeles Lakers.
7: Oui, ça vient de tomber. Hein. La barre était trop haute face à l'Oklahoma City Thunder qui a balayé les Lakers 4 victoires à 0. La dernière, 115-110. Les champions en titre accèdent donc à la finale de Conférence Ouest avec un bilan impeccable de 8 victoires dans les playoffs jusqu'à présent. Et ces joueurs d'Oklahoma City auront du temps pour se préparer car les Spurs de San Antonio et les Minnesota Timberwolves ont encore 2 matchs minimum à disputer pour les rejoindre. Par ailleurs, du côté de la conférence Est, Cleveland a égalisé à 2 victoires partout dans sa série face à Detroit. Les Cavs ont été portés par les 43 points de Donovan Mitchell pour remporter leur 2e rencontre à domicile, 112-103.
0: Baba Cardiara pour les sports. Merci beaucoup, à tout à l'heure. Et dans l'actualité des matières premières ce matin, une conséquence de plus du conflit au Moyen-Orient, le manque de gaz dope aujourd'hui la demande en charbon. C'est ce que montrent les chiffres du commerce mondial, alors qu'à cette période de l'année, la fin de l'hiver dans les pays du Nord fait ralentir les achats. Cette année, c'est tout le contraire. Bonjour Marie-Pierre Olfin.
15: Bonjour.
0: Les importations du mois de mai pourraient atteindre un record.
15: Exactement, elles devraient dépasser 460 000 tonnes, soit un des 3 plus hauts niveaux jamais enregistrés en un mois, si on regarde les flux maritimes. Sans grande surprise, les achats ont augmenté en Asie, une région du monde particulièrement dépendante en gaz du Moyen-Orient. Des pays qui jusque-là limitaient l'utilisation de ce combustible ou avaient mis en pause des centrales à charbon ont renoncé à leurs bonnes intentions. On peut citer la Thaïlande, la Corée du Sud, le Vietnam ou encore le Japon. Le mois dernier, les exportations de charbon vers l'Union européenne ont aussi augmenté de plus d'un quart.
0: La Chine est aussi responsable de ce boom du commerce du charbon, Marie-Pierre.
15: Oui, alors la Chine est déjà le plus grand pays consommateur de charbon au monde, mais effectivement, elle a aussi contribué à cette hausse. L'industrie chinoise importe plus de charbon depuis le début du conflit au Moyen-Orient, aussi pour fabriquer des produits pétrochimiques. Il existe en effet une chimie du charbon qui permet d'obtenir des produits d'ordinaire issus du gaz et du pétrole. Selon le Financial Times, cette demande chinoise a contribué à faire bondir les prix de référence du charbon en Asie à leur plus haut niveau depuis 2 ans et ce n'est pas exclu qu'ils connaissent un nouveau sursaut à l'approche de l'été. La mise en route des climatiseurs pèse en effet sur la demande en électricité.
0: Et cette hausse de la demande se traduit dans les prix.
15: Oui, les cours connaissent leur plus forte hausse depuis la guerre en Ukraine. Cette augmentation intervient dans un marché qui était déjà tendu en raison de restrictions à l'exportation mises en place par l'Indonésie qui est le plus grand exportateur mondial de charbon thermique. La demande a aussi un impact sur les taux de fret maritime. Les navires de taille moyenne qui transportent le charbon facturent en ce moment jusqu'à 50% de plus qu'au mois de février.
0: Marie-Pierre Olfin pour les matières premières. Merci beaucoup.
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0: 3 milliards d'euros d'investissement pour l'Afrique, c'est la promesse faite par Emmanuel Macron et William Ruto hier soir à Nairobi, au Kenya. L'Afrique a plus besoin d'investissement que d'aide publique, a ajouté le chef de l'État français. Mais faut-il renoncer pour autant à ces aides publiques? Surtout pas, nous répond ce matin notre grand invité Afrique, l'économiste français François Giovalouki, ancien cadre du Trésor et enseignant à l'Université catholique de Madagascar, met en garde contre un recours exclusif au financement privé, au téléphone de Christophe Boisbouvier.
1: François Giovalouki, bonjour.
16: Bonjour.
1: L'Afrique a besoin d'investissement plutôt que d'aide publique, a dit Emmanuel Macron hier à Nairobi. Qu'est-ce que vous en pensez ?
16: Je crois que la remarque est pertinente. L'ensemble des sources de financement destinées à l'Afrique sont plus ou moins menacées par la crise. Bien sûr, comme l'a dit le président Macron, il s'agit de l'APD qui réduit structurellement. Mais
1: l'aide publique au développement ?
16: L'aide publique au développement. On doit penser aussi, si vous voulez, à une certaine réticence des marchés financiers internationaux, dans la mesure où la crise de la dette africaine n'a pas été traitée, même s'il y a eu une grosse avancée avec le traitement de la dette éthiopienne. On peut parler des apports des migrants, des transferts de migrants qui sont absolument majeurs, mais qui risquent d'être menacés à terme par les politiques restrictives dans les pays d'accueil des migrants. Quant aux investissements internationaux, ils sont extrêmement concentrés dans un certain nombre de pays et sur un certain nombre de secteurs, essentiellement les secteurs miniers, immobiliers et à un moindre degré énergie. Donc il y a un véritable challenge pour élargir à la fois la liste des pays bénéficiaires et les secteurs concernés.
1: Alors l'an dernier, l'aide publique au développement a chuté de près de 25% au niveau mondial. Apparemment, il y a donc un effet Donald Trump. Est-ce que c'est irréversible et est-ce que c'est dangereux à vos yeux ?
16: Alors, ça me semble effectivement relever d'une nouvelle, si vous voulez, orientation de l'ordre international. Alors, ça se traduit très clairement côté américain, mais ça se traduit aussi côté européen avec plusieurs exemples. Il y a le plan Mattei pour l'Afrique de l'Italie, qui est un plan qui vise à restreindre les migrations, favoriser du business italien en Afrique, notamment dans le secteur de l'énergie. En Espagne, on a la même tendance. Et en France aussi, on nous dit que l'aide ou les investissements solidaires, pour employer la nouvelle terminologie, doivent créer des marchés pour les entreprises françaises. D'ailleurs, on le voit très bien, Christophe Lecourtier, le nouveau directeur général de l'AFD, l'ancien patron de Business France, donc un homme qui a voué une partie de sa carrière à l'expansion des entreprises françaises à l'étranger. Donc c'est sans doute une inflexion de longue durée. Il y aura un impact certain. Donc les pays les plus pauvres et qui sont souvent les moins endettables vont être affectés le plus nettement par la baisse de l'aide publique au développement. Et au-delà des pays, il y a un problème sectoriel, c'est-à-dire que les investissements à l'étranger vont vers des secteurs rentables qui offrent des marchés rémunérateurs aux entreprises européennes. Et il n'y a pas de marché rémunérateur, par exemple, dans le domaine de l'éducation, sans doute très peu dans le domaine de la santé et aussi pour faire face aux conséquences du réchauffement climatique, les investissements d'adaptation. Donc on peut craindre, si vous voulez, que certains pays et certains secteurs soient particulièrement touchés par cette baisse de l'aide publique au développement. On observe déjà les premiers impacts avec la baisse des aides d'urgence, notamment par exemple en matière alimentaire à Madagascar ou en RDC, où les ONG qui interviennent sur le terrain sont à court de financement et doivent diminuer leurs opérations avec une influence extrêmement néfaste sur la sécurité alimentaire des populations.
1: À ce sommet de Nairobi, Emmanuel Macron et William Ruto annoncent toute une série de nouveaux investissements français en Afrique, mais ils espèrent aussi réformer l'architecture financière internationale. Quelle est leur véritable marge de manœuvre face à Donald Trump pour une telle réforme ?
16: Alors, les problèmes à résoudre sont ceux, si vous voulez, de la qualité des investissements. C'est-à-dire que la France a fait un certain nombre d'investissements en Afrique qui sont problématiques. J'ai en tête le barrage de Nartigal au Cameroun qui rencontre des difficultés puisque la société qui doit acheter l'énergie a des problèmes financiers. J'ai en tête le train express régional de Dakar.
1: Mais le train express régional de Dakar, il est très fréquenté, non ?
16: Alors, il est fréquenté, c'est à ce titre, effectivement, à cet égard, un succès, mais il y a quand même des problèmes pour assurer le service de la dette, pour rembourser. Alors, en ce qui concerne le Challenge Trump, on a eu la Heritage Foundation qui était donc à l'origine de son programme, qui avait prôné le retrait des États-Unis, du FMI et de la Banque mondiale. Ce qui aurait alors, pour le coup, été une révolution dans l'architecture financière internationale. Donc, tel n'a pas été le cas. Et donc, il y a une certaine continuité. Mais le véritable défi pour l'architecture financière internationale, c'est la crise de l'Iran. C'est la nouvelle guerre du Golfe, si vous voulez, qui va entraîner des conséquences économiques extrêmement graves dans le monde entier, avec des stagflations dues à la hausse du prix de l'énergie, donc des baisses de recettes fiscales, des accroissements de déficit budgétaire, des accroissements du déficit du commerce extérieur. Donc, si vous voulez, on essaye de trouver des solutions, mais dans une période qui est très, très peu favorable.
1: François Giovalucchi, je vous remercie.
16: Merci.
8: Notre grand invité Afrique, l'économiste français François Giovalucchi, grand invité Afrique de Christophe Boisbouvier. Et sur RFI, bientôt 6h en temps universel. Avant le prochain journal, comme chaque matin, la Fabrique du Monde. Bonjour Guillaume Nodin.
17: Bonjour Julien.
8: L'affaire des cas d'antivirus à bord d'un bateau de croisière et de la chasse aux cas contacts en cours dans les pays d'origine des passagers vient réveiller pour tout le monde des souvenirs douloureux, ceux de la pandémie de Covid-19 il y a 6 ans. La question de la préparation des systèmes de santé à ce type d'événement se pose de nouveau.
17: Oui, l'Organisation Mondiale de la Santé se veut rassurante. Pour elle, il n'y a à ce stade pas de risque de pandémie, même si le virus des Andes peut être mortel dans un tiers des cas, les responsables de l'organisation expliquent que ce virus d'origine animale peut se transmettre à l'homme et entre êtres humains, mais beaucoup moins facilement que le coronavirus. Des questions se posent sur ce qu'il s'est passé entre le premier décès le 11 avril et le moment où l'OMS a été mise au courant le 2 mai. Mais depuis, l'organisation a bien compris la nécessité de communiquer. Le débarquement des passagers de Londius a été soigneusement orchestré pour montrer qu'il n'y a pas de contact avec la population locale des îles Canaries, avant une quarantaine recommandée de 6 semaines. Le directeur général de l'OMS, Tedros Adhanom Ghebreyesus, s'est déplacé personnellement à Tenerife pour superviser les opérations.
8: Et c'est déjà lui qui était aux commandes de l'OMS au moment de la crise du Covid.
17: Et il avait d'ailleurs été critiqué pour avoir longtemps suivi assez docilement les informations des autorités chinoises sur le virus, informations qui omettaient notamment de dire que le virus se transmettait de manière aéroportée, ce qui a fait perdre beaucoup de temps à tout le monde sur le port du masque. On ne sait d'ailleurs pas toujours tout aujourd'hui sur les origines du coronavirus, parce que les autorités chinoises n'ont pas tout dit, malgré, parmi les accusateurs de Tedros Adhanom Ghebreyesus à l'époque, les États-Unis, puisque c'était sous le premier mandat de Donald Trump. Dès son retour au pouvoir, il avait retiré son pays de l'organisation. Au même moment, son secrétaire d'État Marco Rubio et son secrétaire à la santé Robert Kennedy Jr. avaient accusé l'OMS de défaillance pendant la pandémie et d'avoir agi à maintes reprises contre les intérêts des États-Unis.
8: Et ce retrait, il a des conséquences très concrètes aujourd'hui.
17: Oui, des conséquences sanitaires. Les États-Unis, qui ont des cas contacts parmi les passagers du bateau, ont annoncé qu'ils pourraient ne pas appliquer de manière complètement stricte la quarantaine de 42 jours préconisée par l'OMS, qui explique que cela pourrait être un problème. Et il y a aussi des conséquences financières. La décision de se retirer a été effectuée dans les temps. En revanche, les États-Unis sont en retard de cotisation pour la période où ils étaient encore membre, montant de l'ardoise 260 millions de dollars. Il faut y ajouter la réduction de la participation de plusieurs pays, donc un budget en baisse de 5,3 à 4,2 milliards de dollars, soit une baisse de 20% qui entraîne des suppressions de postes et une réduction de moyens. La nature ayant horreur du vide, la Chine en a compensé une partie et est ainsi devenue le premier contributeur de l'OMS. Autre problème, l'Argentine et son président Javier Milei, allié idéologique des États-Unis et adepte de la tronçonneuse budgétaire, a aussi quitté l'organisation l'an dernier. Or, c'est de ce pays qu'est parti le bateau et cela pourrait poser un problème de collaboration pour remonter la piste du virus.
8: Guillaume Nodin, la Fabrique du Monde, merci beaucoup. Il est bientôt 8h à Paris, bientôt 9h à Nairobi. On met de nouveau le cap sur le Kenya où le sommet Africa Forward se poursuit aujourd'hui. Bruno Faure, vous êtes sur place pour votre édition spéciale dans quelques minutes.
18: Et oui, bonjour, rebonjour Julien, bonjour à toutes et à tous. Effectivement, nos invités sont avec moi en studio, tout près de la tribune officielle où vont intervenir ces chefs d'État lors de ce sommet Africa Forward où l'on parle de la relation entre la France et les pays africains. On va parler d'économie, de financement, de plein de choses. À tout de suite dans 10 minutes, juste après le journal.
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23: Mit Laura Koppenhöfer, guten Morgen. Der Koalitionsausschuss diskutiert eine Steuerreform und andere Entlastungsmöglichkeiten. In Baden-Württemberg nimmt der neue Landtag die Arbeit auf. In Berlin werden die Preisträger der Humboldt-Professur bekannt gegeben. Das Wetter im Süden mehr Sonne, insgesamt regnerisch und ziemlich kühl. Der Koalitionsausschuss von Union und SPD will heute über Entlastungsmöglichkeiten angesichts der hohen Energiepreise sprechen. Die angedachte Entlastungsprämie, die Arbeitgeber ihren Beschäftigten steuerfrei hätten auszahlen können, wurde vom Bundesrat gestoppt. Jetzt liegt der Fokus unter anderem auf einer möglichen Reform der Einkommenssteuer. Aus Berlin Oliver Neuroth.
25: SPD-Chef Klingbeil hat sich beim Kongress des Deutschen Gewerkschaftsbundes dafür ausgesprochen, Menschen mit Einkommen zwischen 2.500 und 4.000 Euro im Monat zu entlasten. Um das zu finanzieren, möchte er Spitzenverdiener höher belasten. Ein Vorschlag, den CDU-CSU ablehnen. Unionsfraktionschef Spahn setzt sich dafür ein, Steuervergünstigungen pauschal zu kürzen. Im Podcast von Table Briefings schlägt er vor, alle Subventionen um 5% zu kappen. Damit käme nach seinen Worten ein Milliardenbetrag zusammen. Der Druck auf die Regierungsparteien, neue Entlastungen für die Bürger zu beschließen, ist groß und Forderungen kommen von vielen Seiten. Die Deutsche Industrie- und Handelskammer verlangt, dass Firmen schneller entlastet werden. Die Bundesvereinigung der deutschen Arbeitgeberverbände pocht darauf, dass ein langfristiges Projekt der Regierung Fahrt aufnimmt, die Reform der Rentenversicherung. BDA-Hauptgeschäftsführer Kampeter sagte der Bild-Zeitung, Arbeitsministerin Baas müsse schnell ein Gesetz dazu vorlegen, ohne dass sich Arbeit weiter verteuere.
23: Der Präsident der Bundesärztekammer Reinhardt fordert, die geplante Gesundheitsreform aufzuschieben. Dem Redaktionswerk Netzwerk Deutschland sagte er, ein so weitreichendes Gesetz könne man nicht mit der Brechstange durchdrücken. Alle Beteiligten bräuchten mehr Zeit, um die vorgesehenen Maßnahmen und ihre Auswirkungen auf die Patientenversorgung zu prüfen. Der Bundestag will das Sparpaket noch vor der parlamentarischen Sommerpause verabschieden. Es sieht unter anderem Kürzungen bei den Vergütungen in Praxen und Krankenhäusern vor. Noch ein Monat, bis die EU-Asylreform in Kraft tritt. Deutschland kommt bei der Vorbereitung offenbar nur schleppend voran. Das geht aus einem aktuellen Bericht der EU-Kommission hervor. Was konkret bemängelt wird, weiß Brüssel-Korrespondentin Katrin Schmidt.
26: Deutschland habe bisher nicht ausreichend Kapazitäten geschaffen, um schnelle Asylgrenzverfahren durchzuführen, vor allem an den Flughäfen. Was im Fall der Bundesrepublik beinahe der einzige Ort ist, an dem Menschen erstmalig europäischen Boden betreten. 15 andere EU-Staaten sind laut EU-Kommission ihren Verpflichtungen bereits nachgekommen. Die Asylverfahren an den Außengrenzen sind der zentrale Baustein der EU-Asylreform, die am 12. Juni endgültig in Kraft tritt. Denn nach einem Asylverfahren direkt bei Ankunft sollen Schutzsuchende mit geringen Aussichten dort festgehalten werden und gegebenenfalls auch von dort abgeschoben werden. Aber auch entscheidende Ankunftsländer wie Italien, Griechenland und Bulgarien hinken laut dem Kommissionsbericht beim Aufbau der Kapazitäten noch den Vereinbarungen hinterher. Der Bericht der EU-Kommission ist ein Appell an alle Mitgliedstaaten, bis zum Start der strengeren Migrationsregeln am 12. Juni ihre Hausaufgaben weiter voranzutreiben. Insgesamt aber sei die EU, so ihr Innenkommissar Brunner, auf einem guten Wege.
23: Der neue baden-württembergische Landtag kommt heute zur konstituierenden Sitzung zusammen. Damit beginnt offiziell die neue Legislaturperiode. Außerdem wird der Landtagspräsident gewählt. Aus Stuttgart berichtet Knut Bauer.
27: Der Präsidentenposten im Landtag steht wie das Amt des Ministerpräsidenten der Partei mit den meisten Stimmen zu.
3: Bei der Landtagswahl am 8. März haben die Grünen mit 30,2% und die CDU mit 29,7% fast gleich stark abgeschnitten. Deshalb haben sich beide Parteien darauf geeinigt, dass die Grünen den Regierungschef stellen und die CDU den Landtagspräsidenten. Das Amt soll der bisherige Innenminister Strobel, CDU, übernehmen. Als Vize ist die bisherige Landtagspräsidentin Arras von den Grünen nominiert. Gestern hatten Grüne und CDU den Koalitionsvertrag unterzeichnet und damit eine Neuauflage des grün-schwarzen Regierungsbündnisses besiegelt. Am Mittwoch soll Cem Özdemir von den Grünen zum neuen Ministerpräsidenten und Nachfolger von Winfried Kretschmann gewählt werden. Im neuen Landtag verfügen Grüne und CDU über jeweils 56 Sitze, die AfD stellt 35 Abgeordnete, die SPD 10.
5: Der designierte rheinland-pfälzische Ministerpräsident Schnieder will heute die künftigen CDU-Minister und Ministerinnen vorstellen. Wie der Koalitionspartner SPD auch, wird die CDU 5 Ministerien leiten. Die konstituierende Sitzung des Landtags in Rheinland-Pfalz ist traditionell am 18. Mai, dem Verfassungstag des Landes. Bundesforschungsministerin Bär überreicht heute in Berlin die Alexander-von-Humboldt-Professuren. 7 Forscherinnen und Forscher aus aller Welt erhalten jeweils eine Förderung in Millionenhöhe für ihre Projekte. Dafür wechseln sie dann an die deutsche Universität, die sie nominiert hat. Aus der ARD-Wissenschaftsredaktion berichtet Veronika Simon.
6: Von Chemie über Philosophie bis zu Wirtschaftswissenschaften. Die Fachbereiche der diesjährigen Humboldt-Professuren sind breit gefächert. Die geehrten Wissenschaftler und Wissenschaftlerinnen eint, dass sie bisher im Ausland geforscht haben und jetzt an eine deutsche Universität oder Forschungseinrichtung wechseln. Dafür erhalten sie bis zu 5 Millionen Euro von der Alexander-von-Humboldt-Stiftung. Das Geld soll ihre Professur in den ersten 5 Jahren finanzieren und kann zum Beispiel für Personal oder die technische und räumliche Ausstattung genutzt werden. Die Humboldt-Professuren sollen internationale Spitzenforscher und Forscherinnen nach Deutschland holen und den Forschungsstandort stärken.
5: In Cannes werden heute die 79. internationalen Filmfestspiele eröffnet. Erwartet wird unter anderem Peter Jackson. Der neuseeländische Regisseur der Herr-der-Ringe-Trilogie wird mit der Goldenen Ehrenpalme für sein Lebenswerk ausgezeichnet. Von deutscher Seite ist unter anderem die Berliner Regisseurin Valeska Griesebach nominiert. Ihr Drama »Das geträumte Abenteuer« thematisiert den Mauerfall als Wendepunkt für Europa. Das waren die Nachrichten.
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9: 8.06 Uhr mit Andreas Bönisch. Einen schönen Dienstagmorgen. Es ist eine der Herausforderungen für unsere Gesellschaft, die immer älter wird, die Pflege. In den vergangenen 20 Jahren hat sich die Zahl der Pflegebedürftigen mehr als verdoppelt und sie wird weiter steigen, weil wir immer länger leben. Heute ist nun der internationale Tag der Pflege und da machen diejenigen auf sich aufmerksam, die sich um pflegebedürftigen Menschen kümmern. Frauen und Männer, die in Pflegeberufen arbeiten. Sie nutzen den heutigen Tag und gehen auf die Straße, beispielsweise in Stuttgart beim sogenannten Walk of Care. Wie es um die Pflege bestellt ist und was besser werden muss, das will ich jetzt mit Christina Nestler besprechen. Sie ist im Vorstand des DBFK Südwest, des Deutschen Berufsverbandes für Pflegeberufe und macht mit im Organisationsteam des Walk of Care in Stuttgart. Frau Nestler, können Sie guten Gewissens einem jungen Menschen nach der Schule dazu raten, eine Ausbildung für einen Pflegeberuf zu beginnen?
11: Also grundsätzlich ja, das ist ein wunderschöner Beruf mit ganz vielen Möglichkeiten, sich zu entwickeln. Aktuell erscheint es manchmal etwas schwierig und in der Ausbildung zweifeln eventuell die einen oder anderen, ob das die richtige Berufswahl war. Aber ich kann nur sagen, es lohnt sich, in den Beruf einzusteigen und sich umzuschauen, weil es gibt verschiedene Settings und verschiedene Bereiche, in denen man sich dann einfach entwickeln kann.
9: Was macht es denn aktuell schwierig?
11: Also die politischen Rahmenbedingungen machen es uns nicht unbedingt leicht. Das bedeutet die neue Gesetzgebung, was für uns Pflegenden bedeutet, dass wieder über uns entschieden wurde, anstatt mit uns gemeinsam zu entscheiden und uns auch die ein oder andere Befugnisse zu geben, zu denen wir deutlich in der Lage sind, diese auch auszuführen. Und das ist leider ein bisschen unattraktiv.
9: Durch die anstehende Pflegereform, die Sie da gerade angesprochen haben, sollen Pflegekräfte mehr Kompetenzen erhalten. Zum Beispiel, dass sie in bestimmten medizinischen Bereichen eigenständig tätig werden dürfen. Erklären Sie uns, welche Tätigkeiten aus pflegerischer Sicht wichtig sind, die Sie aber noch nicht alleine ohne einen Arzt ausüben dürfen.
11: Also da gibt es ganz verschiedene Tätigkeiten, die wir jetzt schon ausführen könnten. Zum Beispiel in der Wundversorgung, da ist es meistens so, dass die Pflegenden die Wundeinschätzung machen, dass die Pflegenden die Verbandssituation bewerten und dann eben auch den korrekten Verband zu jeweiligen Zeitpunkten wählen. Da sind meistens die Ärzte gar nicht dran beteiligt. Das bedeutet, das machen wir eigentlich jetzt schon. Es ist aber trotzdem in der Verantwortung der Ärzteschaft. Und ein anderes Thema ist zum Beispiel die Verordnung von Medikamenten, also Weiterverordnung von Medikation. Da, wo wir wissen, dass die Patientinnen und Patienten zum Beispiel in der Langzeitpflege diese Medikamente schon dauerhaft bekommen, seit längerer Zeit bekommen, da könnten wir selbst sozusagen die Weiterverordnung auch übernehmen. Das ist aber leider aktuell noch nicht möglich.
7: Was bedeutet das alles, dass Sie das eben nicht dürfen für Sie als Pflegekräfte, aber auch für die Menschen, die Sie pflegen?
11: Das ist immer auch ein Bruch im Prozess. Also das bedeutet, wir müssen stoppen, müssen dann ärztlichen Dienst zum Rate ziehen oder im Prinzip zur Unterschrift bitten, dass eben diese Verordnung, zum Beispiel jetzt im Wundbereich, dass jetzt diese Wundverordnung die ist, die wir benötigen, um weitermachen zu können, um die Wunde weiter behandeln zu können.
7: Ein weiteres Problem in der Pflege ist, dass 115.000 Stellen laut Deutschem Pflegerat nicht besetzt sind zurzeit. Bis 2020

0: Es ist einfach immer schön, mit ihr zu arbeiten und es ist immer ein Quell der Freude.
1: Boah, das kann ich noch gar nicht glauben.
2: Manja Bergmann sitzt im Aufenthaltsraum. Hier hat ihr ganzes Team mit ihr den Preis schon vorab gefeiert. Auch Tage danach hängen noch Luftschlangen.
1: Boah, die Nominierung, die habe ich, glaube ich, schon im Oktober bekommen. Und dann habe ich gedacht, ja, süß von euch, aber ja, unter so vielen Einsendungen. Das ist schon für mich der Preis, dass ich nominiert worden bin. Aber das war ein unvergesslicher Moment für mich. Also ich werde es nie vergessen, wie die Sandra da die Korken knallen lassen hat. Es war wunderschön.
2: Bei aller Freude über den Preis sagt sie aber auch,
1: für mich gibt es auch nichts Sinnstiftenderes, als Menschen in diesen krassen Lebenssituationen zu begleiten, muss ich echt sagen. Das hat für mich Sinn. Es ist jeden Tag, es ist sinnhaft, hierher zu kommen.
2: Auch deswegen ist es Manja Bergmann so wichtig, ihr Wissen rund um die Aromapflege weiterzugeben, auch in Workshops. Um die bei sich zu Hause anbieten zu können, will sie ihr Dachgeschoss ausbauen und dafür die 5.000 Euro Preisgeld einsetzen.
3: Tolle Idee. Herzlichen Glückwunsch, Manja Bergmann von der BG-Klinik in Ludwigshafen. Sie ist Deutschlands Pflegerin des Jahres. Frauen und Männer in der Pflege halten die Gesellschaft am Laufen, aber auch Menschen wie Lukas Kunzmann. Er ist 19 Jahre alt und hat mit Engagement und Eigeninitiative in Abtsgmünd im Ostalbkreis seinen eigenen Laden eröffnet. Und da bietet er in der 7500 Einwohner zählenden baden-württembergischen Gemeinde Kfz- und Heimwerkerbedarf an. Was ihn antreibt, das berichtet SWR-Reporterin Stefanie Schmitz.
4: Vom Scheibenwischer bis zum Gartendünger und sogar ein Balkonkraftwerk findet man bei Lukas Kunzmann in der Hauptstraße von Abtsgmünd. Die Klingel ertönt jedes Mal, wenn ein Kunde den Laden betritt. Und Lukas Kunzmann freut sich jedes Mal, wenn ein Kunde dann auch findet, was er sucht. Der 19-jährige Unternehmer hat mit 15 Jahren eine Ausbildung zum Kaufmann begonnen. Anschließend ging er zu seinen Eltern in den Kfz-Teilebetrieb und sammelte Erfahrungen. Seinen Traum, selbst einmal einen Laden zu haben, hat er dabei aber schon früh gehabt.
5: Ich habe es von meinen Eltern so vorgelebt bekommen und dann gab es halt die Möglichkeit dazu mit dem freien Gebäude, weil die Lage hier ist sehr, sehr gut. Und dann war das eher, sag ich mal, schon fast eine spontane Entscheidung, zu sagen, hey, dann versuche ich es mal mit Selbstständigkeit. Selbstständigkeit macht sehr, sehr viel Spaß. Jeden Morgen, wenn ich hier reinkomme, man arbeitet halt für sich selber. Und das macht einen viel, viel glücklicher, als viel Geld bei einem Angestelltenverhältnis zu verdienen.
4: In der heutigen Zeit, in der immer mehr Menschen im Internet bestellen und immer mehr Fachgeschäfte schließen, eröffnet Lukas. Er hat Vertrauen in die Zukunft und vor allem in seine Abtsgmünder Kundschaft.
5: Angst, da habe ich gar keine. Im schlimmsten Fall, wirklich Worst-Case-Szenario, wäre es dann, dass ich den Laden zumache, habe dann beispielsweise 40.000 Euro Schulden, stelle mich dann irgendwo an, bewerbe mich irgendwo und arbeite dann halt, um den Kredit abzubezahlen und mache danach mit dem Leben weiter. Habe ich keine Sorgen, sonstiges. Zumindest habe ich es dann mal versucht. Wenn es nicht funktioniert, habe ich halt keine andere Wahl so gesehen.
4: Sein Einzugsgebiet geht von Aalen bis Schwäbisch Gmünd. Erst da gibt es die nächsten Baumärkte. Und das war für ihn ein großes Argument. Und seine Eltern stärken ihm den Rücken, ganz egal, was passiert.
5: Ohne die hätte ich das ganze Thema auch nicht angefangen bzw. geschafft. Für 19-Jährigen Steuern, Businessplan und so weiter ist natürlich viel. Die waren von Anfang an dabei und haben mir sehr, sehr gut weitergeholfen. Mit der Bank als 19-Jähriger war relativ schwierig, sich da reinzusetzen und sagen, hey, ich bräuchte Geld. Ich habe kein Haus, keine Wohnung, was ich ihnen anbieten kann. Deswegen, aber es hat auch gut funktioniert.
4: Lukas geht als gutes Beispiel voran und bleibt dabei immer positiv. Auch wenn sich Kunden und Lieferanten schon manchmal über den jungen Chef wundern. Doch er bleibt selbstbewusst und ist so ein gutes Beispiel dafür, wie junge Menschen mit Ideen und vor allem mit Mut die Zukunft in solchen Orten wie Abtsgmünd mitgestalten.
3: Gleich 20 nach 8.
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3: Es sind die Tage der Eisheiligen und die machen ihrem Namen alle Ehre, denn das ist ein kühler Start in diesen Dienstagmorgen. In Stuttgart Sonnenschein bei 6 Grad, Freiburg leicht bewölkt ebenfalls 6 Grad. Von Baden-Württemberg nach Rheinland-Pfalz, Koblenz bewölkter Himmel bei 7 Grad und in Neuwied bewölkt ebenfalls 7 Grad. Heute, da scheint mal die Sonne, es ist auch mal bewölkt und vor allem am Nachmittag bilden sich einzelne Schauer. Bei uns in den Hochlagen der Mittelgebirge kann auch noch mal Schnee mit dabei sein. Die Höchsttemperaturen 7 bis 15 Grad.
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3: Im Kampf gegen Engpässe bei lebenswichtigen Medikamenten in der Europäischen Union haben sich Unterhändler in Brüssel auf neue Regeln geeinigt. Ziel sei es, dass die Produktion von Arzneimitteln leichter mit öffentlichen Geldern unterstützt werden könne. Nachdem der Bundesrat die Entlastungsprämie gestoppt hat, kommen heute die Spitzen von Union und SPD zusammen. Im Koalitionsausschuss wollen sie über Alternativen sprechen. Der designierte rheinland-pfälzische Minister Ministerpräsident Schnieder will heute die künftigen CDU-Minister und Ministerinnen vorstellen. Wie der Koalitionspartner SPD wird auch die CDU künftig 5 Ministerien leiten. Die konstituierende Sitzung des Mainzer Landtags ist traditionell am 18. Mai, dem Verfassungstag von Rheinland-Pfalz. Der britische Premierminister Starmer verliert weiter an Rückhalt innerhalb seiner Partei. Mehr als 70 der rund 400 Labour-Abgeordneten haben am Abend öffentlich seinen Rücktritt gefordert, wie britische Medien berichten.
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3: Altkanzler Gerhard Schröder als Vermittler für Friedensverhandlungen, um den russischen Angriffskrieg gegen die Ukraine zu beenden. Das ist ein Vorschlag von Russlands Machthaber Wladimir Putin, der seit dem Wochenende von Politikern in Deutschland diskutiert wird. Und die meisten halten das für eine ziemlich schlechte Idee. Die Bundesregierung erteilte dem Ansinnen Putins auch sofort eine Absage. Überhaupt glaubt fast niemand im Westen, dass Putin wirklich an ernsthaften Verhandlungen interessiert ist. Seit gestern nun ist Bundesverteidigungsminister Boris Pistorius in der ukrainischen Hauptstadt Kiew. Rebecca Barth ist dort unsere Korrespondentin, beobachtet den Besuch. Spielt diese Putin-Idee eine Rolle bei den Gesprächen?
7: Nein, sie spielt nur eine Rolle, weil wir Journalistinnen und Journalisten unter anderem den Verteidigungsminister danach gefragt haben. Aber auch hier in der Ukraine sieht man das natürlich nicht als ernstzunehmenden Vorschlag. Im Gegenteil, Gerhard Schröder gilt hier als Gaslobbyist, als enger Freund Putins. Und man sieht diesen Vorstoß eigentlich als Zeichen der Schwäche in Moskau. Denn den Ukrainern ist es gelungen, in den vergangenen Monaten doch zunehmend Druck auf Russland auszuüben und die Kosten des Krieges enorm in die Höhe zu treiben.
3: Boris Pistorius ist in Kiew. Zeitgleich beraten die EU-Verteidigungsminister in Brüssel, wie die Ukraine militärisch weiter unterstützt werden soll. Welche Waffen braucht die Ukraine denn vom Westen?
7: Also es geht nicht darum, um einzelne Waffensysteme, sondern es geht um eine Kombination in der Regel aus einer stabilen Finanzierung und dann vor allem Kapazitäten in der Luftverteidigung. Was die Finanzierung angeht, da haben die 90 Milliarden, die vor kurzem freigegeben wurden, auf jeden Fall Druck genommen von der Ukraine. Im Bereich der Luftverteidigung ist die Ukraine abhängig, weitestgehend von den USA, aber auch von anderen westlichen Partnern. Da haben die Luftstreitkräfte zuletzt ein doch enormes Defizit an Flugabwehrraketen noch einmal betont.
3: Was gestern hier bei uns ein großes Thema war, gleich zum Auftakt des Besuchs von Pistorius in Kiew, das war seine Ankündigung, dass man gemeinsam Drohnen bis zu einer Reichweite von 1500 Kilometern entwickeln werde. Wie wichtig ist dieses militärische Projekt überhaupt für die Ukraine, die ja zurzeit führend ist in der Drohnenkriegsführung?
7: Ja, das ist sehr wichtig und ein Stück weit paradox, denn die Ukraine war ganz lange abhängig im Bereich dieser Mittel- und Langstreckenfähigkeiten von ihren westlichen Partnern. Der Taurus ist ein Beispiel für so eine Waffe. Und nun hat die Ukraine es geschafft, in den vergangenen Jahren selber diese Fähigkeiten zu entwickeln und greift zunehmend Ziele in Russland an. Unabhängige Analysten gehen davon aus, dass die Ukraine im März 2026 7000 Drohnenangriffe auf Russland geflogen hat und damit erstmals mehr als umgekehrt. Man zielt dort auf Ölinfrastruktur und auf militärische Objekte und versucht so, Russland auf der einen Seite die finanzielle Basis für seinen Krieg zu nehmen, auf der anderen Seite die militärische Basis. Und es scheint zum aktuellen Zeitpunkt so zu sein, dass das tatsächlich einen Effekt an der Front hat. Russland macht zwar weiter Druck, aber die Geländegewinne sind noch geringer als sonst und die Verluste sind noch höher. Das heißt, die Kosten für Russland steigen und das ist etwas, was sich die Ukraine in den vergangenen Monaten und Jahren selbst erarbeitet hat und zwar so erfolgreich, dass nun Deutschland dort in diesem Bereich mit der Ukraine kooperieren möchte.
3: Informationen und Einschätzungen waren das von Rebecca Barth, unserer Korrespondentin in der ukrainischen Hauptstadt Kiew. 8:25 Uhr.
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3: Mit Michael Spindler.
9: Schönen guten Morgen. Wer schafft es noch in die Playoffs der Basketball-Bundesliga? In den sogenannten Play-in-Halbfinalen spielen die MHP-Riesen Ludwigsburg bei den Rostock Seawolves und die Gladiators Trier reisen nach Vechta und wollen dort mit einem Sieg den direkten Sprung in die Playoffs schaffen. SWR-Reporter Ludger Peters.
10: Die Gladiators krönen damit eine Saison, die ihnen viele Experten so nicht zugetraut hätten. Als Tabellenachter in der Hauptrunde treffen sie auf den Siebten aus Vechta. Mit einem Sieg steht Trier in den sogenannten Playoffs, also den Viertelfinalspielen um die Basketballmeisterschaft. Selbst bei einer Niederlage gibt es noch eine weitere Chance. Trier würde dann auf den Sieger der Partie Rostock gegen Ludwigsburg treffen und den letzten der 8 Viertelfinalplätze ausspielen. Sollte es dazu kommen, ist dieses Spiel am Donnerstag in Trier. Zum Spiel heute Abend in Vechta werden die Gladiators von mehr als 100 Fans begleitet.
9: Und die Reise der Fans nach Vechta soll sich lohnen. Trainer Jacques Schneider ist jedenfalls optimistisch, dass seine Mannschaft erfolgreich sein wird.
11: Naja, also als Sportler will man immer das Maximum rausholen und so eine Chance, wer weiß, wie oft sie kommt, für die Spieler, für die Coaches, die muss man dann auch nutzen. Defensiv sehr stabil und da wird es dann auch drauf ankommen, wenn wir in Vechta spielen. Offensiv wissen wir, wie sie attackieren können, von daher bin ich natürlich sehr optimistisch.
9: Einen Monat vor dem Start der Fußball-Weltmeisterschaft kommt es beim deutschen Auftaktgegner Curaçao zu einem Trainerwechsel. Fred Rütten ist mit sofortiger Wirkung als Coach des Karibikstaats zurückgetreten. Dies soll eine Reaktion auf Proteste von Spielern und Sponsoren sein, die sich wohl Rüttens Vorgänger Dick Advocaat zurückgewünscht hatten. Der könnte schon heute auf einer angekündigten Pressekonferenz als Nachfolger vorgestellt werden. Am Sonntag hatte der FC Barcelona mit einem 2:0-Sieg über Real Madrid die spanische Meisterschaft vorzeitig perfekt gemacht. Gestern dann eine Triumphfahrt durch Barcelona vor rund 150.000 Fans. Und die feierten nicht nur die Stars wie Lamine Jamal, sondern auch den deutschen Trainer Hansi Flick, der den 20. Meistertitel für die Katalanen möglich gemacht hat. SWR-Reporterin Julia Macher.
12: Seit knapp 2 Jahren trainiert der gebürtige Heidelberger die Katalanen. Man schätzt ihn als exzellenten Taktiker und umgänglichen, nahbaren Menschen, der auch aus persönlichen Schicksalsschlägen kein Hehl macht. Kurz vor dem Klassiko erfuhr der Trainer vom Tod seines Vaters. Meine Mutter hat mich angerufen und mir gesagt, mein Vater sei gestorben. Ich habe kurz überlegt, ob ich das verstecken oder meinem Team erzählen soll. Aber ich habe es ihnen gesagt, sie sind schließlich meine Familie. Und ich werde ihre Reaktion nie vergessen. Ich bin wirklich sehr glücklich und sehr stolz auf jeden einzelnen Spieler meines Teams.
13: In the team.
12: Und Spieler und Fans sind stolz auf ihn. Der Meistertitel sei zu 95% das Verdienst von Hansi Flick, sagt Fan Albert Pallar. Er habe eine Mannschaft, die hauptsächlich aus Nachwuchsspielern bestand, zu einem Spitzenteam aufgebaut. Seit der Deutsche den FC Barcelona trainiert, stehen 5 zusätzliche Pokale in der Vitrine des Vereins. Und geht es nach Edgar Calvet und Hector Campo, werden es noch viele mehr.
9: Alexander Zverev trifft im Achtelfinale des Tennis-Masters-Turniers in Rom auf den Italiener Luciano Darderi. Beide standen sich 2024 in der dritten Runde, ebenfalls in Rom, schon einmal gegenüber, mit positivem Ausgang für den Hamburger. Zverev hat das Turnier 2017 und 2024 gewonnen. Soweit der Sport, es ist gleich 8.29 Uhr.
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3: Mit Andreas Böhne, schönen Dienstagmorgen. 10 Jahre Grün-Schwarz in Baden-Württemberg, 5 weitere sollen dazukommen. Heute konstituiert sich der neu gewählte Stuttgarter Landtag. Morgen soll dann Cem Özdemir zum neuen baden-württembergischen Ministerpräsidenten gewählt werden. Wie gut ist Grün-Schwarz aufgestellt nach dem Ende der Ära Winfried Kretschmann? Fragen nach den Nachrichten an unseren landespolitischen Korrespondenten Knut Bauer.
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3: Heute scheint mal die Sonne, es ist aber auch mal bewölkt und vor allem am Nachmittag bilden sich dann einzelne Schauer. In den Hochlagen der Mittelgebirge ist auch noch mal ein bisschen Schnee mit dabei. Die Höchsttemperaturen 7 bis 15 Grad, dazu weht ein lebhafter Westwind. Die Aussichten, morgen ab und zu Sonne, aber auch Regen bei 11 bis 17 Grad. Am Donnerstag an Christi Himmelfahrt, kühl mit Schauern und Gewittern, aber auch ein bisschen Sonnenschein.
14: C'est un point sur l'actualité en Afrique. pour nos auditeurs au Kenya et dans l'Est de la RDC, votre rendez-vous en Swahili. Et pour tous les autres, un point sur l'actualité en français, c'est avec Sébastien Duhamel. Bonjour Sébastien.
15: Bonjour Bruno, bonjour à toutes et à tous. Et on va commencer avec l'agenda chargé de Félix Tshisekedi. Avant d'assister comme une trentaine de chefs d'État et de gouvernement au dernier jour justement de l'Africa Forward à Nairobi, eh bien le président de RDC est pour le moment à Kampala en Ouganda. Il doit participer dans la matinée à la cérémonie d'investiture de Yoweri Museveni, son homologue qu'il a déjà reçu hier pour un tête-à-tête de près d'une heure. Pas moins de 6 accords ont été signés à cette occasion dans différents domaines. Pendant ce temps, dans l'est de la RDC, sous pression entre autres des États-Unis, les combattants de la FCM-23 se sont retirés depuis dimanche soir de plusieurs localités de la province du Sud Kivu. Le groupe armé parle d'un repositionnement en accord avec le processus de paix. Parmi les localités ainsi libérées, il y a Sangué, notamment carrefour routier situé à une trentaine de kilomètres de la ville d'Uvira. La RDC, où les rebelles ADF sont accusés d'une nouvelle incursion dimanche dans le territoire de Mambasa, dans la province de l'Ituri, la deuxième sur place en 2 semaines. Les ADF y ont visé la localité de Makumo, tuant au moins 9 personnes selon un bilan de la société civile. Une dizaine d'autres personnes auraient été enlevées. Au Nigeria, l'ONG Amnesty International dénonce des frappes aériennes de l'armée qui auraient tué une centaine de personnes dimanche dans le nord-ouest du pays. Un marché très fréquenté de la ville de Tumfa a été touché dans l'état de Zamfara. L'armée affirme avoir visé des terroristes, mais c'est la troisième fois qu'elle est ainsi accusée d'avoir tué des civils en l'espace de quelques semaines. Une attaque au Cameroun, selon des témoins, des éléments de groupes séparatistes anglophones ont semé la terreur dans un village de la commune de Bangourin, dans l'ouest du pays. C'est en zone francophone. C'était dans la nuit de samedi à dimanche. Cette incursion aurait fait un mort et 13 personnes auraient été enlevées. Bilan encore non confirmé à ce stade par les autorités. Le président sud-africain Cyril Ramaphosa dans la tourmente, contraint de s'exprimer hier soir face à la Nation pour répondre à une polémique après qu'une commission de destitution a été annoncée au Parlement. C'est son comportement dans l'affaire du cambriolage de sa ferme de Palapala en 2020 qui est à nouveau dans le viseur. La semaine dernière, la Cour constitutionnelle a validé un rapport datant de 2022 et incriminant justement l'attitude du chef de l'État. Cyril Ramaphosa est accusé d'avoir violé la Constitution en tentant à l'époque de dissimuler un vol d'argent liquide. Une grève de la faim engagée par 13 détenus dans la prison civile de Lomé au Togo. Tous arrêtés fin 2018 dans un contexte de manifestation contre le pouvoir. Ils ont été condamnés à 10 ans de prison et en février dernier, la justice a demandé leur mise en liberté provisoire sous contrôle judiciaire dans l'attente de l'examen de leur pourvoi en cassation. Mais près de 3 mois plus tard, ils n'ont toujours pas été relâchés. Au Sénégal, des économistes et des experts d'Afrique et d'Asie se sont réunis hier pour échanger sur les façons de sortir de la crise financière inédite que traverse le pays. Et cette réunion était un prélude à une conférence à laquelle le Premier ministre Ousmane Sonko doit assister aujourd'hui. 8h33 à Paris, 9h33 à Nairobi, où l'on retrouve tout de suite Bruno Faure.
14: Merci à vous Sébastien Duhamel.
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14: Nous sommes au centre de conférence Kenyatta à Nairobi avec 3 entrepreneurs malgaches, sénégalais, français, Nani Ridji, Sini Samba, Stéphane Lelux, pour parler de cette nouvelle relation voulue entre la France et les pays africains. Hier, lors du Business Forum à l'université de Nairobi, plusieurs chefs d'État, dont le président sénégalais Bassirou Diomaye Faye, pour parler entre autres, de sport. Bassirou Diomaye Faye évoque les investissements à quelques mois des Jeux Olympiques de la jeunesse dans son pays.
17: En termes d'impact, les investissements en matière de rénovation d'infrastructures sportives, de construction et surtout par rapport à l'option que nous avons prise de les décentraliser au niveau des communes pour démocratiser la pratique sportive va contribuer déjà à socialiser davantage, à renforcer la cohésion social. Et aujourd'hui, les chantiers qui sont en train d'être menés, quand on prend les ouvriers, on prend ceux qui ont en charge l'encadrement, c'est près de 132 000 personnes qui sont déjà mobilisées.
14: Renforcer la cohésion sociale et développer évidemment l'économie. Sini Samba, vous voyez ça, vous, au Sénégal, se préparer cet événement majeur pour votre pays?
18: Oui, on est vraiment honoré d'accueillir les JOJ et comme il a dit notre président, M. Faye, pour nous, le sport, c'est vraiment un moyen de rassembler des populations, de revoir justement la diplomatie et le fait d'avoir différents pays du monde entier, des jeunes qui se retrouvent au Sénégal, je pense que ça ça permet aussi de créer de la valeur, mais aussi de renforcer les liens entre les différents États. Mmh. On est plus que ravis d'accueillir les JOJ au Sénégal.
14: Et ça crée de l'emploi, on le voit.
18: Bien sûr.
14: Stéphane Lelux, le sport comme moteur des investissements, je crois que vous travaillez avec le Maroc en vue de la Coupe du Monde de 2030.
19: Oui, c'est clair que les grands événements sportifs ou culturels sont aujourd'hui devenus, mais pas uniquement sur le continent africain, sont devenus des moteurs aussi pour les investissements dans les infrastructures, la mobilité, l'énergie, les communications. Et donc là, pour 2030, au Maroc, nous sommes face à une transformation massive des infrastructures du royaume chérifien.
14: Et donc les entreprises françaises ont de l'expertise à vendre, par exemple au Maroc, mais ça peut être le cas dans d'autres pays.
19: Tout à fait. Bon, je pense que c'est un des pays probablement du continent africain où on trouve le plus d'entrepreneurs franco-marocains, enfin français et bien sûr franco-marocains en grande partie. Nous-mêmes, nous sommes implantés à Casablanca et nous travaillons nos filières. Nous travaillons aussi bien pour les infrastructures de communication, les data centers, la fibre optique, la connectivité dans toutes ces composantes, mais également aujourd'hui il y a la création de nouveaux quartiers, de nouvelles villes, donc ce qu'on appelle dans le jargon technique la smart city, c'est-à-dire les réseaux pour mieux gérer les réseaux d'eau, les réseaux d'éclairage, l'intelligence pour mieux gérer la ressource. Ça aussi dans les défis du continent, le Maroc est un peu en avance sur pas mal d'autres pays dans ses réflexions.
14: Puisqu'on parle de réseaux, on arrive chez Asnan Eridji là. Comment vous voyez l'évolution de ces co-partenariats, de ces co-investissements dans ces secteurs des télécoms, des infrastructures de réseau?
20: Bruno, on voit aujourd'hui l'ensemble des pays africains qui ont compris une chose, c'est qu'on ne peut plus vivre à côté du digital, on ne peut plus vivre à côté de la normalité qui est d'avoir des disponibilités de réseau en permanence. Et les gouvernements aujourd'hui sont demandeurs de monter des projets ambitieux en termes d'infrastructure. Je vais vous prendre l'exemple du projet Bridge au Nigeria. Le gouvernement nigérian veut maintenant monter une énorme infrastructure dorsale en fibre optique. Pourquoi ? Parce qu'ils se rendent compte que de toute façon, la jeunesse, la population ne veut plus attendre. Elle veut être citoyenne du monde et tu es citoyen du monde en étant partie du monde digital. Donc, de plus en plus, nous sommes sollicités par beaucoup de pays du continent. En Tanzanie, où nous travaillons, nous faisons avec le gouvernement beaucoup de projets en commun, notamment sur le désenclavement rural, où les États nous demandent de travailler avec eux, de trouver des solutions afin de connecter au mieux la jeunesse. Je vous prends l'exemple de l'énergie. Aujourd'hui, en production d'énergie électrique, on est encore en train de parler en 2026 des taux d'électrification de moins de 40% sur le continent. C'est pas acceptable. Et les jeunes, ils en ont marre. Ils veulent plus attendre.
14: Finalement, on a le réseau Internet avant d'avoir de l'électricité.
20: Absolument,
14: parfois.
20: Absolument. La révolution digitale a eu lieu il y a déjà plus de 20 ans. Mais en énergie encore, il faut qu'on accélère beaucoup plus. Et les gouvernements sont conscients aujourd'hui.
14: Et les leviers économiques, ils sont effectivement en partie dans ces secteurs-là. On voit le développement du mobile money et des marchés colossaux qui sont là.
20: Absolument. Ben, il y a un besoin qu'il fallait servir. Les taux d'accès à la bancarisation en Afrique étaient de moins de 20%. Aujourd'hui, tout le monde a besoin d'avoir accès à un service bancaire 24 heures sur 24, 7 jours sur 7. Et la technologie, le digital, maintenant, permet de le faire de façon extrêmement efficace.
14: Justement, la bancarisation et le financement pour les petites entreprises africaines. Parce qu'il est là l'enjeu. Certes, il y a de grandes entreprises qui investissent et qui opèrent pour de grandes infrastructures. Et puis, on a tout ce tissu de petites entreprises qui ont besoin de financement et qui ne les trouvent pas forcément auprès des banques locales, si n'y s'en bat.
18: Alors c'est tout à fait vrai, hein. C'est vrai que la question du financement reste un enjeu majeur pour pas mal d'entrepreneurs en Afrique. Et aujourd'hui, comme vous l'avez dit, il y a pas mal de petites initiatives et le problème c'est qu'on n'arrive pas à passer à l'échelle. Mais là où je suis très optimiste, c'est que quand on regarde la plupart de ces projets, il y a de plus en plus une approche panafricaine. Mmh. Donc qui dit approche panafricaine, on parle plutôt de projets à une autre taille, d'une taille beaucoup plus importante. Et c'est pour ça qu'aujourd'hui, je pense qu'on parle beaucoup de tout ce qui est blended finance. Donc comment on fait un mix de financement entre une dette, idéalement une dette pas chère pour justement essayer d'alléger un peu les cash flows, les besoins de fonds de roulement, mais aussi à toute la partie equity, donc le capital. Mais s'il y a une coopération entre des investisseurs étrangers, que ce soit du DFIs ou du private equity, mais qui justement permettent de garder les intérêts de chacune des parties. Ça va permettre vraiment de créer de la valeur et justement de mettre à l'échelle ces initiatives pour que tout le monde puisse en bénéficier.
14: Attention, on commence à parler un peu trop anglais là, Sylvie Samba. Ça veut dire que vous, vous êtes au Sénégal, bien sûr, c'est là où vous êtes basé, mais vous avez envie d'aller sur des marchés ailleurs sur le continent africain et même peut-être ailleurs dans le monde.
18: Oui, aujourd'hui on a une
14: ambition. Pour l'alimentation pour enfants.
18: Oui, tout à fait. Aujourd'hui on a une ambition sous-régionale, donc plutôt en Afrique de l'Ouest. Mais à chaque fois quand je voyage en Afrique de l'Est, on s'ouvre. Hein. Donc on discute avec d'autres entrepreneurs, on voit qu'il y a aussi des opportunités du côté de l'Afrique de l'Est. Donc, aujourd'hui nous on est le leader au Sénégal sur toute la production d'alimentation locale de purée pour bébé. On l'a fait au Sénégal, on peut le faire dans différents pays, que ce soit en Côte d'Ivoire, au Botswana, au Kenya. Et la problématique reste toujours la même. Il y a toujours de l'insécurité alimentaire, il y a toujours des questions de malnutrition et il y a les ressources locales qui sont là. Il faudrait vraiment les valoriser et créer de l'emploi et justement renforcer le développement de nos pays.
14: Cette quête de marchés internationaux chez les entreprises africaines, hein, on pourra aussi parler des entreprises françaises, mais voilà, vous sentez ça, Stéphane Lelux, cette envie chez des petites ou moyennes entreprises africaines de s'élargir et de traverser les frontières.
0: Oui, c'est fondamental. Alors peut-être avant de répondre à votre question, Bruno, je voudrais rebondir sur ce qui vient d'être dit par nos deux autres interlocuteurs, c'est que on voit bien que le digital accompagne, voire accélère ces transformations, ces défis. Et dans l'alimentation, dans l'accès à l'éducation, dans l'accès aux services publics, on voit bien que c'est et aussi le mobile money qui a permis la bancarisation de millions d'Africains qui ne l'étaient pas. Il y a en même temps, il faut être prudent, en même temps nous avons une digital dépendance qui est en train d'émerger. C'est-à-dire qu'en fait, on fait un saut dans finalement les générations grâce au digital, sauf que vous devenez plus fragile. Exemple, en 2024, ce qui s'est passé en Côte d'Ivoire, nous avons 4 câbles sous-marins qui ont été coupés simultanément et toute l'économie ivoirienne est tombée pendant 24 heures. Donc en fait, nous nous sommes retrouvés avec l'ensemble du mobile money par terre et je voudrais utiliser un mot qu'on n'a pas employé jusqu'à maintenant, c'est la résilience. C'est qu'en fait, il faut travailler, parce que plus on va devenir digitaux dépendants, plus on va aller vers l'utilisation de ce numérique dans toutes les sphères de l'économie, plus la disponibilité de cette ressource, comme l'énergie, devient essentielle. C'est en fait, c'est un socle absolument essentiel à la pérennité, il faut travailler les vulnérabilités.
14: Ce type d'expérience un peu malheureuse, un peu compliquée doit t'aider pour l'avenir.
0: Maintenant, on sait faire. On s'est rendu compte que, typiquement, les connexions entre les pays intra-continent, pas uniquement par les câbles sous-marins, n'étaient pas assez développées. Et donc, en fait, il faut renforcer les liaisons entre les différents pays, les frontières, à l'intérieur du continent, mais aussi à l'intérieur des pays. Et effectivement, pour revenir à votre question,
14: sur
0: Bruno...
14: Sur l'internationalisation de ces entreprises africaines.
0: Eh bien, en fait, on voit que on a besoin d'amener... On parle de team. Au même titre qu'on a besoin de travailler avec la sphère publique et la sphère privée, on a besoin, à l'intérieur des sphères des filières, comme c'est le cas par exemple pour le comité stratégique de filière des infrastructures du numérique français, c'est d'allier à la fois des savoir-faire, parfois vous savez dans la cybersécurité, c'est pas des grands groupes qui sont leaders parfois, ça peut être des PME qui inventent des choses. Et donc il faut être capable d'amener à la fois ces innovateurs, ces start-upers parfois, avec des très grands groupes pour faire monter les entreprises dans leur taille. Et ça aujourd'hui on est encore faible, on travaille pas assez de façon communautaire pour pouvoir amener des solutions, c'est que les grands groupes accompagnent, emmènent dans leur sillage des innovateurs. Et ça, je pense que c'est encore un défi à relever pour nous aussi français, mais je pense aussi sur le continent.
14: Asnani Ridji, vous qui êtes à la tête d'un grand groupe international, la question est pour vous.
21: Aujourd'hui, les groupes africains, eux, de leur côté, connaissent parfaitement leur marché, connaissent parfaitement leurs besoins. Madame Samba a évoqué son marché au Sénégal et sa possibilité de se développer. Moi, j'invite tous les jeunes entrepreneurs africains. Nous avons aujourd'hui un potentiel phénoménal dans nos marchés. On a besoin de combler ce gap d'infrastructure. On a besoin de servir ces besoins en consommation. Et aujourd'hui, nous avons les moyens, nous avons la technologie. Nous pouvons aller la chercher. Nous avons rencontré bon nombre d'entreprises françaises, européennes, qui sont demandeuses aujourd'hui
20: de nous accompagner. Je vais vous prendre un sujet sur les data centers, par exemple. Aujourd'hui, l'Afrique est encore loin du développement optimal pour les data centers et nous devons absolument ne pas subir la révolution de l'intelligence artificielle, mais la driver aussi de notre façon. Nous avons besoin de technologie, mais nous ne voulons pas juste du commerce de technologie. Nous voulons aujourd'hui travailler avec ces entreprises. Donc, les entrepreneurs africains, je les invite aujourd'hui.
1: Ce que disait Stéphane Leluc, c'est que l'expertise, elle est parfois dans les toutes petites entreprises, parfois même dans les micros, même une seule personne, mais qu'elles ont besoin d'être aidées par des grands groupes.
20: Absolument.
1: Il y a l'aspect financement, il y a l'aspect bancaire, mais il y a aussi
20: l'aspect entrepreneur,
1: projet.
20: Nous avons monté dans mon pays, à Madagascar, un incubateur qui s'appelle Nexta. Nous recrutons des pépites chaque année et nous essayons de voir avec elles lesquelles nous pourrions scaler, lesquelles nous pourrions accompagner. Nous faisons la même chose sur le continent africain et nous voyons des entreprises exceptionnelles aujourd'hui. Mmh. Avec le digital, avec cette disruption, vous voyez aujourd'hui des choses qui vont accélérer notre développement.
1: Sini Samba, pour cet aspect formation, incubateur, vous avez été aidée, vous, au Sénégal, ou vous êtes partie toute seule?
18: Oui, alors moi, en fait, j'ai fait la formation à la fois au Sénégal et en France. Et c'est vrai que j'ai été accompagnée pour justement des jeunes diplômés des écoles françaises qui avaient des projets de retour. Mmh. Donc j'ai été accompagnée par des accélérateurs, des incubateurs pour justement mettre en place le projet au Sénégal, parce qu'on sait que voilà, quand les diasporas retournent, ou alors si on peut dire les répatent, c'est toujours pas évident. Donc avoir un accompagnant comme cela, ça nous a beaucoup accéléré, on va dire, surtout voilà, sur toute la partie recherche et innovation. Mmh. Donc on travaille beaucoup avec les centres de recherche du CIRAD, de l'Institut Agro, et jusque-là on a gardé ces liens, et je pense que c'est important de renforcer ces questions de mobilité également, parce que nous aujourd'hui, moi tous les ans, je prends des stagiaires des écoles d'agro de France. Mmh. Et justement ils vont venir pour avoir ce côté plus terrain local, pays du Sud, où justement quand on est en France, on parle beaucoup des pays du Sud, alors que la plupart n'ont jamais eu à avoir d'expérience professionnelle là-bas, et vice versa, mes collaborateurs sur place aussi, ils ont cet échange entre des stagiaires qui viennent d'autres pays. Et je pense que ce serait important que pareil des étudiants sénégalais puissent aller de plus facilement, en tout cas en Europe, pour justement avoir ce côté expérience.
1: C'est une problématique, y compris financière en ce moment, pour ces étudiants, la mobilité internationale. On va continuer de parler de ces échanges Nord-Sud. On va écouter un témoignage dans quelques instants. Juste un mot, Stéphane Leluc, sur cet aspect formation.
0: C'est essentiel. Je pense qu'aujourd'hui, on ne s'en rend pas compte à quel point on a une chance, cette proximité culturelle, mais qu'on exploite mal. C'est qu'en fait, aujourd'hui, on a le parfait exemple avec Monsieur Eridji ou Osimi, qui ont été formés en France et qui sont des entrepreneurs africains de premier plan. Et pour nous, Français, d'avoir pu, on va dire, avoir cette chance d'avoir formé une partie de l'élite africaine actuelle, c'est aussi de faciliter, parce qu'on a plus de, on va dire, de communauté de pensée, de simplicité dans l'échange derrière. Et moi, ce que je pense qu'il faudrait lancer comme idée, on a lancé Erasmus en Europe il y a quelques années, quelques décennies, et je pense qu'il faut aussi, et je pense que c'est ce qu'a dit Christophe Lecourtier tout à l'heure, je crois, son propos liminaire, il faut arriver aussi à faire en sorte que l'ensemble des populations comprennent l'enjeu. Et je pense que pour cela,
1: l'acceptabilité,
0: il n'y a rien
1: donc,
0: mieux.
1: Donc, de la pédagogie, de la communication.
0: Exactement. Et rien de mieux peut-être que d'envoyer aussi des Français faire, pourquoi pas, un Erasmus en Afrique, dans leur formation, comme on le fait en Europe, et que les Africains aillent vers l'Europe. Et donc c'est ce mélange culturel, interculturel, qui, à mon avis, est l'avenir de nos pays.
1: Très très vite, Asnan Iridji.
20: Monsieur Leluc, j'ai une bonne nouvelle, ce programme Erasmus existe déjà maintenant en Afrique. Nous l'avons lancé avec l'École supérieure de commerce de Paris, le SCP, et nous avons lancé la chaire d'innovation responsable en Afrique. Nous avons aujourd'hui des étudiants de l'ESCP, des étudiants des universités africaines, Antadiop à Dakar, Yamoussoukro en Côte d'Ivoire, etc., qui travaillent maintenant, qui co-construisent. Mais je voudrais rebondir en une minute, Bruno, sur ce sujet. La formation est indispensable. Nos jeunes sont demandeurs. Nous avons du talent, nous avons du génie. Maintenant, ils ont besoin juste de pouvoir raffiner tout ça. Nous avons monté l'école 42 à Tana il y a maintenant 3 ans. Première année, 10 000 candidatures. Nous avons dû en sélectionner seulement 150. Mmh. Et surtout, c'est que sur le réseau mondial École 42 de plus de 54 campus dans le monde, dans les compétitions internationales, les Malgaches arrivent dans le top 3, top 5. Mmh. Ça, c'est phénoménal.
14: Mmh. RFI est en direct de Nairobi à l'occasion du sommet Africa Forward, la France et les pays africains qui réfléchissent à leur avenir en commun.
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14: Dans ce sommet, il y a beaucoup de chefs d'entreprise, des grands et des plus petits, pour la taille de leurs entreprises, des plus petits comme Esther Sessénou. Elle est entrepreneure togolaise, elle est installée au Rwanda, elle travaille dans le secteur du e-commerce. Alexis Bédu lui a demandé si elle croyait réellement à cette nouvelle relation plus équilibrée entre la France et les pays africains.
2: Il ne s'agit pas uniquement de parler, de signer des contrats, mais je pense que en tant que jeune, j'y crois. Je veux y croire. Je veux croire que, voilà, on peut arriver à un partenariat où l'Afrique est gagnante et la France également est gagnante, que chaque partie prenante puisse trouver ses intérêts et ses gains. Donc oui, je veux y croire. Maintenant, il reste à vraiment inscrire tous ces partenariats dans le contexte africain, dans nos contextes locaux également, écrire des partenariats, signer des partenariats qui nous ressemblent, qui correspondent à nos besoins aussi. Et oui, si c'est fait dans ce cas, oui, alors là, oui, je serai partant.
14: Des partenariats qui nous ressemblent. Sinicia Samba, vous vous retrouvez, j'imagine, dans ces propos.
18: Oui, c'est un peu...
14: Les contrats, ça ne suffit pas. Voilà.
18: Oui, c'est un peu ce que je disais au début de l'interview, c'est qu'aujourd'hui, il faut vraiment réfléchir en termes de priorité. Donc aujourd'hui, dans la plupart des pays africains et même des entrepreneurs, on ne veut même plus qu'on vienne nous dire qu'il faut faire ceci ou cela. Nous, on a des projets, on a une vision claire, on connaît le terrain, on a une ambition, c'est de voir comment est-ce que d'autres structures étrangères peuvent venir s'inscrire dans les projets qu'on a et qui est vraiment des intérêts communs. Donc aujourd'hui, tout à l'heure, on en avait parlé. Moi, je pense que c'est important d'abord, dans un premier temps, de renforcer la coopération Sud-Sud, parce qu'il y a pas mal d'initiatives entre différents pays africains qui sont en train de se mettre en place, mais il faudrait que ça soit davantage plus ouvert par rapport, que ce soit avec des pays africains ou alors avec des pays en Amérique. Donc aujourd'hui, on a l'initiative Global Leaders Network où là, c'est très axé sur la santé et l'éducation et c'est vraiment multicontinental. Donc il faudrait qu'on renforce cette approche-là et pas uniquement France-Afrique ou France avec les pays africains.
14: Stéphane Lelux, oui. Est-ce qu'on réfléchit trop d'un pays, la France, vers tout un continent? Est-ce qu'il ne faudrait pas réfléchir un peu plus à l'échelle continentale? Déjà, on voit que dans ce sommet Africa Forward, les Européens, il n'y a que la France. Les Allemands ne sont pas là, les Italiens ne sont pas là, les autres Européens ne sont pas là.
0: Ouais, ils sont bien là. Mais c'est vrai que c'est un partenariat entre le Kenya et la France.
14: On ne voit pas de dirigeants de ces pays-là.
0: Oui, tout à fait. Dans cet événement précisément, c'est d'abord un événement entre le Kenya, co-organisé entre le Kenya et la France. Donc c'est vrai que la France, évidemment, comme pays chacun fait son sommet, est plus présente que les autres. Mais
14: Italie-Afrique, Allemagne-Afrique,
0: chacun fait
14: son
0: sommet. Aujourd'hui, que ce soit la coopération allemande, la coopération italienne, espagnole, on a aussi des représentants de l'Union européenne. On avait la Bird aussi, la présidente de la Bird était là hier. Donc non, ils sont bien là. Ils sont peut-être plus discrets aujourd'hui parce que notre hôte kényan les honneurs qui et puis la co-organisation est française. Mais aujourd'hui, on est quand même de plus en plus à travailler sur l'industrie européenne, l'accompagnement européen. Il faut voir, on a lancé le programme du Global Gateway en 2021 de 300 milliards de financement, qui ne sont pas uniquement des dons ou des prêts, etc., mais c'est une mobilisation générale de financement qui souhaite se poursuivre. Donc c'est, on voit que l'Europe derrière est de plus en plus, on va dire, un peu le noyau, le cœur qui vient aux côtés des États, accompagner l'action, que ce soit l'action publique ou aussi l'action privée, parce que quand on va chercher des financements auprès de la Banque européenne d'investissement, que ce soit une entreprise ou des organismes parapublics, aujourd'hui, ils sont présents et ils aident leurs homologues ou leurs partenaires nationaux. Donc on est sur une team Europe comme on a une team France.
14: Question qui fâche, est-ce que sur certains points, les Allemands font mieux que les Français? Est-ce que les Italiens font mieux que les Français sur certains aspects de leur relation avec les pays africains?
0: Sans aucun doute, comme les Chinois font mieux que les Français sur d'autres domaines, il faut être modeste et il faut avoir une relation pragmatique. Maintenant, je pense...
14: Sur quoi ils sont meilleurs, par exemple?
0: Lesquels?
14: Les Allemands. Allez, les Allemands. Prenons
0: je pense qu'aujourd'hui, les Allemands sont bien meilleurs sur le point qu'on a évoqué tout à l'heure, c'est-à-dire le fait qu'ils travaillent plus ensemble au sein de leur filière, entre à la fois les grands groupes et aussi tout l'écosystème les moyennes entreprises allemandes sont beaucoup plus emmenées dans les bagages des grands groupes allemands. Ça, c'est un point sur lequel nous devons continuer à nous inspirer.
14: Et les Chinois?
0: Les Chinois, ils sont aujourd'hui imbattables sur le plan de la technologie. Ils ont pris très clairement de l'avance. Par contre, nous, on est meilleurs sur l'ingénierie de projet. Nous, on est capables en Europe et on n'en est pas assez conscients. On a des ingénieurs fabuleux. On a une capacité à gérer des ingénieries de projets complexes. Il ne faut pas oublier, comme je disais tout à l'heure, le continent africain, c'est le continent du 21e siècle, mais il y a à combler un retard. Il y a 150 milliards d'investissements dans les infrastructures chaque année à combler. Donc c'est quelque chose dans lequel notre ingénierie a sa place.
14: Il nous reste trois petites minutes. Asnel Nirigi, vous êtes d'accord avec ces constats, ces comparatifs entre ce que font les Français et ce que font les autres?
20: Bruno, moi je placerai pas le débat sur cette thématique-là. Pour moi, il y a un tel potentiel, il y a un tel besoin sur le continent. Nous, les Africains, nous sommes ouverts à tous les partenariats. En technologie, vous avez évoqué les Chinois, nous travaillons avec les Chinois. En ingénierie, vous évoquez les Français, nous travaillons avec le groupe EDF pour notre centrale de Vouloubé à Madagascar. Vous évoquez d'autres. Je crois qu'aujourd'hui, il y en a pour tout le monde. Je crois qu'il faut plus être dans une relation passéiste, complexée. Il faut être vraiment se projeter, comme le nom du sommet Africa Forward. Et se dire qu'est-ce qu'on peut faire tous ensemble. Et les Américains en feront, et les Européens en feront. Le président Macron, dans la préparation de ce sommet, dans toutes les sessions que nous avons eues avec lui, avait toujours à cœur de parler de la team France et Europe. Et donc je pense qu'il y a le jeu que doivent jouer les Européens, mais aussi l'ensemble. Nous sommes demandeurs, nous, de beaucoup de constructions. Nous avons tant à faire encore sur notre continent.
14: L'essor de grands groupes africains. Face à la concurrence, alors il y a des partenariats, mais il y a quand même de la concurrence avec les grandes multinationales qui veulent toujours leur part de marché. Comment vous voyez l'avenir, justement, de cet essor de groupes africains?
20: Bruno, il y a 10 ans, le groupe Action était présent sur un pays, mon pays à Madagascar. Aujourd'hui, nous sommes présents sur 21 pays.
14: Est-ce qu'il y en a suffisamment sur le continent?
20: Il y en a de plus en plus. Et je vois justement, Madame Samba en parlait, je vois des entrepreneurs qui sont demandeurs, ils ne pensent plus forcément maintenant uniquement sur monopays, ils pensent plateforme régionale, ils pensent plateforme de production sur l'ensemble des géographies. Et ça, je trouve ça extrêmement encourageant.
14: Sini Samba, vous rêvez d'un grand groupe sénégalais à l'international qui, comme Action, pourrait agir dans l'énergie. Voilà, on connaît les ressources du Sénégal en pétrole et en gaz, dans les télécoms et dans d'autres secteurs?
4: Alors, je ne rêve pas. Je suis en train de construire le grand groupe sénégalais, leader africain, leader dans la nutrition panafricain. Donc, je pense qu'aujourd'hui, notre génération, c'est vraiment la génération des gens qui construisent. Hein, comme il a dit tout à l'heure Stéphane, il y a du retard à rattraper. Et aujourd'hui, notre génération, on est prêt à construire. On sait que ça va prendre du temps. C'est quel partenariat mettre en place pour justement passer à l'échelle et qu'on puisse vraiment créer de l'impact durable sur notre continent. Mais l'ambition est là et donc c'est vraiment une ambition panafricaine.
14: Allez, donnez-nous une date, c'est pour quand ce...
4: Alors là, on est en train de faire un projet à partir de l'année prochaine pour justement créer ce hub en Afrique de l'Ouest. Ce sera Côte d'Ivoire, Ghana, Nigeria et Sénégal. Et en fonction des partenariats, on est très ouvert sur l'Afrique de l'Est.
14: Très intéressant, en effet. Le Lionceau, votre société Sini Samba, Stéphane Leluc, le président de Tactis et conseiller du commerce extérieur de la France, et Hasnain Iriji, le fondateur d'Action, étaient nos invités dans cette édition spéciale ici à Nairobi au sommet Africa Forward. Merci à nos invités, merci à toutes celles et à tous ceux qui nous ont aidés à la préparer. Dans une toute petite minute, un nouveau point complet à Paris sur l'actualité internationale.
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6: Oum.

0: um der Filmcrew zuzuwinken. Für Franz jedenfalls ist die Atmosphäre, auch nach all den Jahren, die sie schon hier ist, immer noch und immer wieder etwas Besonderes. Es sei wie ein Traum, sagt sie. Feenhaft, großartig, fantastisch. Kann eben.
1: C'est un rêve, quoi, en fait. C'est féerique, voilà, c'est magnifique, c'est féerique. C'est fantastique, c'est Cannes, voilà.
2: Eben einfach kann. Und ab heute Abend kriegen die Fans dann auch was zu sehen auf dem roten Teppich. Dann werden die 79. Filmfestspiele in Cannes feierlich eröffnet.
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2: Also entweder es ist der Nordostwind oder es sind die Eisheiligen oder es sind beide. Tatsache ist, nach dem vielerorts sonnigen Tagesanfang gibt es jetzt wieder mehr und mehr Wolken und da kommen auch in den nächsten Stunden wieder mehr Schauer raus, vor allem in Rheinland-Pfalz und im nördlichen Baden-Württemberg. In Hochlagen können diese Schauer anfangs auch mit Schnee vermischt sein. Insgesamt am freundlichen ist es in Südbaden heute. Aber das alles sehr kühl, mit höchstens 7 Grad auf der Albhochfläche, 12 an der Nahe und 15 im Breisgau. Am Abend lassen die Schauer danach. In der Nacht ist es weitgehend trocken bei plus 7 bis minus 2 Grad. Und morgen wieder Wolken, sehr viele Wolken, im Tagesverlauf zeitweise Regen. Im Süden Baden-Württembergs meistens trocken und öfter mal sonnig, 10 bis 17 Grad.
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2: Der parlamentarische Geschäftsführer der Unionsfraktion im Bundestag, Bilger, hat Kompromissbereitschaft bei der geplanten Steuerreform angedeutet. Im Morgenmagazin von ARD und ZDF sagte der CDU-Politiker, man sei offen für Vorschläge des Koalitionspartners SPD. Der Koalitionsausschuss von Union und SPD will heute über Entlastungsmöglichkeiten angesichts der hohen Energiepreise sprechen. Nach dem Nein des Bundesrats zur Entlastungsprämie liegt der Fokus jetzt unter anderem auf einer möglichen Reform der Einkommenssteuer. Ärztepräsident Reinhardt hat die Bundesregierung aufgefordert, die geplante Reform der gesetzlichen Krankenkassen aufzuschieben. Ein so weitreichendes Gesetz dürfe nicht mit der Brechstange durchgedrückt werden, sagte Reinhardt dem Redaktionsnetzwerk Deutschland. Die Koalition will das Gesetz vor der Sommerpause auf den Weg bringen. Gut 2 Monate nach der Wahl in Baden-Württemberg tritt der neue Landtag am Vormittag in Stuttgart erstmals zusammen. Auf der konstituierenden Sitzung wird der neue Landtagspräsident gewählt. Die CDU-Fraktion hat dafür den bisherigen Innenminister Strobel nominiert. In Rheinland-Pfalz stellt nach der SPD am Mittag auch die CDU ihre Ministerinnen und Minister vor. Die CDU besetzt 5 Ministerien, darunter das Innen- und das Bildungsministerium.
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2: In einem Beruf, in dem eigentlich alle Beschäftigten großartige Arbeit leisten, in der Pflege, da ist sie die Beste von allen. Manja Bergmann von der BG-Klinik in Ludwigshafen ist Deutschlands Pflegerin des Jahres. Am Wochenende hat sie ihren Preis von der Initiative Herz und Mut bekommen, als erste Pflegekraft überhaupt aus Rheinland-Pfalz. Unser Reporter Leon Vucimilovic hat sie bei ihrer Arbeit begleitet.
4: Ist das Wasser angenehm?
5: Okay. Genau richtig temperiert.
6: Christopher Meyer sitzt leicht vorgebeugt über dem Waschbecken. Die Schultern hat er mit einem gelben Handtuch bedeckt. Hinter ihm steht Manja Bergmann und gießt ihm warmes Wasser über seine lockigen braunen Haare.
4: Aber du wolltest doch auch mal abschneiden.
5: Ja, der Abschneidetermin steht noch an.
4: Aber eigentlich sind die schön gelockt, sieht auch gut aus, finde ich, mit dem Bart zusammen.
6: Manja Bergmann kennt ihre Patienten, ist mit jedem Einzelnen per Du. Eine gute Verbindung ist ihr wichtig, denn die Patienten auf ihrer Station sind querschnittsgelähmt und bleiben teilweise monatelang in der Klinik.
4: Ich begleite hier Menschen in den einschneidendsten Lebenssituationen von kompletter Hilfebedürftigkeit bis zur größtmöglichen Selbstständigkeit und da zu motivieren, Halt zu geben und Orientierung. Das liegt mir mega am Herzen hier.
6: Für viele Patienten ist der Weg zurück lang. Wochenlang keine Fortschritte, Zweifel, traurige Momente.
7: Wenn man ja unvorbereitet herkam, da war man sehr aufgeregt auch. Aber die Manja hat mich da so viel Mut gemacht und so und getröstet auch. Ne? Ja.
6: Den Titel Pflegerin des Jahres hat Manja Bergmann aber nicht nur wegen ihrer positiven und mutmachenden Art bekommen. Sie steht am Patientenbett, in der linken Hand ein kleines blaues Säckchen, in der rechten ein kleines Fläschchen mit ätherischem Öl.
4: Du darfst aber wirklich erstmal riechen, ob dir der Duft gefällt.
8: Ja, das riecht so super.
6: Wenn es Patienten schlecht geht, setzt Manja Bergmann auf eine in Deutschland und bisher kaum verwendete Aromapflege. Die Idee hatte sie zu Corona-Zeiten, als sie und ihre Patienten den ganzen Tag Masken tragen mussten. Mittlerweile ist die Aromapflege in der BG-Klinik fest etabliert. Manja Bergmann hat sich dafür jahrelang auf eigene Initiative weitergebildet. Ihre Patienten wissen das zu schätzen.
8: Ja, das war eben auch wegen meines Appetitmangels halt, ne? Und ein bisschen besser ist es geworden, fand ich.
9: Für mich persönlich, für meinen Kreislauf auf jeden Fall, ist ein kleiner Ansporn, dass der nicht gleich so zusammensackt. Und es fühlt sich auch ein bisschen angenehmer an, wenn man hier ist.
6: Den ganzen Tag über ist Manja Bergmann umgeben von ihren Kolleginnen und Kollegen. Patienten neu zu lagern oder ihnen in einen Rollstuhl zu helfen, das ist schwere körperliche Arbeit und geht oft nur zu zweit. Wenn Manja mal nicht da ist, fragen die Patienten nach ihr, erzählt Kollegin Sandra. Für sie hätte die Jury keine bessere Pflegerin für den Preis aussuchen können.
10: Ach, die Manja, ja, die ist ja ein Sonnenschein. Also die Manja ist immer gut gelaunt, sie ist immer energiegeladen. Es ist einfach immer schön, mit ihr zu arbeiten und es ist immer ein Quell der Freude.
4: Boah, das kann ich noch gar nicht glauben.
6: Manja Bergmann sitzt im Aufenthaltsraum. Hier hat ihr ganzes Team mit ihr den Preis schon vorab gefeiert. Auch Tage danach hängen noch Luftschlangen.
4: Boah, die Nominierung, die habe ich, glaube ich, schon im Oktober bekommen. Und dann habe ich gedacht, ja, süß von euch, aber ja, unter so vielen Einsendungen. Das ist schon für mich der Preis, dass ich nominiert worden bin. Aber das war ein unvergesslicher Moment für mich. Also ich werde es nie vergessen, wie die Sandra da die Korken knallen lassen hat. Es war wunderschön.
6: Bei aller Freude über den Preis sagt sie aber auch,
4: für mich gibt es auch nichts Sinnstiftenderes, als Menschen in diesen krassen Lebenssituationen zu begleiten, muss ich echt sagen. Das hat für mich Sinn. Es ist jeden Tag, es ist sinnhaft, hierher zu kommen.
6: Auch deswegen ist es Manja Bergmann so wichtig, ihr Wissen rund um die Aromapflege weiterzugeben, auch in Workshops. Um die bei sich zu Hause anbieten zu können, will sie ihr Dachgeschoss ausbauen und dafür die 5.000 Euro Preisgeld einsetzen.
2: Die Tafeln sind für Menschen mit wenig Geld ein Rettungsanker im Alltag. Dort bekommen sie für einen geringen, eher symbolischen Betrag frische Lebensmittel. Das ist für einige überlebenswichtig und die Zahl der Bedürftigen wächst, weil alles immer teurer wird. Die Tafeln ihrerseits sind auf Lebensmittelspenden angewiesen, aber genauso auf junge Leute, die sich dort engagieren wollen. Die Tafel in Bühl im Kreis Rastatt hat deshalb ein Nachwuchsprogramm ins Leben gerufen. Unsere Reporterin Luisa Gisanchez hat eine Gruppe Schülerinnen und Schüler begleitet.
11: Vier Schülerinnen stehen in der Bühler Tafel, einer Art Mini-Supermarkt, und sortieren Obst. Sie gehören zur 7. Klasse der Realschule Rhein-Münster im Landkreis Rastatt. Heute steht keine Theorie auf dem Lehrplan, sondern echte Lebenspraxis. Thema Armut. Eingeladen wurde ihre Klasse von den Bundesfreiwilligen der Tafel. Sie wollen neue Ehrenamtliche begeistern und ihr Wissen weitergeben. Die Vorsitzende der Bühler Tafel, Sandra Hüskes, freut sich über das Interesse der Schule.
12: Hierher zu kommen ist natürlich noch mal viel besser, weil hier sieht man alles. Hier sieht man, was wir tun, wie wir es tun. Und die Schüler können hier auch live mitarbeiten. Und das ist natürlich ein Schatz, den man im Leben nicht so oft bekommt, denke ich.
11: Das Besondere, die Schüler werden direkt von den Freiwilligen empfangen, die nur wenige Jahre älter sind als sie selbst. Und offenbar springt der Funke über. Es klappt, sie zu begeistern. Wie zum Beispiel Luisa, die richtig Lust bekommen hat, auch mitzumachen.
13: Mir gefällt es total. Also ich denke auch über ein Praktikum nach, wenn ich dann mal ein Praktikum mache, ob ich hier vielleicht ein Praktikum machen möchte. Und ich habe ja auch schon gehört, dass man hier zum Beispiel freiwillig arbeiten kann. Dafür interessiere ich mich total, nur bin halt noch ein bisschen zu jung.
11: Sie und ihre Mitschüler sind heute mit Feuereifer dabei und sortieren Schokolade und Obst und rechnen eifrig an der Kasse mit. Und auch die Freiwilligen, die Buffdis, finden das natürlich toll, wenn sie merken, dass ihr Schülerprojekt so gut ankommt. Buffdi Lilly Sway zum Beispiel erklärt gerade, wie das mit den Backwaren funktioniert. Sie strahlt.
14: Die sind richtig motiviert. Es ist wieder eine neue Gruppe da. Die machen viel mit. Ich sage denen, was sie machen können und erkläre den Sachen. Und die hören aufgeregt zu, stellen Fragen. Das ist richtig toll.
11: In Bühl engagieren sich besonders viele junge Menschen bei der Tafel. Etwa jeder vierte Ehrenamtliche ist noch Schüler, Azubi oder Buffdi. Nach den Sommerferien steigt die Zahl der Buffdis nochmal von 6 auf 10. Über den Nachwuchs müssen sie sich in Bühl also keine Sorgen machen. Es gibt schon Ideen für neue Projekte. Zum Beispiel ein Jugendcafé, in dem auch kostenlos Nachhilfe angeboten werden soll.
2: In den vergangenen Jahren ist über den Tierpark Donnersberg in Rockenhausen viel diskutiert worden, vor allem von Tierschützern. Die waren nämlich der Meinung, dass die Tiere im Park nicht artgerecht gehalten werden. Jetzt darf der Park inzwischen keine Besucher mehr reinlassen. Unser Reporter Johannes Zinsmeister, wie kam es dazu?
15: Ja, das Veterinäramt war in den vergangenen etwa 10 Jahren immer wieder im Tierpark in Rockenhausen und musste Hinweisen von Besuchern nachgehen. Die Behörde hat die überprüft und den Tierpark Donnersberg angewiesen, in vielen Fällen nachzubessern. Laut Tierparkleiter Andreas Spieß war das in mehr als 15 Fällen so. Und weil das eben so oft vorkam, entschied die Kreisverwaltung dann, die Zoolizenz des Tierparks in Rockenhausen nicht zu verlängern. Bedeutet, der Tierpark darf nur noch privat ein paar Tiere halten und eben keine Besucher mehr reinlassen.
2: Und was sagt der Tierparkleiter zu dieser Entscheidung?
15: Ja, das hat ihn schon hart getroffen, hat er mir gesagt. Er habe sich immer viel Mühe gegeben und seine Tiere sehr geliebt. Dass er seine Tiere nicht artgerecht gehalten haben soll, würde nicht stimmen.
16: Das ist Quatsch. Die Tiere sind artgerecht gehalten worden. Die sind vielleicht nicht so gehalten worden, wie manch Besucher hätte gerne sehen wollen. Viele Zoos oder Einrichtungen werden die Gehege dementsprechend gebaut, nicht nur zum Wohle des Tieres, sondern auch zur Ansicht des Besuchers, wo das Tier vielleicht gar nichts davon hat. Wenn du jetzt das Gehege von außen komplett bemalt ist und sieht außen für den Besucher toll aus, hat das Tier, wo drin sitzt, eigentlich gar nichts davon. Aber der Besucher sieht es halt ein bisschen anders, ne? Und so sind halt viele negative Sachen auch aufgekommen und hat sich dann wieder so gespiegelt, wie die Tiere sind nicht artgerecht gehalten worden.
15: Ja, und jetzt hofft der Tierparkleiter Andreas Spieß, dass er zumindest ein paar Tiere privat behalten darf.
2: Und wie stehen da seine Chancen? Hat er überhaupt welche?
15: Ja, schwer zu sagen, ne? Die Tierschutzorganisation PETA macht auf jeden Fall Druck. Die will, dass der Tierpark zeitnah komplett aufgelöst wird, weil sie glaubt, dass der Tierpark ohne die Einnahmen von den Besuchern die Tiere auch nicht mehr lange füttern kann. Aber auch das sei nicht der Fall, hat mir der Tierparkleiter Andreas Spieß gesagt. Er ist bereit, viele Tiere abzugeben, aber ein paar Tiere, die er eben schon sehr lange hat, würde er gerne behalten und ihnen ihr Gnadenbrot geben.
16: Tiere, die älter sind, wo wir sagen, die möchte ich eigentlich gar nicht mehr vermitteln, wenn die jetzt in eine andere Zoo kommen oder in eine andere Einrichtung, ist eigentlich nicht so korrekt, dass dem Tier was Gutes dort mitmacht.
15: Hoffnung machen Andreas Spieß wahrscheinlich die Worte von der Kreisverwaltung. Die hat mir nämlich geschrieben, dass der Tierpark erstmal keine weiteren Tiere abgeben muss. Aber das Veterinäramt will die Tiere und deren Gehege im Tierpark in Rockenhausen weiterhin kontrollieren und dann gegebenenfalls wieder eingreifen.
2: Johannes Zinsmeister über den Tierpark Donnersberg, der jetzt für Besucher schließen muss.
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2: Mit Petra Waldvogel. Es ist ein echter Arbeitsbesuch, den Bundesverteidigungsminister Pistorius gerade in der Ukraine absolviert. Es geht um den gemeinsamen Aufbau militärischer Fähigkeiten. Zusammen soll man moderne, unbemannte Waffensysteme aller Reichweiten entwickeln. Da ist die Ukraine schon sehr weit. Wir können einiges von ihr lernen. Der Grund, sie mussten erfinderisch sein, um im brutalen Krieg Russlands gegen ihr Land seit über 4 Jahren bestehen zu können. Über Deep Strikes reden wir unter anderem nach den Nachrichten um 20:30. Und das Wetter, dank der Eisheiligen oder des Windes, ist es wechselhaft und eben sehr kühl. Höchstens 7 bis 15 Grad in der Nacht plus 7. 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
18: RFI, 9h30, à Paris, 7h30 en temps universel. Le journal, Édouard Dupénoit, business d'abord, politique ensuite, le sommet Africa Forward à la une.
19: Place cet après-midi aux chefs d'État et de gouvernement. Hier, c'était des milliers de chefs d'entreprise qui avaient répondu présent au premier jour de ces rencontres Afrique-France. Au Mali, au moins une dizaine d'autocars incendiés ce week-end par les djihadistes du Jnim. La situation demeure figée et crispée dans la région de Kidal. Comment sortir du piège de la dette sans appliquer pour autant les austères cures de minceur du FMI et de la Banque mondiale, le Sénégal planche sur la question et invite des experts et des économistes pour en discuter. Au Togo, des détenus libérables sous contrôle, mais toujours derrière les barreaux, 13 prisonniers entament une grève de la faim pour que leur situation avance enfin.
18: Le sommet Africa Forward continue donc ce mardi dans la capitale kenyane.
19: La première journée hier faisait la part belle au business. 7000 chefs d'entreprise présents, trois fois plus qu'attendu. 23 milliards d'euros d'investissement annoncés, tous secteurs confondus. Ce matin, une trentaine de dirigeants d'entreprises, françaises et africaines, s'entretiennent avec un panel de chefs d'État pour leur exposer leurs attentes. Ce sera ensuite le sommet des dirigeants politiques proprement dit. Et ici encore, Alban Tiroir, on attend une trentaine de chefs d'État ou de gouvernement.
20: Parmi eux, 28 chefs d'État devraient être présents selon l'Élysée. D'autres pays seront représentés par leurs chefs de gouvernement ou encore des vice-présidents. Puis il y aura trois grands absents, les dirigeants de l'AES, Mali, Burkina Faso et Niger. Trois pays qui ont rompu brutalement avec Paris. Malgré ces absences, les pays d'Afrique de l'Ouest seront présents, avait annoncé Emmanuel Macron dimanche. Les dirigeants du Sénégal, de la Côte d'Ivoire ou du Togo sont par exemple attendus. Pour ceux qui seront à Nairobi, plusieurs thématiques sont en programme des échanges. Il y aura d'abord une rencontre de ces politiques avec une trentaine de PDG français et africains pour parler industrialisation et transition énergétique. Le secteur privé a été au cœur de ce sommet. Le président kényan, William Ruto, avait annoncé la veille de son ouverture ne pas être en quête d'aide ou de prêt, mais d'investissement. Autre thématique phare au cœur des discussions, l'architecture financière internationale. Sa réforme est un projet porté par les présidents français et kényan. Elle vise à rendre le système financier mondial plus équitable et plus adapté aux besoins de développement des pays du Sud. Enfin, les questions de paix et de sécurité sur le continent africain feront aussi l'objet de débats. Alban Tiroir, Nairobi, RFI.
19: On entend donc ces déclarations d'intention, ces promesses d'investissement, 23 milliards d'euros, on le rappelle. Posons donc la question aux principaux intéressés, les entrepreneurs eux-mêmes. Malik Diouf, par exemple, dirigeant de la start-up L'Africa Mobile, implanté dans 10 pays d'Afrique de l'Ouest et du Centre, implanté en France également. Il se dit satisfait de cette première journée. Il espère désormais que les engagements se traduiront en acte concret.
21: Ce type de sommet-là est important dans la mesure où il y a de la rencontre. Avec les ambitions panafricaines que nous on a, on ne peut pas se développer sans capital. Et le capital est forcément apporté par les investisseurs qu'on vient rencontrer ici pour faire connaissance, pour apprendre à se faire confiance et par la suite voir si on peut nouer des partenariats. La rencontre, elle est aussi importante avec les politiques. Parce que très souvent, il y a de la distance entre ceux qui décident de ce qui se passe dans l'écosystème et ceux qui font. Il y a des choses qui marchent. Si on a pu nous lever du capital à partir de la France pour venir déployer en Afrique, c'est bien qu'on arrive à nouer ces relations de partenariat. Mais il y a encore beaucoup à faire. Maintenant, il faut que les acteurs prennent des engagements. Moi, c'est ce que j'ai envie de dire ici avant de partir, c'est que très souvent, on fait des sommets, on fait des diagnostics, on fait des constats. Mais malheureusement, il n'y a pas suffisamment d'engagement ferme. Ce n'est pas le marché qui manque, ce n'est pas le talent qui manque, ce n'est pas les entrepreneurs qui manquent. Ce qui manque, c'est l'essence qu'on met dans la voiture, là. Le fuel qui fait bouger. Et ça, pour une entreprise, c'est l'argent, c'est pas autre chose.
19: Malik Diouf à la tête de l'Africa Mobile au micro RFI de notre envoyé spécial Alexis Bédu. Un mot encore sur ce sommet. RFI en profite pour poser ses questions à Emmanuel Macron, le président français, ce soir sur nos antennes avec France 24 et TV5 Monde, à un an de la fin de son dernier mandat. Entretien à partir de 19h en temps universel.
18: Un blocus maintenu toujours sur Bamako, un statu quo dans la région de Kidal.
19: La suite de ce journal autour de la situation au Mali, nous sommes plus de deux semaines après les attaques conjointes du JNIM et du FLA. Une dizaine d'autocars, au moins, ont été incendiés entre Ségou et la capitale pendant le week-end. Dans la région de Kaï, des infrastructures électriques liées à l'important barrage de Manantali ont été détruites. L'armée malienne assure poursuivre ses opérations, tandis que plusieurs centaines de camions-citernes ont pu entrer dans Bamako. Précision David Bachet.
22: Une dizaine d'autocars ont été incendiés samedi et dimanche par le JNIM, entre Ségou et Bamako, près de Zambougou notamment. Des voitures ont également été brûlées. À chaque fois, les djihadistes font descendre les passagers avant d'incendier les véhicules. Un témoin affirme ne pas avoir pu compter le nombre d'épaves sur la route. À Bamako, de nombreux habitants font état de coupures d'électricité très longues, jusqu'à 72 heures d'affilée dans certains quartiers. Faut-il y voir un lien ? Plusieurs sources locales et sécuritaires maliennes confirment que des infrastructures électriques reliées au barrage de Manantali ont été détruites par les djihadistes. La date exacte, vendredi dernier selon plusieurs sources, et l'ampleur des dégâts demeurent incertains. L'armée malienne n'a communiqué sur aucun de ces incidents, mais indique avoir mené mené samedi des frappes aériennes dans la région de Gao. Dimanche, selon les autorités de transition, un convoi de plus de 700 camions-citernes sous escorte militaire a été réceptionné dans la capitale. Enfin, statu quo dans la région de Kidal. Les indépendantistes du FLA et les djihadistes du JNIM contrôlent Kidal et Tessalit. L'armée malienne et ses partenaires russes de l'Africa Corps sont toujours présents à Aguelok et à Nefis, chaque camp guettant les mouvements de l'autre et se préparant à de vraisemblables nouveaux combats.
19: David Bachet, des explications plus complètes et plus détaillées à lire sur RFI.fr. Au Sénégal, la crise de la dette sur le devant de la scène. Dakar a accueilli hier un panel d'experts et d'économistes venus de plusieurs pays d'Afrique et d'Asie, chacun appelé à donner leur piste pour sortir de cette spirale d'endettement. Le Sénégal, on le rappelle, qui fait face à une dette publique vertigineuse. La soutenabilité de cette dette fait d'ailleurs débat. Cette rencontre a tenté de dégager des pistes différentes de celles que proposent souvent les grands argentiers que sont le FMI et la Banque mondiale, les très sévères cures d'austérité. Alors quelles idées peuvent-elles émerger dans ce genre de cas? Réponse avec Léa Lisa Vesterov.
0: Objectif des interventions, proposer des solutions alternatives à celles du Fonds monétaire international pour réduire la dette du Sénégal. La restructuration, par exemple, qui consiste à renégocier les conditions d'emprunt en cas d'impossibilité de rembourser sa dette. Une mauvaise solution pour l'économiste sénégalais Demba Moussa Dembélé.
1: Le FMI, ça fait plus de 45 ans qu'il est au Sénégal. Il a proposé des solutions et ça n'a pas marché. L'austérité budgétaire, c'est-à-dire le blocage des investissements publics, contribue à aggraver la crise économique. Donc, on veut sortir de ça.
0: Parmi les pistes évoquées, augmenter les rentrées fiscales tout en encourageant l'investissement, comme l'a fait le Kenya, ou encore demander l'annulation d'une partie de la dette considérée comme illégitime, comme le propose le Pakistan avec une alliance des pays du Sud. Une option intéressante pour Eliman Abikan du think tank Lex Africa.
5: Le fait de ne pas payer la dette considérée comme une dette illégitime, comme en Uruguay, où on est parti de 900 millions d'euros de dette à 2 millions d'euros, il y a eu effectivement un processus de négociation qui a permis de ne plus payer la dette qui était due.
0: La restructuration partielle de certains prêts a également été évoquée. Ibrahim Anyong, enseignant en sociologie à l'UQAD, se réjouit que des experts aient été convoqués.
23: Il faut en fait qu'on dépassionne le débat, qu'on le sorte un peu du champ politique politicien, et que les experts donnent leur avis. Quand les experts finiront de donner leur avis, chacun pourra se situer sur cette question.
0: D'ici mercredi, la conférence promet de lister une série de solutions alternatives qui pourront servir aux décideurs politiques. Léa Lisa Vesterov, Dakar, RFI.
18: 13 prisonniers togolais se mettent en grève de la faim.
19: Oui, 13 détenus de la prison civile de Lomé. Ils avaient été arrêtés il y a près de 8 ans, fin 2018, dans un contexte de manifestation contre le pouvoir, condamnés à 10 ans de réclusion. Sauf qu'il y a environ 3 mois, mi-février, la justice a demandé leur mise en liberté provisoire, sous contrôle judiciaire, dans l'attente que soit examiné leur pourvoi en cassation. Mesure de libération toujours pas appliquée à ce jour, ce qui les pousse donc, Magali Lagrange, à cesser de s'alimenter.
24: Une grève de la faim pour se faire entendre. Les 13 détenus concernés par l'arrêt rendu le 18 février par la chambre d'instruction de la cour d'appel de Lomé considèrent ne plus avoir d'autres armes que leur corps pour faire appliquer cette demande de liberté sous contrôle judiciaire. Pourquoi sont-ils encore en détention près de 3 mois plus tard? Incompréhensible pour leur avocat maître Darius Atso.
25: Le parquet général se met au-dessus de la chambre d'instruction, ce qui est totalement contraire à notre code de procédure pénale. Une décision rendue par 3 juges indépendants et impartiaux. Le procureur général a juste la mission d'exécuter la décision.
24: Maître Atso a saisi la CNDH qui a contacté le parquet général et le ministère de la Justice, mais jusqu'à ce jour, pas de changement.
25: Aujourd'hui, ils sont pratiquement en détention arbitraire parce qu'il n'y a pas de mandat de dépôt valable et on se réserve tous les droits parce que notre code de procédure pénale prévoit des dispositions et donc, pour nous, toutes les options sont sur la table. Sinon, ça va être un précédent fâcheux et c'est inacceptable dans un état de droit, dans une société démocratique.
24: Qu'on exécute cet arrêt, c'est tout ce que nous souhaitons, conclut Maître Atso. En 2023, la Cour de justice de la CDAO avait déjà demandé la libération de ces détenus.
19: Le ministère togolais de la justice, sollicité par RFI, n'a pas donné suite. Elles écrivent l'histoire. Enfin, les Amazones U20 du Bénin qui ont décroché avant-hier leur qualification pour la Coupe du Monde de la catégorie. Prévue au mois de septembre en Pologne, un exploit sans précédent dans l'histoire du foot béninois. Toutes catégories confondues, c'est le pays tout entier qui a vibré. Elles étaient de retour à Cotonou hier. Des héroïnes de cette qualification historique accueillies en triomphe sur la célèbre place des Amazones, boulevard de la Marina. Jean-Luc Aplogan ne pouvait pas le manquer.
4: Officiels, curieux, supporters, tous de jaune vêtu, ils sont tous là pour les accueillir. Une fanfare ponctue l'ambiance. Des drapeaux nationaux claquent au vent. Beaucoup portent fièrement un t-shirt devenu l'étendard du moment où il est inscrit Pologne 2026, on y est. À leur descente, les joueuses sont ovationnées. Elles se laissent emporter par la danse avant de se regrouper au pied de la majestueuse statue de l'Amazone pour les photos. C'est là qu'elles lancent leur cri de guerre qui les unit dans les vestiaires et sur la pelouse à chaque match. Un quart podium les attend pour la séquence de présentation. Romaine Gandonou est la plus applaudie, c'est la star, la buteuse déception qui a marqué 14 buts en 6 matchs. L'entraîneur Abdoulaye Ouzirou rayonne, il rend hommage à ses guerrières.
6: La volonté, c'est d'abord la première chose. Elles ont eu cette volonté-là et c'est ce qui nous a permis d'être là aujourd'hui. Après le tirage, je pense qu'on va pouvoir avoir des ambitions claires.
4: Ozane Soukou, elle, savoure et se projette déjà.
7: C'est vraiment une fierté. Le plus important, c'est de travailler fort et d'essayer de se rendre plus loin. Qu'on est capable.
4: Dans la soirée, le gouvernement leur a réservé une réception digne de leur exploit dans un grand hôtel de la capitale économique. Jean-Luc Aplogan, Cotonou, RFI.
18: À Cotonou, il est 8h42, la suite et la fin de RFI Matin avec Julien Coquelroem.
8: Merci Edouard Dupénoit, très bonne journée. RFI 7h42 en temps universel, la suite des RFI Matin, c'est le journal des sports. Avec vous, Babacar Diarra, à Accra, au Ghana, c'est le jour J pour le coup d'envoi des championnats d'Afrique d'athlétisme.
9: Ça démarre fort avec l'épreuve reine du sprint, le 100 mètres, mais aussi le concours du poids masculin où tentera de briller Billy Jospin Takogoum. Le Camerounais de 29 ans vient de battre le record national de sa discipline avec un jet à 17 m72. Il arrive donc à Accra avec de grandes ambitions et une confiance exacerbée.
10: C'est un très grand défi que j'aurai à relever. Je viens de réaliser le record du Cameroun. J'ai lancé 17 m72. Notre objectif visé après le record, c'était le championnat d'Afrique. Donc, on a imposé au corps une certaine charge. Étant préparé, je pourrais à nouveau refaire 17 mètres durant la compétition et même, pourquoi pas, battre à nouveau le record du Cameroun. Peut-être atteindre la barre des 18 mètres. Je pense que c'est bien possible.
9: Le Camerounais Billy Jospin Takogoum au micro de Joël Wadem.
8: Direction la Côte d'Ivoire pour découvrir Anaïs Ossonon, la première Ivoirienne engagée aux mondiaux de gymnastique rythmique.
9: C'était l'an dernier à Rio et elle a obtenu sa qualification pour la prochaine édition en août en Allemagne. Née en Côte d'Ivoire, l'athlète de 22 ans a grandi au Canada, mais elle commence à se faire un nom au pays. Emolamine Sissavané.
26: La vidéo d'Anaïs Ossonon exécutant de gracieux enchaînements sur le praticable au championnat d'Afrique de gymnastique rythmique a fait le tour des réseaux en Côte d'Ivoire. D'autant qu'à l'issue de cette expédition sud-africaine, elle qualifie le pays pour deux prestigieuses compétitions.
27: C'était important pour moi de représenter mes origines et montrer qu'une jeune fille ivoirienne peut aussi rêver grand et atteindre le haut niveau. Quand je porte le maillot ou le drapeau de la Côte d'Ivoire dans une compétition internationale, il y a beaucoup de fierté.
26: Vivante au Canada, Ossonon est affiliée à la Fédération ivoirienne depuis 3 ans, suite à un contact direct de son père avec son président Christophe Doué.
28: Je suis plus que fier parce qu'une fédération qui était à la traîne arrive sous ma gouverne à aligner une athlète de haut niveau. Le modèle Anaïs déjà a commencé à contaminer les plus petites.
26: Assumant ce statut, Anaïs Ossonon affiche ses ambitions et son rêve.
27: Mon objectif est de continuer à progresser techniquement et mentalement afin d'arriver encore plus forte aux prochaines compétitions internationales. J'aimerais continuer à faire évoluer la gymnastique ivoirienne sur la scène internationale et inspirer la nouvelle génération.
26: Pour ces jeunes, compris parmi les 500 licenciés de la fédération, une qualification d'Anaïs Ossonon au JO serait l'inspiration suprême. Molamine Sissavané, Abidjan, RFI.
8: Et puis, Babacar, en NBA de basket, la saison est achevée pour les Los Angeles Lakers. La barre était trop haute pour les Californiens face à l'Oklahoma City Thunder.
9: OK, ici a balayé les Californiens, 4 victoires à 0. La dernière 7 nuits, 115-110. Les champions en titre filent en finale de conférence ouest. Côté Lakers, la star LeBron James voit sa 23e saison s'achever sans titre. En conférence de presse, il a laissé planer le doute sur la suite de sa carrière à 41 ans.
19: Concernant mon futur, je ne sais pas trop. Bien sûr, on sort à peine de cette élimination. Je n'ai pas vraiment d'idée sur ce que l'avenir me réserve ce soir, à l'instant T. J'ai encore pas mal de temps. Ce sera un peu comme l'an dernier, après notre défaite face à Minnesota. J'ai pris du recul pour recharger les batteries en famille, discuter, passer du temps avec eux. Après ça, le moment venu, vous saurez quelle est ma décision.
2: LeBron James qui laisse planer le suspense.
18: Merci Baba Cardiera, très bonne journée à vous. Et un œil de nouveau vers le sommet Africa Forward organisé par la France et le Kenya à Nairobi. Après les promesses de 23 millions d'euros d'investissement hier par Emmanuel Macron, place aujourd'hui au sommet des dirigeants. Un sommet Afrique-France organisé, on vous l'a dit, dans un pays anglophone. Pour la toute première fois, le signe du repositionnement de Paris qui se tourne de plus en plus vers l'Afrique de l'Est. Exemple en Éthiopie, où de plus en plus d'entreprises font le choix de s'implanter, attirées par un marché immense de plus de 120 millions d'habitants et malgré une situation sécuritaire très dégradée, Marlène Panara.
3: Ce dimanche matin, les clients sont nombreux devant le comptoir de la boulangerie Anit Bakri. La boutique fait partie des clients de la société française d'agroalimentaire Le Safre qui fabrique notamment de la levure. L'enseigne s'est installée en Éthiopie en 2021, explique sa directrice dans le pays, Marine Duro.
11: Le Safre a choisi d'ouvrir une usine en Éthiopie parce que au niveau de l'Afrique, c'est en termes de population le deuxième pays le plus peuplé. Et c'est aussi un pays où on a remarqué une tendance en fait où la population mange de plus en plus de pain par rapport à l'Injera. Donc pour nous, c'était vraiment un marché clé où on voulait être présent. Pour l'instant, on est sur une bonne optique et un bon développement de croissance.
3: Comme le Safre, de plus en plus d'entreprises françaises optent pour l'Éthiopie. Depuis quelques années, le pays cherche à attirer les investisseurs étrangers, affirme Getachew Tekle Maria Malemu, économiste au sein de l'Union africaine.
12: Des pays comme l'Éthiopie ont entamé des réformes, notamment pour ouvrir des marchés, libéraliser divers secteurs et inciter des investisseurs à venir placer leur argent dans leur économie. Les principaux obstacles macroéconomiques à l'investissement sont désormais levés grâce à ces réformes.
3: En témoigne la visite mi-avril d'une quinzaine de sociétés venues en visite dans le pays à l'initiative du MEDEF international. Et cela, malgré une situation sécuritaire très dégradée. Des conflits déchirent actuellement les régions de l'Amara et de l'Oromia. Les tensions entre Addis Abeba et le Tigré restent également très fortes, faisant même craindre un nouveau conflit. Mais pour Gérard Wolf, président du MEDEF international, ce contexte ne doit pas freiner les investisseurs.
13: Des conflits du type du Tigré, on en a partout dans le monde. Quand on a des endroits qui sont difficiles, qui peuvent être en conflit, mais où il n'y a pas une intensité de conflit énorme, on va pas attendre que tout soit terminé pour s'en occuper. On ne s'interdit pas, par essence, d'aller dans un pays en conflit.
3: En janvier 2026, le géant français de l'agroalimentaire Carrefour a annoncé son installation prochaine en Éthiopie. Marlène Panara, Addis Abeba, RFI.
18: Reportage à réécouter sur RFI.fr, le sommet Africa Forward qu'on continue de suivre toute la journée. À noter aussi notre entretien avec Emmanuel Macron, invité de RFI, de France 24 et de TV5 Monde à 19h, temps universel ce soir. Et dans Afrique Économie, ce matin, des portefeuilles liés à l'identité numérique, des dispositifs d'identification biométrique ou de signature électronique, des cartes multifonctions, les innovations autour des papiers d'identité nouvelle génération se font une place en Afrique, notamment au Ghana, où il sera bientôt possible de payer avec sa carte d'identité, un outil efficace pour améliorer l'inclusion financière des citoyens et leur accès aux services publics. Clotilde Hazard.
14: Après la carte d'identité biométrique, la carte d'identité portefeuille. Au Ghana, l'autorité nationale d'identification, l'INA, est sur le point de fabriquer une carte d'identité qui va permettre aux citoyens d'effectuer des paiements en magasin et en ligne dans plus de 200 pays et de retirer de l'argent. Selon Patrick Assuming, économiste et professeur à l'Université du Ghana, c'est un bon moyen de lutter contre la fraude et de formaliser l'économie dans un pays où les transactions se font d'abord en liquide ou via le paiement mobile.
1: Ça permettrait de réduire l'argent liquide en circulation. Ça peut aussi aider à mieux piloter la politique monétaire. Moins il y a de cash qui circule en dehors du système, plus l'activité économique devient visible. Et ça permet à l'État de mieux cibler ses politiques et de mieux collecter l'impôt.
14: Principale préoccupation, la protection des données financières et biométriques contre les cyberattaques et les abus.
1: Les normes de sécurité ne sont pas encore au niveau requis. Des intrusions sont possibles et les protections restent insuffisantes, notamment face à un usage des données par les autorités.
14: Indispensable donc de renforcer le cadre légal pour obtenir la confiance des usagers. Des points en négociation entre l'INA, les banques et les autorités publiques. Au-delà de ces enjeux de sécurité, les retombées économiques potentielles sont considérables. Selon un nouveau rapport publié par IN Group, le groupe public français spécialiste dans le domaine, l'investissement dans les nouveaux systèmes d'identité numérique peuvent générer entre 3 et 13% de PIB en sautant des étapes. Agnès Diallo, PDG d'IN Group.
5: Une opportunité d'investissement qui est extrêmement forte. Opportunité de faire un grand bond en avant et, comme on dit en anglais, un phénomène de leapfrog qui, en fait, est démontré et qui permet finalement de se libérer des contingences de ressources contraintes, de capacités techniques contraintes et d'aller chercher à libérer ce potentiel de croissance économique et d'inclusivité à travers l'identité numérique et d'une manière générale les infrastructures numériques qui permettent de porter l'économie.
14: IN Group collabore avec plusieurs États africains dont le Kenya, le Maroc, le Rwanda et Madagascar pour développer leur système d'identité numérique. Selon le groupe, sur le continent, 35% des pays en sont déjà équipés et plus d'un tiers sont en train d'en développer un. Parmi les pays leaders en la matière, l'Afrique du Sud, l'Éthiopie, le Kenya, le Nigeria ou l'Égypte qui ont chacun mis en place l'identité numérique à grande échelle.
18: Afrique Économie, signée Clotilde Hazard. C'est un grand rendez-vous que vous allez vivre pendant 15 jours sur RFI. La 79e édition du Festival de Cannes débute officiellement aujourd'hui. La ville du sud de la France prête à accueillir, comme tous les ans, le plus grand festival de cinéma au monde pour la course à la Palme d'Or. Chaque matin sur RFI, vous en entendrez les échos dans notre journal du festival, dont voici le premier numéro avec Lisa Giroldini.
15: Un Festival de Cannes, c'est toujours un savant mélange de films d'auteurs, de stars sur tapis rouge, de découvertes et de polémique. Que dit le cinéma d'un monde en guerre avec les conflits en Ukraine ou au Moyen-Orient? En février dernier, le président du jury de la Berlinale avait été vertement critiqué pour avoir estimé que le cinéma devait rester en dehors de la politique. Le délégué général de Cannes, Thierry Frémaux, tente une réponse plus mesurée.
16: Le Festival de Cannes considère que les questions politiques sont avant tout celles de la parole des artistes et de la parole des artistes dont nous montrons le travail. Ni les jurés, ni les organisateurs n'ont à donner leurs opinions en dehors des films, c'est-à-dire de notre métier. Le monde est un monde dans une grande fragilité en termes de dialogue des nations, etc. Nous, on ne tient pas à ajouter du trouble à l'analyse que nous pouvons faire de ça. Et j'ai aussi coutume de dire que l'art et le cinéma en particulier, ce sont des instruments de paix, même quand c'est des instruments qui appellent peut-être à la révolte, à la liberté, dans certains pays qui n'en ont pas.
15: Pour l'heure, certains déplorent surtout le manque de parité dans la compétition. On ne dénombre que 5 films réalisés par des femmes sur les 22 en lice pour la Palme d'Or. On peut se consoler avec la présence de la franco-malienne Eye Haidara comme maîtresse de cérémonie d'ouverture. C'est la première comédienne afro-descendante à tenir ce rôle.
17: J'ai dit oui tout de suite parce que si on commence à se dire « donne-moi 2 jours pour réfléchir », je crois que je dis non, mais j'ai dit oui tout de suite et parce qu'il y avait aussi quelque chose de nouveau, il y avait quelque chose du challenge et puis il y avait quelque chose d'extrêmement joyeux, vraiment très très joyeux.
15: Et de la joie, il y en aura notamment dans le film d'ouverture La Vénus électrique du réalisateur français Pierre Salvadori avec Pio Marmaille, Anaïs de Moustier, Vima Lapons et Gilles Lelouch. L'histoire d'un jeune peintre en deuil, persuadé de parler à sa femme décédée grâce à une voyante qui se joue de lui, le cinéaste Pierre Salvadori.
20: J'ai mis tellement d'amour de mon métier dans ce film, je l'ai déjà dit, mais c'est la vérité, de croyance dans la mise en scène, dans le récit, dans la fiction et dans tous les outils du cinéma que je trouvais que c'était le lieu idéal, c'est-à-dire qu'un festival qui célèbre le cinéma comme le fait le Festival de Cannes, c'est-à-dire qu'il célèbre les auteurs avant tout, ben, je trouvais que c'était un film idéal pour lancer la fête. Et je disais tout le temps au producteur, c'est pas la compétition, nous ce qu'il faudrait, c'est l'ouverture, c'est lancer la fête.
15: Ici à Cannes, le tapis rouge est installé, les stars commencent à arriver, les derniers détails sont peaufinés, la plus grande fête du cinéma au monde peut démarrer. Lisa Gérardini, Apolline Verlon, Cannes, RFI.
18: Le journal du Festival de Cannes chaque jour sur RFI tout au long de la quinzaine. Et puis comme chaque jour, RFI Matin se termine en musique avec une chanteuse américaine aujourd'hui, Jessica Hoop, vient de sortir un nouvel album intitulé Long Wave Home, composé de 10 titres qu'elle a produit elle-même, un disque enregistré tout au long d'un périple aux quatre coins de l'Angleterre, Pierre Vallée.
0: Oui, un disque séduisant arrangé dans la catégorie pop folk qui se base sur des compositions simples en guitare-voix auxquelles Jessica Hoop apporte des arrangements assez originaux qui soulignent bien ses qualités de mélodiste. Musicienne californienne, elle a grandi dans la communauté mormone de l'église de Jésus-Christ des Saints des Derniers Jours. Une communauté stricte dont la vie quotidienne est rythmée par la messe et les prières. Et c'est dans cet environnement rigoureux qu'elle apprend le chant et les harmonies vocales. Mais elle décide quand même de s'enfuir pour se réfugier dans une autre communauté, au nord de la Californie, des survivalistes qui rejettent le consumérisme et vivent dans la forêt en complète autarcie. Et c'est à cette époque que Jessica Hoop commence à écrire des chansons. Nouvelle rupture, elle part s'installer à Los Angeles pour se lancer dans la chanson. Malheureusement, malgré ses efforts, sa carrière ne décolle pas. Jusqu'à ce qu'elle rencontre Guy Garvey, le chanteur du groupe anglais Elbow, qui l'invite d'abord sur son émission à la BBC et ensuite à assurer les premières parties du groupe et ainsi lui faire découvrir l'Angleterre. Car son nouveau disque va connaître un processus créatif un peu particulier. Elle part sillonner l'Angleterre avec son camping-car et s'arrête dans divers studios où elle enregistre ses morceaux avec chaque fois des musiciens et des ingé-sons différents. Elle se retrouve avec une multitude de versions de ses propres morceaux qu'elle va produire et mixer pour en obtenir les meilleures versions. Le résultat donne un disque plein de mélodies délicates, très bien produit, qui recèle tout un tas de petites surprises et sur lequel elle n'hésite pas à s'engager politiquement, comme sur ce titre Designer Citizen, où elle s'inquiète de la situation politique aux États-Unis.

0: Es bleibt weitgehend trocken bei plus 7 bis minus 2 Grad.
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0: Bundeskanzler Merz hat auf dem Bundeskongress des Deutschen Gewerkschaftsbundes erneut Reformen angemahnt. Soziale Versprechen ließen sich nur halten, wenn die Unternehmen und die Wirtschaft gestärkt würden, so Merz. Die Gewerkschaften rief er dazu auf, sich notwendigen Reformen nicht entgegenzustellen, nicht auf der Bremse zu stehen. Am Abend will der Koalitionsausschuss von CDU, CSU und SPD über Entlastungen der Bürger angesichts der gestiegenen Energiepreise beraten. Dafür sei die geplante Steuerreform wichtig, sagte der parlamentarische Geschäftsführer der Unionsfraktion Bilger. Bundesgesundheitsministerin Wagen hat Forderungen, das Sparpaket für die gesetzlichen Krankenkassen zu verschieben, eine Absage erteilt. Die CDU-Politikerin sagte im Bayerischen Rundfunk, man könne jetzt nicht noch länger warten, wenn man im nächsten Jahr stabile Beiträge haben wolle. Vor Beginn des Ärztetags in Hannover hatte Ärztepräsident Reinhardt gefordert, das Sparpaket zu verschieben. Um Engpässe bei lebenswichtigen Medikamenten in der EU zu vermeiden, haben sich Unterhändler in Brüssel auf neue Regeln geeinigt. Ziel sei, dass die Produktion von Arzneimitteln leichter mit öffentlichen Geldern unterstützt werden können, teilten die Vertreter des Europäischen Parlaments und der Mitgliedstaaten mit. Und in Cannes werden heute die 79. internationalen Filmfestspiele eröffnet. Erwartet wird unter anderem der neuseeländische Filmemacher Peter Jackson. Der Regisseur der Herr-der-Ringe-Trilogie wird mit der Goldenen Ehrenpalme ausgezeichnet. Im Rennen um den Filmpreis ist unter anderem die Berliner Regisseurin Valeska Griesebach.
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0: Es gibt Fälle, die deutschen Gerichte jahrelang beschäftigen. Der Rechtsstreit um die sogenannten Kohl-Protokolle ist einer davon. Es geht um den Streit zwischen Altbundeskanzler Helmut Kohl und dessen Biograf Heribert Schwan, um lange Interviewgespräche und um ziemlich viel Geld. Der Radioreport Recht zeichnet Alena Langmüller nach, wie es zu dem Bruch zwischen dem Kanzler und seinem Ghostwriter kam, wem die wertvollen Gesprächsaufzeichnungen gehören und warum auch nach der letzten Entscheidung des Bundesgerichtshofs noch nicht Schluss ist mit dem Streit um die Kohl-Protokolle.
2: Wer 16 Jahre lang Bundeskanzler war, in Zeiten von Mauerfall, Wiedervereinigung und Euro-Einführung, hat eine Menge zu erzählen. Die Rede ist natürlich von Helmut Kohl. Der wollte nach Ende seiner Amtszeit seine Memoiren schreiben. Hilfe bekommt er dabei von dem Journalisten Heribert Schwan. Doch am Ende kommt alles ganz anders. Die Rechtsstreitigkeiten von Kohl und seiner Witwe Maike Kohl-Richter gegen den Autor Heribert Schwan und dessen Verlag beschäftigt bis heute die deutschen Gerichte. Aber der Reihe nach. Tobias Hinderks war Referendar in der ARD-Rechtsredaktion und kennt sich mit dem Streit um die Kohl-Protokolle besonders gut aus.
3: Die Arbeiten, die begannen damals im März 2001. Schwan, der hat dann ab diesem Tag Kohl regelmäßig besucht in seinem Zuhause in Ludwigshafen-Oggersheim, also in der Pfalz. Und dort haben die beiden Interviews geführt. Und zwar ziemlich, ziemlich lang, muss man sagen. Die beiden haben 630 Stunden miteinander geredet. Und dieses Gespräch, das haben sie festgehalten auf 200 Tonbändern sind 26 volle Tage Audiomaterial, die da entstanden sind.
2: Aus diesem Material entstehen dann auch 3 der 4 geplanten Bände der Kohl-Biografie. Heribert Schwan fungiert als Ghostwriter, heißt, sein Name steht nicht auf dem Cover. Bevor der letzte Band erscheint, kommt es zum Bruch zwischen Helmut Kohl und Heribert Schwan. Letzterer hat aber einen Trumpf in der Hand.
3: Die Tonbänder, die hat Heribert Schwan auch mal als seinen Schatz bezeichnet, die bleiben bei ihm. Und deshalb kündigt er auch an, diesen Schatz zu heben und daraus ein neues Buch zu schreiben, und zwar ohne Absprache mit Kohl.
2: Natürlich möchte Helmut Kohl nicht, dass Heribert Schwan die Tonbänder für seine Zwecke benutzt. Deshalb klagt er und verlangt, dass Schwan ihm die Tonbänder herausgibt. Nur, wem gehören die eigentlich?
3: Das Oberlandesgericht hat entschieden, man erwirbt das Eigentum an besprochenen Tonbändern, wenn man sie bespricht. Denn man ändert ja dadurch die physische Beschaffenheit an den Tonbändern. Und damit werde das Tonband, sagt das OLG, eine neue Sache. Und wer eine neue Sache herstellt, dem gehört sie dann auch. So will es das Gesetz.
2: Die Tonbänder sollen also Kohl gehören. Als Journalistin lässt mich diese Entscheidung natürlich aufhorchen. Wer auf ein Tonband spricht, erwirbt Eigentum daran. Gilt das auch für andere Speichermedien, wie die Speicherkarte in meinem Aufnahmegerät? Ich hätte wohl ein Problem. Aber der Streit endet nicht am Oberlandesgericht Köln. Die Kohl-Protokolle landen das erste Mal am Bundesgerichtshof und der sieht das ganz anders.
3: Der hat nämlich gesagt, die Herstellung einer Tonbandaufnahme, die genügt nicht für den Eigentumserwerb. Denn so ein Tonband, das ist ja von Anfang an dafür da, besprochen zu werden. Sonst wäre es jetzt ziemlich nutzlos. Allerdings muss Schwan trotzdem die Aufnahmen rausrücken. Der BGH hat dafür eine andere Stütze im Gesetz gefunden.
2: An dieser Stelle muss man wissen, Heribert Schwan und Helmut Kohl hatten jeweils einen Vertrag mit dem Verlag geschlossen, der Kohls Biografie veröffentlicht hat. Aber untereinander hatten sie keinen Vertrag.
3: Zwischen Kohl und Schwan, da bestand ein Auftragsverhältnis. Einen schriftlichen Vertrag haben die beiden nicht unterschrieben. Aber dennoch soll so eine Art stillschweigendes Auftragsverhältnis zustande gekommen sein, das sagt, dass Schwan dem verbindlichen Auftrag angenommen hat, an Kohls Biografie zu arbeiten.
2: Und im Gesetz steht, der Auftragnehmer, also Schwan, muss alles an den Auftraggeber, also Kohl, herausgeben, was er wegen des Auftrags bekommen hat.
3: Also Kohl sollte, so hat das Gericht es gesehen, nach dieser stillschweigenden Vereinbarung zwischen ihm und seinem Ghostwriter der Herr der Aufnahmen bleiben. Schwan sei danach nicht etwa irgendein gleichberechtigter Mitautor. Er habe lediglich, so schreibt das Gericht, eine dienende Rolle übernommen. Und er musste dann an seinen Herren, an seinen Auftraggeber, das herausgeben. Denn die Tonbänder, die waren nur für die Arbeit an seiner Biografie vorgesehen.
2: Heribert Schwan gibt die Tonbänder heraus. Aber Niederschriften von den Gesprächen will er nach eigenen Angaben breit gestreut haben. Bei Bekannten und Freunden im nicht-europäischen Ausland, sogar bei einem Notar. Auch darüber gibt es Streit, um den es hier aber nicht gehen soll. 2014 erscheint dann Heribert Schwans eigenes Buch, Vermächtnis, die Kohl-Protokolle. Und damit geht der Streit so richtig los. Denn Helmut Kohl ist überhaupt nicht einverstanden damit, wie er in diesem Buch wiedergegeben wird. Er wirft Schwan vor, ihn falsch zitiert und aus dem Kontext gerissen zu haben. Kohl möchte deshalb, dass Heribert Schwan und dem Verlag des Buches eine Menge Zitate und Passagen untersagt werden. Und er möchte Geld. Viel Geld. Vor dem Landgericht Köln hat er damit Erfolg.
3: Es hat gesagt, Teil dieses Auftragsverhältnisses, das enthält auch eine Verschwiegenheitsvereinbarung. Bedeutet, Kohl und Schwan, die haben zwar nie ausdrücklich einen Vertrag miteinander unterschrieben, aber aus der Natur ihrer Zusammenarbeit, aus der Natur des Verhältnisses hat sich ergeben, dass Schwan Stillschweigen behalten muss über diese Zusammenarbeit und über das, was Kohl dort gesagt hat.
2: Mit anderen Worten, ist doch klar, dass man als Ghostwriter nicht auspacken darf. Deshalb hat auch Helmut Kohls Forderung nach einer Geldentschädigung Erfolg. 1 Million Euro müssen Autor Schwan und der Verlag an Kohl zahlen. Das ist angeblich die höchste Geldentschädigung, die ein deutsches Gericht jemals wegen einer Persönlichkeitsrechtsverletzung zugesprochen hat. Autor und Verlag legen Berufung ein. Das Verfahren liegt gerade auf irgendeinem Schreibtisch am Oberlandesgericht Köln. Da stirbt Kohl im Alter von 87 Jahren. Und das ändert einiges.
3: Erben kann man viel, aber man kann nicht alles erben. Man kann keine Grundrechte von einer anderen Person erben und dementsprechend auch kein allgemeines Persönlichkeitsrecht erben.
2: Nach dem Tod sind nur noch ganz enge Kernbereiche des allgemeinen Persönlichkeitsrechts geschützt. Das ist das sogenannte postmortale Persönlichkeitsrecht. Das schützt nur vor besonders schweren Verletzungen des Achtungsanspruchs und des sozialen Geltungsanspruchs. An diesem Maßstab hat der BGH die Kohl-Protokolle gemessen.
3: Der BGH, der ist die ganzen Zitate durchgegangen, hat immer geprüft, ist das ein Falschzitat, ist das in einem anderen Kontext gefallen und so weiter. Und handelt es sich deshalb um einen rechtswidrigen Eingriff in das postmortale Persönlichkeitsrecht von Helmut Kohl. Einige Stellen werden dem Verlag deshalb wieder erlaubt, die keine relevanten Falschzitate mehr seien. Das sagt der BGH dann, also wo im Buch Kontext und Wiedergabe der Zitate richtig gewesen ist.
2: Das Buch Vermächtnis, die Kohl-Protokolle, fällt in der nächsten Auflage also dünner aus. Aber was wird aus der sagenhaften Geldentschädigung von 1 Million Euro, die das Landgericht Köln dem lebenden Helmut Kohl zugesprochen hat?
3: Kohl-Richter, die das Verfahren nach Kohls Tod weitergeführt hat, die konnte nicht die 1 Million Euro verlangen. Der Grund ist der Zweck der Geldentschädigung. Denn so eine Geldentschädigung, die bekommt man nach einer Persönlichkeitsrechtsverletzung, um sich eine Genugtuung zu verschaffen. Wer verstorben ist, der kann keine Genugtuung mehr empfinden. Bedeutet, diese Geldentschädigung, die würde den Zweck verfehlen, weil Kohl durch diese Geldentschädigung nicht mehr entschädigt werden kann und Kohl-Richter nicht verletzt ist in ihrem Persönlichkeitsrecht.
2: Der Anspruch auf 1 Million Euro, der ist sozusagen mit Helmut Kohl gestorben. So bestätigte es dann auch das Bundesverfassungsgericht. Die Witwe Maike Kohl-Richter hatte dann aber noch eine andere Idee, wie sie Geld von Autor und Verlag bekommen könnte. Und zwar Schadensersatz in Form von Herausgabe des Verletzergewinns. Wie bitte?
3: Grob gesagt heißt das, wer dadurch Gewinn macht, dass er immaterielle Rechtsgüter einer anderen Person verletzt, zum Beispiel eben das allgemeine Persönlichkeitsrecht, der soll diesen Gewinn an die verletzte Person oder eben an ihre Erben herausgeben. Also, ich verletze ein immaterielles Rechtsgut, mache dadurch Geld. Dieses Geld gehört demjenigen, dem das Rechtsgut gehört. Ein Rechtsbruch soll sich eben nicht lohnen.
2: Deshalb möchte sie erstmal von Schwan und von dem Verlag wissen, wie viel Gewinn sie mit dem Buch eigentlich gemacht haben, um dann in einem zweiten Schritt den Gewinn herauszuverlangen. Und zwar mit folgender Argumentation.
3: Schwan und der Verlag, die hätten mit den Kohl-Zitaten Gewinne erzielt, indem sie nämlich aus den Kohl-Zitaten dieses Buch, das Vermächtnis, geschrieben haben. Das haben sie verkauft und damit Gewinne erwirtschaftet und das sei ihnen nur möglich gewesen, weil sie das Persönlichkeitsrecht von Helmut Kohl verletzt hätten.
2: Der Knackpunkt ist, bisher war dieser Anspruch nur anerkannt, wenn es um die sogenannten vermögensrechtlichen Bestandteile des allgemeinen Persönlichkeitsrechts geht. Klingt kompliziert, es steckt aber ein einfacher Gedanke dahinter, sagt Tobias Hinderks.
3: Da gehört letztendlich das rein, was eine Person kennzeichnet, was man auch kommerzialisieren kann, was man also vielleicht zum Beispiel im Rahmen von Werbung auch an Dritte verkaufen kann, untechnisch gesprochen. Das heißt zum Beispiel das eigene Bild einer Person, der Name, die Stimme einer Person.
2: Konkret, wer sich das Bild, den Namen oder die Stimme einer bekannten Person zunutze macht und dabei nur deshalb Gewinn macht, weil Persönlichkeitsrechte verletzt werden, muss den Gewinn herausgeben. Nur ein Hörbuch hat Heribert Schwan aus den Tonbändern mit Kohls Stimme ja nicht gemacht. Er hat vielmehr die Gedanken und die Lebenserinnerungen von Helmut Kohl ausgewertet und ihn zitiert, verbotenerweise. Der Bundesgerichtshof sagt, verschriftlichte Äußerungen sind eben nicht dasselbe wie die Stimme eines Menschen. Einen Anspruch auf Herausgabe des Verletzergewinns hat Maike Kohl-Richter deshalb nicht. Der Rechtsstreit ist damit aber noch nicht vorbei. Denn über einige weitere Zitate, die Maike Kohl-Richter verbieten lassen möchte, muss nochmal das Oberlandesgericht Köln entscheiden. Der Streit um die Kohl-Protokolle, er ist noch lange nicht vorbei.
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0: Um kurz vor 11:30.
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0: Mit Petra Waldvogel. 35 Länder, 35 Lieder und ihre Interpreten. Geschätzte 160 Millionen Zuschauer weltweit. Nach der offiziellen Eröffnung am Sonntag startet der Eurovision Song Contest heute Abend mit dem ersten Halbfinale. Und die Politik ist auch dabei. Eigentlich sollten es nämlich ein paar mehr Länder sein, aber einige haben aus Protest gegen die Teilnahme Israels abgesagt. Über Stimmen und Stimmung beim ESC reden wir nach den Nachrichten um 19:30. Und das Wetter wechselhaft windig und kühl.
4: Alceni, merci de votre fidélité. Il est 8h30 en temps universel. 10h30 à Paris. Bienvenue si vous nous rejoignez. Dans des minutes, vos réflexions, vos analyses sur la perspective d'un troisième mandat pour le président de la RDC, Félix Tshisekedi. Mais d'abord, la dernière édition d'Afrique Matin. Bonjour Sébastien Duhamel.
5: Bonjour Juan, bonjour à toutes et à tous. Et on va débuter avec la deuxième journée du forum Africa Forward à Nairobi. Ce matin, des chefs d'entreprise doivent rencontrer des chefs d'État présents pour l'occasion. L'armée nigériane, une nouvelle fois accusée d'avoir tué des civils. L'ONG Amnesty International dénonce des frappes menées dimanche dans le nord-ouest du pays. Le premier ministre sénégalais Ousmane Sonko qui participera aujourd'hui à Dakar à une conférence sur l'épineuse question de la dette. Aux Comores ensuite, les conséquences de la grève illimitée des chauffeurs et des commerçants qui dénoncent la hausse des prix du carburant. Et puis le célèbre festival de Cannes qui débute aujourd'hui en France. Le cinéma africain est bien présent lui aussi pour cette 79e édition. Le Sénégalais Bassirou Diomaye Faye, le Congolais Félix Tshisekedi, le Nigérian Bola Tinubu, bien encore l'Ivoirien Alassane Ouattara. Au total, c'est une trentaine de chefs d'État et de gouvernement qui sont attendus aujourd'hui à Nairobi pour la seconde journée de l'Africa Forward. Plusieurs sujets au menu. La question des financements notamment, alors que le forum des affaires organisé hier sur place a débouché sur la promesse de 23 milliards d'euros d'investissement pour le continent. De nombreux chefs d'entreprise étaient réunis et certains d'entre eux rencontreront d'ailleurs ce matin les chefs d'État présent, Alexis Bédu.
6: L'Élysée veut une discussion franche, directe et sans tabou avec ses dirigeants de grandes entreprises présentes en Afrique, CMA CGM, Orange, la Kenyan Equity Bank ou encore Total Energy. Des entreprises qui représentent plus de 100 milliards d'euros de chiffre d'affaires en Afrique, des dizaines de milliards d'investissements annuels et près d'un million d'emplois. Leurs dirigeants réclament plus de stabilité, des règles qui ne changent pas tout le temps concernant la fiscalité notamment. Dans leur requête, ils prônent des procédures plus rapides et surtout de nouveaux mécanismes de partage des risques, certaines garanties indispensables selon eux pour intensifier leurs investissements sur le continent. Le diagnostic est partagé, les solutions sont connues, écrivent une large partie de ces PDG dans une tribune du journal Le Figaro. Il sera question de climat des affaires en Afrique avec des taux d'intérêt toujours très élevés qui freinent certaines velléités d'investissement. Résultat, il manque de financement, c'est le cas par exemple dans les infrastructures. Ce mardi, cette coalition de dirigeants aura donc l'occasion de demander directement au chef d'État un environnement plus prévisible et moins risqué. Alexis Bédu, Nairobi, RFI.
5: Mais avant de tourner cette page de l'Africa Forward, notons qu'en marge du rendez-vous, Emmanuel Macron sera justement notre invité aujourd'hui sur RFI. Entretien à retrouver à partir de 19h en temps universel. Et avant d'aller à Nairobi, justement, le président de RDC, Félix Tshisekedi, est pour sa part à Kampala pour le moment en Ouganda. Il assiste ce matin à la cérémonie d'investiture de Yoweri Museveni. Les deux chefs d'État se sont déjà entretenus hier. Ils ont signé ensemble 6 accords dans des domaines différents. Au Nigeria, l'ONG Amnesty International dénonce des frappes aériennes de l'armée qui auraient tué une centaine de personnes. C'était dimanche sur un marché de l'état de Zamfara, dans le nord-ouest du pays. L'armée affirme avoir visé des terroristes, mais c'est la troisième fois en l'espace d'un mois qu'elle est accusée d'avoir tué des civils. Récit signé Harmonie Pondinyaga.
7: Au moins une centaine de personnes ont été tuées, dont une majorité de civils, lors de frappes aériennes de l'armée nigériane dimanche dans un marché de la ville de Zurmi, dans l'état de Zamafara, dans le nord-ouest du Nigeria, selon un bilan d'Amnesty International. Aux alentours de midi, un premier groupe d'avions militaires survole le marché hebdomadaire bondé de Tumfa, provoquant un premier mouvement de panique. Puis vers 14h, alors que les affaires suivent leur cours normal, les avions de l'armée nigériane entrent en action et bombardent la place commerçante. L'armée nigériane affirme avoir détruit une structure servant de point de rassemblement aux terroristes en se basant sur des rapports de renseignement qui assuraient qu'ils se trouvaient dans ce village de Tumfa. Mais autre son de cloche du côté d'Amnesty International Nigeria qui donne une autre version. Son porte-parole, Issa Sanoussi.
8: La majorité des personnes tuées hier étaient des jeunes filles venues au marché pour faire du petit commerce. Il n'y a donc aucun argument pour prouver que ce sont des bandits. Ce ne sont pas des bandits. Ce sont des êtres humains normaux qui mènent leur vie et qui vont simplement au marché pour acheter des marchandises et rentrer chez eux. L'armée nigériane est censée agir contre les bandits et les terroristes. Mais je ne pense pas qu'il soit acceptable qu'elle le fasse d'une manière qui nuise aux civils.
7: Autre bombardement tragique, dans l'état du Niger, au centre nord du pays, au moins 13 civils ont été visés le même jour par des raids aériens de l'armée nigériane qui assure que là aussi elle visait des terroristes. En avril dernier déjà, une autre frappe similaire avait fait au moins 56 morts sur un marché de l'état de Yobe, au nord-est du pays. Harmonie Pondinyaga, Lagos, RFI.
5: Des économistes d'Afrique et d'Asie réunis hier au Sénégal, une réunion qui fut le prélude à une conférence à laquelle le premier ministre sénégalais Ousmane Sonko doit assister aujourd'hui, à l'heure où le Sénégal fait face à une dette publique vertigineuse. Il sera notamment question des alternatives possibles aux politiques d'austérité portées par les institutions financières internationales. Léa Lisa Westerhoff.
9: Objectif des interventions, proposer des solutions alternatives à celles du Fonds monétaire international pour réduire la dette du Sénégal. La restructuration, par exemple, qui consiste à renégocier les conditions d'emprunt en cas d'impossibilité de rembourser sa dette. Une mauvaise solution pour l'économiste sénégalais Demba Moussa Dembélé.
10: Le FMI, ça fait plus de 45 ans qu'il est au Sénégal. Il a proposé des solutions et ça n'a pas marché. L'austérité budgétaire, c'est-à-dire le blocage des investissements publics, contribue à aggraver la crise économique. Donc, on veut sortir de ça.
9: Parmi les pistes évoquées, augmenter les rentrées fiscales tout en encourageant l'investissement, comme l'a fait le Kenya, ou encore demander l'annulation d'une partie de la dette considérée comme illégitime, comme le propose le Pakistan avec une alliance des pays du Sud. Une option intéressante pour Eliman Abikan du think tank Lex Africa.
11: Le fait de ne pas payer la dette considéré comme une dette illégitime, comme en Uruguay, où on est parti de 900 millions d'euros de dette à 2 millions d'euros. Il y a eu effectivement un processus de négociation qui a permis de ne plus payer la dette qui était due.
9: La restructuration partielle de certains prêts a également été évoquée. Ibrahim Agnong, enseignant en sociologie à l'UQAD, se réjouit que des experts aient été convoqués.
12: Il faut en fait qu'on dépassionne le débat, qu'on le sorte un peu du champ politique, politicien, et que les experts donnent leur avis. Quand les experts finiront de donner leur avis, chacun pourra se situer sur cette question.
9: D'ici mercredi, la conférence promet de lister une série de solutions alternatives qui pourront servir aux décideurs politiques. Léa-Lisa Westerhoff, Dakar, RFI.
5: Aux Comores, les commerçants et les transporteurs ont débuté une grève illimitée pour dénoncer notamment la hausse des prix du carburant. À Moroni, certaines boutiques sont ainsi restées fermées. Hier, les transports étaient à l'arrêt. L'approvisionnement en eau, déjà fragile dans plusieurs zones de la capitale, est lui aussi perturbé. Correspondance d'Abdallah Mzembaba.
13: Moroni, inhabituellement calme hier lundi. Pas de taxi ni de bus dans les rues, des magasins rideaux baissés et habitants contraints de marcher pour se déplacer. Parmi eux, Alhamdi, parent d'élèves.
14: Pour le moment, j'utilise la voiture juste pour déposer les enfants à l'école et après le reste de la journée, je marche.
13: Dans plusieurs écoles de la capitale, les classes étaient presque vides. Un établissement n'a pas assuré les cours, faute d'élèves. Un autre a demandé aux élèves de rester chez eux jusqu'à la fin de la grève. Autre difficulté, l'accès à l'eau. Les vendeurs ambulants ont cessé leurs activités et le prix du bidon de 20 litres a été multiplié par deux, passant à 400 francs dimanche dans certains quartiers, la veille de la grève. Samira vit au centre de Moroni.
15: Hier, j'ai acheté à 300 francs. J'avais pas le choix. Il n'y avait qu'un seul bus qui circulait. Et comme je savais que le lendemain, il y aura la grève, j'avais pas le choix, j'ai dû acheter.
13: Au marché de Volo-Volo, centre névralgique de la capitale, quelques petits vendeurs avaient malgré tout maintenu leurs activités, mais disent aussi ressentir les premiers effets du mouvement. Abdoulah Tuf y est vendeur.
16: Les clients ne viennent pas comme ils viennent habituellement. Aujourd'hui, je n'ai rien vendu.
13: En attendant, le syndicat des chauffeurs, qui demande une baisse du prix du carburant, maintient son appel à la grève illimitée. Abdallah Mzembaba, Moroni, RFI.
5: C'est un festival mythique. La 79e édition du Festival de Cannes s'ouvre aujourd'hui sur la Côte d'Azur en France. 12 jours de production, de projection de films. Et la comédienne française Aïdara, dont les parents sont d'origine malienne, sera la maîtresse de cérémonie d'ouverture et de clôture. Quant au cinéma africain, il ne participe pas à la course à la Palme d'Or, mais il figure bien dans les autres compétitions, Ouda Ibrahim.
17: Trois films africains sont présents à Un Certain Regard, cette compétition qui en général présente des premiers films ou alors des cinéastes issus des pays à la production cinématographique rare. Un Certain Regard, c'est la partie tête chercheuse de la sélection officielle, selon la description de Thierry Frémaux, le délégué général du festival. On trouve dans cette section Congo Boy, un film de Rafik Ifariala de la RDC, Benimana de la Rwandaise Marie-Clémentine d'Isabe Jambo et la plus douce de la franco-marocaine Laila Marachi. La sélection de la quinzaine des cinéastes a quant à elle choisi un film nollywoodien, Clarissa, de Harry et Chico et Siri, ainsi que deux courts-métrages venant du Soudan et du Maroc. Deux autres courts-métrages participent à la sélection de la semaine de la critique. À noter que c'est au marché de films que la présence africaine est la plus forte, surtout autour du pavillon Africanova qui programme chaque année des projections et des débats étoffés autour du cinéma africain. Houda Ibrahim, Cannes RFI.
5: C'est donc à Cannes que se referme notre journal. 10h40 à Paris. Juan Gomez, c'est à vous.
4: Merci Sébastien Duhamel, très bonne journée. 8h40 en temps universel.
1: 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Juan Gomez.
4: À suivre vos réactions sur la perspective d'un troisième mandat pour le président Félix Tshisekedi. Ces derniers mois, les membres de la majorité ont multiplié les déclarations en faveur d'une révision, voire d'un changement de la Constitution. L'opposition n'a eu de cesse de dénoncer une manœuvre du pouvoir pour remettre à zéro les compteurs du mandat présidentiel et permettre donc au chef de l'État d'être candidat en 2028. Eh bien, la semaine dernière, Félix Tshisekedi a dévoilé ses intentions lors d'une conférence de presse très attendue. Il n'a pas exclu ce scénario. Il a d'abord souligné qu'il n'avait pas sollicité un troisième mandat, mais Mais si les Congolais le veulent, j'accepterai, a-t-il déclaré. Pour cela, il faudra donc réviser ou changer la loi fondamentale. Le président Tshisekedi s'est d'ailleurs engagé à consulter la population par référendum. Un scénario qui fait d'autant plus réagir l'opposition et une partie de la société civile que Félix Tshisekedi a évoqué un possible report de l'élection présidentielle prévue dans 2 ans. Si on ne peut pas terminer la guerre dans l'Est, malheureusement, on ne pourra pas l'organiser. Pas d'élection sans le Nord Kivu et le Sud Kivu, a expliqué le chef de l'État. Alors que vous inspirent ces déclarations? Quelles peuvent être les conséquences politiques? Comment l'opposition peut-elle faire obstacle à ce projet? L'opposition vend debout depuis donc les propos de Félix Tshisekedi. 33 9 693 693 70 et vos commentaires également sur nos réseaux sociaux, Facebook, WhatsApp. J'en lirai évidemment quelques-uns pour alimenter la réflexion. Mes priorités au standard. Gédéon, vous êtes avec nous à Lubumbashi, bonjour.
18: Bonjour Chéron et bonjour à vos nombreux auditeurs.
4: Dans quel état d'esprit êtes-vous après ces déclarations du chef de l'État?
18: En fait, personnellement, Chéron, je suis vraiment déçu. Parce que je pouvais, en tout cas, je ne pouvais pas espérer que le président Félix puisse faire la même chose qui a fait en sorte que le président Kabila puisse avoir une cote à mort très basse aujourd'hui. Le président Félix a combattu sérieusement le président Kabila parce qu'il voulait se représenter, ce qui était normal. Mais aujourd'hui, le président Félix prend le pouvoir, il revient sur l'alignement du président Kabila. Parce que le président Kabila avait commencé comme le président Félix commence ici. Il vous dit que non, s'il y a la guerre, il n'y aura pas d'élection, tout ça, on va faire la condition pour qu'il puisse avoir un troisième mandat. Mais moi, je me dis, la population congolaise, on est assez mature aujourd'hui. On ne peut pas accepter qu'il y ait un troisième mandat. Ce n'est pas parce qu'on n'aime pas le président Félix, non. Nous voulons qu'on a déjà un bon départ. Ça signifie l'alternance. Et on voudrait qu'on puisse continuer dans cette allure-là.
4: Mais et nous, on fait la... Gédéon, vous parlez comme si vous étiez surpris des propos de Félix Tshisekedi. Je le disais en préambule, ça fait quand même des mois, voire même plusieurs années, que plusieurs personnalités de la majorité ne cessent de dire qu'il va falloir à un moment donné penser à réviser, voire à changer la Constitution.
18: En fait, ce qui me surprend, c'est de voir les présidents lui-même. Je pouvais accepter que l'entourage sont des profiteurs et ils en gagnent quand même, ils en profitent. Mais lui-même, je ne pouvais pas penser qu'il pouvait aujourd'hui se prononcer sur cette question-là. Alors, je comprends directement que c'était déjà des idées réunies déjà en amont, on avait déjà en parlé, tout ça, et il fallait qu'on puisse, c'était des ballons d'essai qu'on nous lançait pour voir notre réaction. Mais les Congolais sont assez matures, nous ne sommes pas prêts pour rétrograder encore vers la dictature.
4: Bon, en tout cas,
18: nous avons donné 2 mandats au chef de l'État.
4: Gédéon, rien ne dit que si demain un référendum est organisé, la majorité des Congolais voudra réviser la Constitution et notamment voudra toucher à cet article que tout le monde cite, l'article 220 de la loi fondamentale qui interdit, je le rappelle, toute modification relative à la durée et au nombre de mandats présidentiels. Donc au final, Gédéon, vous en tant que citoyen, vous aurez votre mot à dire.
18: Bien sûr, nous aurons notre mot à dire. Mais nous sommes quand même déçus de voir l'intention. C'est l'intention qui est mauvaise. Déjà, on comprend déjà comment ça se passe, nos réalités africaines. Quand le chef de l'État vous dit ça signifie dans son cœur, il veut faire un troisième mandat. Et ça nous déçoit quand même parce que nous, on pensait déjà que c'était un bel élan. Nous avons dans l'alternance, après des mandats, on change. Et si le président veut que nous puissions encore rétrograder, mais ça, on ramène le pays vers l'arrière. Voilà. Et là, ma déception est tellement grande.
4: Votre déception, on l'entend, effectivement. Gédéon, il y a beaucoup de monde au standard. Vous le pensez bien, avec un tel sujet, ça suscite énormément de réactions. Christian, bonjour.
19: Bonjour, Juan. Vraiment, merci beaucoup de m'avoir accordé la parole.
4: Bah, c'est normal, on vous écoute. Quel est votre sentiment, votre ressenti après les déclarations du président Tshisekedi?
19: Je suis tellement 100% pour le changement de cette constitution. Il profite à ces gens-là qu'il avait fait en 2006 plutôt pour leurs besoins.
4: C'est-à-dire que vous partez du principe déjà que la Constitution adoptée en 2006 n'est pas bonne et qu'elle avantage ceux qui étaient au pouvoir à ce moment-là. Donc il est nécessaire pour vous de la réviser. Mais faut-il pour autant, excusez-moi, remettre à plat le nombre de mandats présidentiels, Christian?
19: Oui, il serait mieux de remettre à plat le nombre de mandats, Parce que d'abord, on doit ajouter quelques années aux années des mandats dans notre pays. Donc, j'aimerais qu'il y ait cette année pour un seul mandat.
4: Donc, on oublie le quinquennat et vous êtes favorable à un septennat. Pour quelle raison?
19: D'abord, pour le président actuel, j'aimerais qu'il reste au pouvoir même plus de deux mandats. Ce président, depuis qu'il est élu, il est tellement combattu et nous voyons qu'il a le vouloir, la volonté de pacifier ce pays, de le voir développer. Mais les gens qui lui avaient donné le pouvoir sont en train de le combattre.
4: Bah, les gens qui lui ont Excusez-moi, personne ne lui a donné le pouvoir. Il a remporté l'élection présidentielle. Donc ce sont les électeurs
19: Il avait remporté, oui. Donc les gens qui avaient fait la remise de reprise avec lui, c'est bien ces mêmes gens-là. Même la personne qui l'avait proclamé président de la République, l'ancien, je peux dire, président de la CENI, il est là maintenant à l'est du pays, en train de le combattre. Et j'aimerais que cette constitution soit changée, parce qu'elle privilège aussi ces mêmes gens-là pour qu'ils reviennent se faire intégrer dans notre armée, donc qu'ils soient encore pardonnés de leurs mauvais actes qu'ils ont commis.
4: Donc pour vous, il y a suffisamment d'arguments aujourd'hui sur la table pour réviser la Constitution et donc permettre de modifier l'article 220 afin que Félix Tshisekedi puisse briguer un nouveau mandat en 2028. Bonjour Charles.
20: Bonjour Anne Gomez, bonjour à tous les auditeurs des RFI.
4: Contrairement à Christian à l'instant, pour vous, c'est une grande déception que vous avez ressentie après les propos en conférence de presse du président Tshisekedi.
20: Oui, mais d'abord, regardez ce que Christian entendra de dire. Vous comprenez seulement qu'il raconte tout ce que les gens du pouvoir disent. Il ne comprend même pas c'est quoi la Constitution. Quand il dit que la Constitution, là, elle est mauvaise en quoi? Vous comprenez seulement que c'est comme une caisse de résonance. C'est
4: oui, en même temps, Charles, faut respecter les analyses, les propos des uns et des autres. Christian a le droit d'être favorable à une révision constitutionnelle. Vous avez le droit, évidemment, d'y être opposé. Mais en toute honnêteté intellectuelle, Charles, cette Constitution adoptée en 2026, elle n'a jamais vraiment fait l'unanimité. Elle a régulièrement été contestée.
20: Oui, mais écoutez, il faut qu'on nous dise quel est l'article qui fâche. Quel est l'article qui bloque le développement du pays? À ce moment-là, on peut changer. Nous ne sommes pas contre les changements de la Constitution. Nous ne sommes pas contre. Mais regardez le contexte dans lequel nous sommes aujourd'hui. Déjà, le président a dit qu'il est incapable d'organiser les élections parce qu'il y a la guerre. Mais comment peut-il être capable d'organiser le référendum dans les mêmes contextes?
4: Ouais, alors ça, c'est un point évoqué effectivement par plusieurs opposants et par de nombreux auditeurs. Il y a bien fait qui nous dit, mais comment peut-il organiser un référendum sans les deux kivus alors qu'il affirme ne pas pouvoir organiser les élections sans ces deux mêmes provinces? Stéphane, comment peut-il organiser un référendum dans un pays où il est impossible d'organiser des élections? Le président se contredit. Vous aussi donc, Charles, vous estimez qu'il y a des contradictions dans le narratif du président Tshisekedi?
20: Non, non, moi je pense que c'est même pas une contradiction, c'est juste un mauvais sentiment, voyez-vous. C'est une volonté manifeste de pouvoir se maintenir au pouvoir, parce que il a dit tout haut ce que ses militants les disaient, en fait, depuis un temps. On ne faisait pas attention à ça, on se disait, bon voilà, c'est du militantisme. Mais quand un homme d'État prend la parole et annonce clairement ses intentions, on comprend qui veut tout simplement se maintenir au pouvoir. Et ça, c'est quand même bien dommage pour l'UDPS, le parti pour lequel, le parti qui a combattu en fait la dictature, qui a combattu le troisième mandat de l'ancien régime.
4: Oui, et
20: mais
4: un parti.
20: Et un parti. Manifeste comme ça.
4: Oui, mais un parti, puisque vous faites appel à l'histoire, Charles, un parti qui, dès l'adoption de la Constitution 2006, avait dit, et c'était le fondateur de l'UDPS, Étienne Tshisekedi, le père de l'actuel président, il avait été très clair qu'il s'opposerait à l'adoption de la loi fondamentale et il avait promis de la réviser s'il était une fois élu à la magistrature suprême, ce qui n'a pas été le cas. C'est son fils qui a été élu et donc du coup le fils applique ce que le père souhaitait faire depuis toujours. Charles, un dernier mot avant de repasser au standard.
20: Oui, mais moi je pense que le moment n'est pas choisi. Hein. soyons vraiment lucides. S'il avait les intentions de créer des réformes constitutionnelles, moi je pense, c'était au début de son mandat. Comme ça, il met les Congolais autour d'une table, on réfléchit ensemble quelles sont les faiblesses qui présentent cette constitution et on engage des réformes. Pas à la fin de son mandat, c'est là que le bas blesse.
4: Bon, on n'est pas encore à la fin du mandat, on est à la moitié de ce second et théoriquement dernier mandat, mais je vous rappellerai que quelques mois après sa réélection, le président Tshisekedi lui-même avait évoqué à plusieurs reprises, notamment lors d'un déplacement en Europe, une rencontre avec la diaspora, mais aussi dans l'Est du pays, son intention de réviser la Constitution. Ça a été lancé pour la première fois de mémoire en mai 2024. Il y a donc maintenant 2 ans, quasiment jour pour jour. On repasse au standard, 33 9 693 693 70. Bonjour Blaise.
3: Bonjour Juan Gomez et bonjour aux auditeurs de la Radio du Monde.
4: Que vous inspirent les propos du président Tshisekedi ?
3: En tout cas, c'est une grosse déception. On l'attendait certainement dans la bouche de ses collaborateurs, les vautours qui ont travaillé avec Kabila, qui ont chanté Kabila Forever, Kabila 100 ans, etc. Ce sont les mêmes qui chantaient autour de M. Félix Tshisekedi. Mais je ne m'attendais pas que le président de la République puisse approuver, valider ce genre de propos. L'intention de se maintenir au pouvoir, c'est une honte pour lui et pour l'UDPS.
4: L'intention de se maintenir au pouvoir à condition que les Congolais le lui demandent, a-t-il dit.
3: Monsieur Juan Gomez, lorsque le président de la République prête serment, il jure devant la Constitution. La Constitution, c'est la Bible qui dirige, qui érige tout dans un pays. Il a juré devant la Constitution et il doit respecter cette Constitution. D'où vient le mot « peuple » ? Est-ce que ce nous peuple qui remplace aujourd'hui la Constitution ?
4: Donc
3: ce sont des manœuvres.
4: Donc on ne touche à rien dans cette Constitution.
3: Il disait qu'il était démocrate.
4: Blaise,
3: aujourd'hui c'est autre chose.
4: Blaise, on ne touche à rien. On laisse la Constitution telle quelle.
3: Non, la Constitution, ce n'est pas une Bible.
4: Je vous, vous l'avez dit. C'est vous-même qui avez, fait référence à la Bible il y a 35 secondes.
3: Non, ok. Il y a une dame qui est gouverneure d'une province de la place. Elle occupe la fonction de gouverneur, elle est sénatrice, elle est députée provinciale, elle est députée nationale. Elle touche 4 salaires. Ce genre d'article, on peut le toucher. Mais le problème de Tshisekedi, c'est l'article 220. C'est le maintien au pouvoir et c'est ça le problème. Il aurait dû parler de ça au cours de son premier mandat. Pourquoi maintenant ? C'est la question qu'il va se poser.
4: Et s'il l'avait évoqué au cours de son premier mandat, certains auraient dit pourquoi maintenant ? Pourquoi ne l'a-t-il pas dit pendant sa campagne électorale avant d'être élu président de la République ? Et l'article 220, il est important puisque cet article stipule que tout peut être modifié dans la Constitution sauf la forme républicaine de l'État, le principe du suffrage universel, le nombre et la durée du mandat présidentiel ou encore l'indépendance du pouvoir judiciaire, le pluralisme politique. Et syndicale. Des réactions au standard et sur les réseaux sociaux, il y a Jean-Christian qui nous dit si la guerre à l'Est ne se termine pas, Félix Tshisekedi devra rester au pouvoir jusqu'à ce que l'intégrité territoriale soit restaurée et peu importe le temps que cela prendra, nous dit cet auditeur. Bonjour Moïse.
21: Bonjour Anne, bonjour à tous les co-débatteurs, bonjour à tous les auditeurs de RFI.
4: Moïse, vous avez un sentiment mitigé après avoir écouté votre président.
21: Effectivement, j'ai un sentiment mitigé et je pense que le moment est mal choisi de pouvoir parler de la réforme ou alors de la révision de la Constitution. Quand nous essayons de suivre de près toutes les sorties politiques de M. Tshisekedi, et il a toujours dit que c'était humainement épuisant de pouvoir faire autant, plus de 2 mandats.
4: Oui.
21: Et aujourd'hui, il vient nous parler du prétexte du peuple. Et pourtant, pour consulter ce peuple, il va avoir besoin d'organiser un référendum. Et pourtant, nous sommes dans des régions.
4: Mais Moïse, il faut bien, pour que le président Tshisekedi puisse briguer un troisième mandat, il faut bien demander à la population si elle est favorable ou non à une révision de la Constitution. Donc pour cela, il faut bien organiser un référendum.
21: Effectivement. Et comment pense-t-il organiser un référendum, d'autant plus que les Nord et les Sud qui vous sont en majorité dans les mains des rebelles.
4: Oui.
21: Alors, c'est là que nous sommes un peu mitigés, mais nous pensons que le moment est mal choisi. Le président devait respecter son serment qu'il a fait devant le peuple. À la fin de son mandat, il peut quitter le pouvoir. Néanmoins, il y a Il y a trop de pièces déjà, parce que son prédécesseur avait déjà fait 2 ans au-delà du mandat présidentiel. Donc notre pays aujourd'hui est en train de s'enfoncer de plus en plus dans les gouffres.
4: Oui, mais en même temps, si vous avez suivi attentivement Moïse, et j'accueille dans un instant Gauthier qui s'impatiente au standard, si vous avez écouté attentivement le président Tshisekedi, il a pris l'exemple de l'Ukraine, il a évoqué cet exemple concret. Il dit, regardez l'Ukraine, il devait y avoir des élections depuis 2 ans, et le monde entier a compris que le président Zelensky ne pouvait pas les organiser.
21: Je pense que l'Ukraine est une grande démocratie, bien que occupée en partie par la Russie, mais quand même la bonne gouvernance, la lutte contre la corruption, les antivalets, la pauvreté, ce sont toujours des thèmes auxquels le gouvernement s'engage.
4: Donc c'est un mauvais exemple. Pays, Moïse, la liaison téléphonique n'est pas très bonne. En tout cas, pour vous, c'est un mauvais exemple que de s'inspirer de la situation ukrainienne. Gauthier, bonjour.
0: Bonjour, à tous les auditeurs.
4: Vous faites partie de ceux qui pensent qu'un changement de constitution serait plutôt une bonne idée.
0: Oui, affirmatif. Ce n'est pas la Bible, comme tous les amis le disent. La constitution doit changer. Et j'aimerais vraiment recadrer quelque chose. Quand le président répondait à la question de Boulegua, il y a une partie de la réponse que les gens n'ont pas prise. Pourquoi on prend qui là ouvert pour faire rire un peu la salle?
4: Alors, excusez-moi, soyez précis là, parce que je ne vois même pas de quoi vous souhaitez parler.
0: Bon, en fait, la question qu'on avait posée qui crée ces débats, les journalistes lui avaient dit « Mais on dit que vous n'avez pas un mandat, vous avez une vision ou bien une mission. » Il dit « Non, ne prenez pas ça au sérieux. » Le président commençait par expliquer ça. Comment les gens, maintenant, ne prennent que ce qui était à la fin, dans la même réponse?
4: Bon, attendez, Gauthier, excusez-moi, on va arrêter Gauthier, parce que je ne comprends pas déjà où il veut en venir, et de deux, il y a un petit problème, tout le monde l'entend, avec sa liaison téléphonique, on essaie de régler ça, quoi qu'il nous reste à peine 2 minutes. José, peut-être? José, je le vois, oui, bonjour José.
2: Bonjour Juan.
4: Alors, José, votre analyse, après les déclarations de Félix Tshisekedi?
2: Bon, je voulais d'abord rappeler que je suis parmi le parlementaire qui ont travaillé sur cette constitution. J'étais sénateur à l'époque.
4: Donc en 2006, alors, vous étiez sénateur en 2006, au moment de la rédaction.
2: Oui.
4: D'accord, très bien.
2: Oui, oui.
4: Ravi de l'apprendre.
2: Et donc, la question n'est pas facile. Et donc, j'ai entendu les uns les autres. À mon avis, on ne saura pas organiser les élections dans les conditions que nous voyons aujourd'hui. Il y a 2 provinces qui nous échappent. Et la même chose, c'est valable pour le référendum. Il sera difficile de l'organiser dans ces conditions. Moi, je proposerais au chef de l'État de pouvoir consulter la classe politique et que nous puissions sortir de là avec une réflexion qui soit beaucoup plus intelligente.
4: Donc il faudrait un dialogue national.
2: Bon, si vous voulez le dire comme
4: Je
2: ne
4: sais pas.
2: Pour moi, c'est
4: ce que réclame.
2: C'est une concertation qui permet à ce que nous puissions entrevoir l'avenir avec beaucoup de sérénité, que nous ayons...
4: José,
2: la tête,
4: je suis désolé, on arrive à la fin de l'émission et une règle, l'heure c'est l'heure, on rend l'antenne et Caroline Paré est déjà dans ce studio. Merci José et on revient très vite évidemment sur la RDC, c'est promis.
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4: Caroline Paré, bonjour.
24: Bonjour Juan.
4: Dans 10 minutes, priorité santé, c'est aujourd'hui la journée internationale des infirmières.
24: Et à cette occasion, on va parler à ces soignantes, leur donner la parole pour qu'elles puissent décrire leur quotidien. Infirmières spécialisées en pratiques avancées, infirmières outre-mer, elles sont près de 30 millions dans le monde, 30 millions, et à exercer.
25: Um 11 Uhr mit Florian Esche. Zur Stunde kommt der baden-württembergische Landtag zu seiner konstituierenden Sitzung zusammen. Auf der Tagesordnung steht die Wahl des neuen Landtagspräsidenten. Der designierte Ministerpräsident Özdemir stellt sich morgen zur Wahl. Aus Stuttgart, Knut Bauer.
6: Bei der Landtagswahl am 8. März haben die Grünen mit 30,2% und die CDU mit 29,7% fast gleich stark abgeschnitten. Deshalb haben sich beide Parteien darauf geeinigt, dass die Grünen den Regierungschef stellen und die CDU den Landtagspräsidenten. Das Amt soll der bisherige Innenminister Strobel, CDU, übernehmen. Als Vize ist die bisherige Landtagspräsidentin Arras von den Grünen nominiert. Im neuen Landtag verfügen Grüne und CDU über jeweils 56 Sitze, die AfD stellt 35 Abgeordnete, die SPD 10.
7: Die Inflation in Deutschland ist so hoch wie seit über 2 Jahren nicht mehr. Das hat das Statistische Bundesamt schon Ende April geschätzt und jetzt bestätigt. Waren und Dienstleistungen in Deutschland kosteten demnach im April 2,9% mehr als im Vorjahresvergleich. Größter Inflationstreiber sind laut Amt die Spritpreise wegen des Irankriegs. Lebensmittel verteuerten sich insgesamt nicht so stark. Allerdings gab es bei einzelnen Produkten hohe Aufschläge von über 6%. Zum Beispiel bei Zucker, Marmelade und Honig. Angesichts der weiter angespannten Lage im Nahen Osten hat der Ölpreis im frühen Handel wieder leicht angezogen. Der Preis für einen Barrel Öl der Sorte Brent stieg um 5%. Nach Aussage von US-Präsident Trump sei die seit fast 5 Wochen andauernde Waffenruhe zwischen den USA und dem Iran so schwach wie noch nie. Er glaube dennoch, dass eine diplomatische Lösung weiter möglich sei. Bundeskanzler Merz hat auf dem Bundeskongress des Deutschen Gewerkschaftsbundes erneut Reformen angemahnt. Soziale Versprechen ließen sich nur halten, wenn die Unternehmen und die Wirtschaft gestärkt würden, so Merz. Die Gewerkschaften rief er dazu auf, sich notwendigen Reformen nicht entgegenzustellen und nicht auf der Bremse zu stehen.
8: Der Platz, von dem aus man unser Land zum Guten gestaltet, das ist nicht die Bremse. Wir müssen wirtschaftlich stärker werden. Und davon hängt schließlich alles ab. Geopolitische, geoökonomische und soziale Sicherheit kann es nur mit wirtschaftlicher Stärke geben.
7: Am Abend will der Koalitionsausschuss von CDU, CSU und SPD über Entlastungen der Bürger angesichts der gestiegenen Energiepreise beraten. Dafür sei die geplante Steuerreform wichtig, sagte der parlamentarische Geschäftsführer der Unionsfraktion Bilger. Im Morgenmagazin von ARD und ZDF sagte er weiter, Deutschland sei bereits ein Hochsteuerland. Man müsse deshalb auch die Ausgabenseite prüfen. Finanzminister Klingbeil von der SPD hat gestern bekräftigt, dass reiche Menschen aus seiner Sicht mehr Steuern zahlen müssten. Bundesgesundheitsministerin Warken hat Forderungen, das Sparpaket für die gesetzlichen Krankenkassen zu verschieben, eine Absage erteilt. Die CDU-Politikerin sagte im Bayerischen Rundfunk, man könne jetzt nicht noch länger warten, wenn man im nächsten Jahr stabile Beiträge haben wolle. Vor Beginn des Ärztetags in Hannover hatte Ärztepräsident Reinhardt gefordert, das Sparpaket zu verschieben. Eine so wichtige Reform dürfe nicht mit der Brechstange durchgedrückt werden, sagte er dem Redaktionsnetzwerk Deutschland. In Rheinland-Pfalz hat sich in den vergangenen 12 Monaten zu wenig neues Grundwasser gebildet. Das geht aus Daten des Landesamtes für Umwelt hervor. Die Grundwasserstände an den 17 Messstellen des Landes seien demnach erneut gesunken. Im Winterhalbjahr habe es weniger Niederschläge gegeben als üblich. Eine Maschine der Lufthansa hat ihren Flug von Athen nach München abbrechen müssen. Grund war starker Kerosingeruch im Flugzeug. Der Pilot entschied sich, kurz nach dem Start zum Flughafen Athen zurückzukehren. Die Passagiere mussten die Maschine über Notrutschen verlassen. Dabei wurden 3 von ihnen leicht verletzt. Das Flugzeug werde nun untersucht, hieß es von der Lufthansa. SWR Nachrichten, Redaktion Peter Mühlfeit.
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11: Mit Petra Waldvogel. Bundesverteidigungsminister Pistorius ist zu Besuch in der Ukraine. Großes Thema bei den Gesprächen ist der gemeinsame Aufbau militärischer Fähigkeiten. Deutschland und die Ukraine sollen moderne, unbemannte Waffensysteme aller Reichweiten entwickeln. Auf diesem Gebiet hat die Ukraine inzwischen selbst einiges zu bieten. War man zu Beginn des russischen Angriffskriegs noch auf die westlichen Partner angewiesen, kann die Ukraine inzwischen mit selbst entwickelten Langstreckendrohnen den russischen Aggressor empfindlich treffen. Einzelheiten von Rebecca Barth aus Kiew.
12: Die Region Leningrad liegt im Nordwesten Russlands, grenzt an Finnland und Estland und ist seit einigen Wochen Frontregion. Das zumindest verkündet der Gouverneur der Region, obwohl die von Russland überfallene Ukraine hunderte Kilometer entfernt liegt. Doch seit Monaten greift die Ukraine Leningrad und weitere Regionen tief in Russland an, zerstört und beschädigt militärische Objekte und nimmt Ölraffinerien ins Visier. Der Ukraine gelinge es so, Russland deutlich zu schwächen, meint der Militärexperte Wladyslaw Selezniow. Das Vorgehen der ukrainischen Armee im Rahmen der Deep Strike-Kampagne hat ein ganz klares Ziel, die maximale Schwächung des Offensivpotenzials der russischen Besatzer. Lange war die Ukraine bei sogenannten Deep Strikes, also Angriffen tief im russischen Hinterland, von ihren westlichen Partnern abhängig, durfte mit gelieferten Waffen nicht überall angreifen, bekam den von Bundeskanzler Friedrich Merz damals noch im Wahlkampf versprochenen Taurus nie und musste auf eigene Produktion setzen. Und das mit Erfolg, wie ein selbstbewusster Michailo Fedorov, Verteidigungsminister der Ukraine, am Montag in Kiew betont. Bezüglich des Taurus haben wir mittlerweile Raketen, die eine ähnliche oder sogar größere Reichweite haben. Aber es kann nie zu viele Waffensysteme geben und wir sind immer offen dafür, mehr Waffen zu erhalten. In der Realität haben wir in diesem Bereich heute schon eine gewisse Unabhängigkeit. Wir haben alle die Angriffe auf Russland über eine Entfernung von 1500 Kilometern gesehen. Die Ukraine macht in diesem Bereich ihre Hausaufgaben. Mit 7000 Drohnen habe die Ukraine Russland allein im März 2026 angegriffen, geben unabhängige Analysten an. Damit hat die Ukraine erstmals mehr Drohnen in das Land des Angreifers geschickt als der zurück. Laut Bloomberg sei das russische Rohölverarbeitungsvolumen auf dem niedrigsten Stand seit 2009. Ukrainische Deep Strikes entwickeln zunehmend mehr Wirkung und die ukrainischen Fähigkeiten in diesem Bereich nehmen weiter zu, meint der Militärexperte Ihor Romanenko. Die ukrainische Armee und die ukrainische Rüstungsindustrie gewinnen sowohl bei Mittel- als auch bei Langstreckenfähigkeiten an Stärke. Das ist sehr wichtig. Meiner Ansicht nach sollte die Ukraine ihre Anstrengungen auf Orte konzentrieren, an denen Raketen hergestellt werden, vor allem ballistische Raketen, denn wir haben einen Mangel an Luftverteidigungsmitteln. Umgekehrt greift auch die Ukraine gezielt Luftverteidigungssysteme in Russland an, um dann Ölinfrastruktur und militärische Ziele attackieren zu können. Inwieweit die Angriffe den Kriegsverlauf verändern werden, ist noch unklar. Doch schon jetzt würden sich die Folgen der Angriffe spürbar auf Russlands Haushalt auswirken. Und auch an der Front nehmen aufgrund der ukrainischen Angriffe auf die russische Logistik die Probleme für den Aggressor zu.
9: Wenn man etwas zusammen zustande bringen möchte, dann muss man erstmal miteinander reden können. Das aber scheinen wir in Deutschland ein bisschen verlernt zu haben. Meckern dagegen können wir gut, aber auch mal zuhören. Wie sieht es damit aus? Und darum ging es gestern Abend in SWR aktuell bei Mitreden Deutschland diskutiert. Diesmal zum Thema Deutschland einig Meckerland. Ulrike Köhler fasst die Diskussion zusammen.
13: Deutschland, das Land der Dichter, Denker und Dauernörgler. Ob Politik, Bahn, Wetter oder Nachbarn, gemeckert wird schnell, zuhören eher selten. Dabei lebt Demokratie genau davon, vom Streit, aber fair. Das ist auch Hörer Gerhard Greyer aus Neuhaus am Inn aufgefallen. Er schildert seine Beobachtungen an einem konkreten Beispiel.
14: Ich bin sehr viel mit dem Rad unterwegs. Und was ich da Tag für Tag erlebe, ist schrecklich. Autofahrer verhalten sich einfach gefährlich für den Radfahrer, aber auch genauso Radfahrer. Der Egoismus nimmt immer mehr zu. Die Gleichgültigkeit nimmt immer mehr zu.
13: Auch Hörerin Nadine Kleinen aus Recklinghausen hat mit schlechter Debattenkultur ihre Erfahrungen gemacht.
15: Ich habe so das Gefühl, was viele verlernt haben, ist vernünftig zu diskutieren, nämlich sachlich und ja objektiv. Und sich auch richtig zu informieren. Vielleicht auch mal die Zeitung lesen oder Nachrichten gucken.
13: Rebecca aus Halle hat am ARD-Format Was Deutschland verbindet teilgenommen. 84 Menschen haben dabei in zwei Gruppen miteinander geredet und diskutiert, stellvertretend für 84 Millionen Deutsche. Die junge Frau stimmt Nadine Kleinen zu. Debatten kann man nur führen, wenn man über das Thema informiert ist.
1: Vor allem jetzt in Zeiten von Social Media. Man liest sich so schnell irgendwelche Informationen durch. Man weiß halt gar nicht mehr, ist das jetzt wirklich Fakten gecheckt oder nicht. Und ich glaube, da ist es auch wichtig, vor allem für uns junge Generation, doch irgendwie kritisch zu hinterfragen und das aber auch beigebracht zu bekommen.
13: Wie kommen wir aber zurück zu einer besseren Diskussionskultur? Für Hörerin Helga Huppoff aus Berlin ist es eigentlich ganz einfach.
5: Wenn Sie Menschen treffen, gibt es immer irgendwelche Anhaltspunkte, wo Sie Fragen stellen können. Und dann kommen Sie ganz schnell ins Gespräch. Und wenn Sie bei den Fragen bleiben, dann gibt es auch keinen Streit.
13: Zustimmung kommt von Mediatorin und Psychologin Andrea Schandor.
16: Stell eine gute Frage, sei neugierig, was dir da erzählt wird, halte den Raum für den anderen, unterbrich nicht. Hör gut zu und hör auch mit dem Herzen zu. Das ist tatsächlich was, wo ich meine, da passiert Verbindung im Kleinen und die kann sich natürlich auch erwachsen in der Verbindung auch im Großen.
13: Hörerin Annette Dressel aus Darmstadt setzt auf direkte Gespräche. Denn die Kommunikation im Netz oder per WhatsApp sei einseitig.
17: Man postet was über sein WhatsApp oder schickt Nachrichten, aber die direkte Face-to-Face-Auseinandersetzung geschieht viel weniger, wo ich mich direkt mit der Reaktion einfach nur, es muss ja gar kein Konterargument sein, auseinandersetzen muss.
13: Vielleicht helfen weniger Empörung im Netz und mehr echte Gespräche im Alltag,

0: Demenz, die Pflege dort aber, wie gerade gehört, unersetzlich. Heute ist Internationaler Tag der Pflege. Gleich haben wir es 19 Minuten nach 1. Wer findet, dass die Volksparteien in Deutschland unter Druck sind? Wir haben ja vorhin über den anstehenden Koalitionsgipfel heute Abend gesprochen. Wer findet, dass die Koalition aus SPD Union besser arbeiten könnte, den Kanzler mehr unterstützen könnte? Klar, das kann man denken, das kann man finden. Aber man kann auch einfach mal nach Großbritannien schauen. Und dann vielleicht ahnen, verstehen, dass die Krise der politischen Systeme mehr ist als einfach nur ein deutsches Phänomen. In Großbritannien gab es vergangene Woche Kommunal- und Regionalwahlen mit desaströsen Ergebnissen für die regierende Labour-Partei. Und darüber reden wir mit Christoph Prössl, mit unserem Korrespondenten in London. Herr Prössl, inzwischen fordern mehr als 70 Abgeordnete der Partei von Premierminister Keir Starmer ja dessen Rückzug. Den hat der heute Vormittag erstmal abgelehnt. Was genau wird Starmer denn vorgeworfen von den Abtrünnigen?
1: Die sagen, dass Labour nicht liefert. Und es gab viele eindrückliche Schilderungen von Abgeordneten, die jetzt im Wahlkampf waren in den vergangenen Wochen, von Haustür zu Haustür gegangen sind. Das ist so in Großbritannien üblich. Und dann dort eben geklingelt haben, mit den Menschen gesprochen haben und überall gehört haben, Labour liefert nicht. Ihr habt Wandel versprochen, der ist nicht gekommen. Und deswegen ist Labour im Grunde wie in einem Referendum bei einer Kommunal- und Regionalwahl abgestraft worden.
0: Jetzt gab es eine große Rede von Keir Starmer. Das sollte ein Befreiungsschlag sein. Das hat recht offensichtlich nicht so wirklich gefruchtet. Was für Möglichkeiten hat der Mann jetzt, sich zu retten?
1: Das war gestern im Grunde eine bedrückende Rede, die er gehalten hat. Er hat gesprochen zu dem Thema Europäische Union, aber eben auch zu der Verstaatlichung eines Stahlwerkes. Und wenn man also sich das mal Revue passieren lässt, dass das die Rettung von Labour sein soll, in eine fast tote Technologie und dann auch noch in eine Debatte reinzugehen, die diese Labour-Partei 2 Jahre lang vermieden hat, tunlichst, um die Menschen nicht gegen sich aufzubringen, jetzt also mit dem Thema Europa zu kommen, was natürlich notwendig ist, weil so kann man Wirtschaftswachstum generieren, Handel fördern, aber das ist einfach zu spät und das war im Grunde ja die Hilflosigkeit dieser Regierung, dieses Premiers, die da nochmal deutlich geworden ist und ich glaube, das haben sehr viele in der Partei so empfunden und sich danach dann eben auch gegen diesen Premier, gegen diesen Parteivorsitzenden ausgesprochen.
0: Jetzt ist die Rede davon, dass dieser ja offenbar im Raum stehende Rücktritt, egal was Keir Starmer selbst sagt, bis in den Herbst aufgeschoben werden könnte. Wer könnte es denn dann machen? Wie kann sowas aussehen?
1: Der Gedanke, der von sehr vielen, die ihn jetzt weghaben wollen, formuliert wird, ist der, dass man einen geregelten Übergang haben will. Also keine Ansage, ich gehe heute und trete ab sofort zurück, sondern, das haben wir schon mal bei Tony Blair gesehen, 2007, als er gesagt hat, ich werde, das war auch im Mai, ich glaube sogar der 10. Mai, also zeitlich recht ähnlich, dass er 6 Wochen später zurücktritt und den Weg freimacht für Gordon Brown. Das war der geregelte Übergang und den wünschen sich jetzt viele in der Labour-Partei, dass man die Amtsgeschäfte ordentlich übergeben kann. Aber es gibt da auch noch eine andere ganz interessante Facette. Es gibt nämlich einen Nachfolger, den sich viele in der Labour-Partei wünschen. Das ist der Politiker Andy Burnham. Der ist Bürgermeister in Manchester und der hat aber keinen Sitz im Unterhaus. Das ist aber die Voraussetzung dafür, dass man als Parteivorsitzender kandidieren kann. Wenn jetzt also Keir Starmer sagen würde, ich mache weiter, aber im September, Hand aufs Herz, werde ich zurücktreten. Bis dahin regeln wir, wer der Nachfolger wird. Dann könnte Andy Burnham einen Sitz bekommen. Man müsste die halt in einer Nachwahl irgendwo organisieren und dann könnte er antreten in einem Leadership-Contest. Das ist, glaube ich, das, was sich viele wünschen und wie der Fahrplan für einen in Anführungszeichen geregelten Übergang aussehen könnte.
0: Christoph Prössl, unser Korrespondent aus London, über Rücktrittsforderungen an Großbritanniens Premier Keir Starmer. Die Tragweite dessen, was die Knesset, was das israelische Parlament gestern Abend beschlossen hat, die kann eigentlich nicht überschätzt werden. Die große Mehrheit der Abgeordneten hat dafür gestimmt, ein spezielles Militärtribunal einzurichten für die mehr als 400 mutmaßlichen Hamas-Terroristen, die am 7. Oktober 2023 Israel angegriffen haben. Auch die Todesstrafe ist Medienberichten zufolge vorgesehen. Vor rund 2,5 Jahren ermordeten die palästinensischen Angreifer rund 1200 Menschen und verschleppten mehr als 250 als Geiseln in den Gazastreifen. Die Gräueltaten dieses Massakers, die sind jetzt von einer israelischen Kommission systematisch untersucht worden und auch das Ergebnis ist erschütternd. über die jetzt anstehende juristische Aufarbeitung unser Korrespondent Christoph Kitzler aus Tel Aviv.
2: Wichtige Debatten und Entscheidungen in der Knesset, dem israelischen Parlament, sind in diesen aufgeheizten Zeiten oft mit Geschrei und Klamauk verbunden. Diesmal war es relativ ruhig im Plenum und es gab eine breite Mehrheit. 93 von 120 Abgeordneten stimmten dafür, hieß es im Anschluss. Damit soll nun ein Militär-Sondertribunal eingerichtet werden, um Terroristen des 7. Oktober 2023 zu verurteilen. Für die Abgeordnete Julia Malinowski, die als Vertreterin der Opposition die Initiative gestartet hatte, ist das ein Erfolg. Das sind die Prozesse gegen die neuen Nazis, wie der Eichmann-Prozess, nur in Hunderten. Das wird in die Geschichtsbücher eingehen. Unsere Kinder und Enkel werden davon erfahren. Ich widme dieses Gesetz all den Getöteten, ihren Familien, den Geiseln und ihren Familien und dem Volk Israel. Schätzungsweise 5.000 bis 6.000 Terroristen aus dem Gazastreifen hatten Israel am 7. Oktober 2023 überfallen. Bei dem Angriff wurden 251 Menschen als Geiseln verschleppt, rund 1.200 starben, darunter hunderte Zivilisten. Schon lange wird in Israel gefordert, beteiligte Terroristen, die im Gazakrieg nicht getötet wurden, zu verurteilen. Nach Angaben von Menschenrechtsorganisationen wurden seit dem 7. Oktober mindestens 7.000 Palästinenser aus dem Gazastreifen verschleppt. Über 5.000 wurden inzwischen wieder freigelassen, ohne Anklage, ohne Beweise. Etliche von ihnen berichten von Folter und Misshandlungen in israelischer Haft. Viele solcher Fälle sind dokumentiert. Rund 1.300 Palästinenser aus Gaza werden immer noch festgehalten als sogenannte ungesetzliche Kombattanten. Hunderte von ihnen könnten nun vor das neue Militärtribunal gebracht werden, das in Jerusalem eingerichtet werden soll. Menschenrechtsorganisationen kritisieren, dass sich nicht reguläre israelische Gerichte mit den Fällen befassen und dass auch die Todesstrafe angewendet werden könnte. Sari Bashi, die Direktorin der Kommission gegen Folter, einer israelischen Nichtregierungsorganisation, findet unter anderem problematisch, dass vor den Militärrichtern Anhörungen ohne die Angeklagten stattfinden könnten.
3: The Knesset passed a law authorizing show trials.
2: Die Knesset hat ein Gesetz beschlossen, das zu Schauprozessen führen wird. Dadurch werden massenhafte Hinrichtungen von Angeklagten beschleunigt, die auch unter Folter Geständnisse abgelegt haben. Ganz klar, die Familien der Opfer und auch die Überlebenden der Angriffe auf Zivilisten am 7. Oktober in Südisrael verdienen Gerechtigkeit, aber keine Rache, und dafür sorgt dieses Gesetz.
3: And that's what this law does.
2: Vor ein paar Wochen erst hatte Israels Parlament die Möglichkeit der Todesstrafe ausgeweitet, die dann de facto nur auf Palästinenser angewendet wird. Monget Abu Adwan von der Kommission für palästinensische Gefangene in Ramallah im besetzten Westjordanland kritisiert im Radiosender Voice of Palestine eine Justiz mit zweierlei Maß. Die Verfolgung palästinensischer Gefangener wird von allen Zweigen der israelischen Regierung und ihren Siedlern durchgeführt. Palästinenser sind Opfer ohne Menschenrechte. Diese Menschen leben seit Jahrzehnten unter Besatzung, unter den Gräueltaten und Verbrechen der Besatzungsarmee und der Siedler. Die Hinrichtung von Gefangenen findet seit Jahren ohne ein Gesetz statt. Tatsächlich berichten Menschenrechtsorganisationen von Dutzenden Toten in israelischen Gefängnissen und Lagern seit dem 7. Oktober.
0: Jan-Christoph Kitzler, unser Korrespondent in Tel Aviv. Unternehmen weltweit investieren immer mehr Geld in Forschung und Entwicklung, so zeigt es eine Studie der Beratungsgesellschaft EY. Aber während Amerikaner, Asiaten ihre Forschungsbudgets aufstocken, hinkt Europa hinterher, könnte den Anschluss verlieren, so die Analyse. Tamara Land aus der SWR Wirtschaftsredaktion. Was genau hat EY denn tatsächlich untersucht und wer sind denn die größten dieser Investoren weltweit?
4: Also die EY-Forscher haben sich die Unternehmen mit den größten Budgets für Forschung und Entwicklung angeschaut. Weltweit waren das 500 Konzerne in dieser Studie. Und da zeigt sich eben eine ganz klare Dominanz Amerikas. Die ersten Plätze im Ranking belegen die großen US-Tech-Konzerne, die sogenannten Big Five. Amazon, die Google-Mutter Alphabet, Meta, Apple und Microsoft. Auf Platz 6 kommt dann Samsung, nochmal ein Technologiekonzern, also aus Südkorea. Und mit VW hat es zumindest ein deutsches Unternehmen in die Top 10 geschafft, auf Platz 7, nämlich wie gesagt Volkswagen. Und man sieht aber im Gesamtbild, 7 der Top 10 kommen aus den USA. Die sind also sehr dominant, und zwar nicht nur in Bezug auf die Anzahl der Unternehmen, sondern auch was die Höhe der Investitionen angeht.
0: Wie stehen deutsche Unternehmen denn da im internationalen Vergleich?
4: Also von diesen 500 Untersuchten stammen insgesamt 31 aus Deutschland. VW hat damit mit 18 Milliarden Euro im vergangenen Jahr am meisten in Forschung und Entwicklung investiert. Und dann folgen mit weitem Abstand BMW, SAP, Siemens und Mercedes-Benz. Und an diesem Ranking kann man auch ganz gut einen strukturellen Unterschied zu den USA ablesen. Dort fließt nämlich das meiste Forschungsbudget in Technologie und künstliche Intelligenz. Die Tech-Konzerne bauen da wirklich massiv ihren Vorsprung auf diesen Zukunftsmärkten aus, während in Deutschland viel Geld in die klassische Industrie reingesteckt wird, allen voran eben in die ja sowieso sehr kriselnde Autoindustrie.
0: Und jetzt sind ja Investitionen allein auch tatsächlich noch kein Garant für wirtschaftlichen Erfolg. Kann ja auch schiefgehen. Gerade bei künstlicher Intelligenz befürchten da nicht wenige, dass das auch einfach eine Blase sein könnte?
4: Ja, also das stimmt. Jede Investition ist natürlich ein Risiko. Aber EY sagt eben, wer keine Risiken eingeht, der verspielt die Chance auf echte Innovationen. Und die Zahlen, die belegen eben auch, dass Unternehmen, die viel in Forschung investieren, profitabler sind. Also wenn Europa nicht komplett den Anschluss verlieren will, dann müssten die Unternehmen hier trotz der im Moment ja wirtschaftlich sehr angespannten Lage massiv investieren, sagt EY. Und zwar eben nicht nur in den Erhalt des Status quo, sondern auch in echte Innovationen.
0: Tamara Land aus der SWR Wirtschaftsredaktion über eine neue Studie der Beratungsgesellschaft EY. Unternehmen weltweit investieren demnach immer mehr Geld in Forschung und Entwicklung.
5: 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Israélien Noam Betan se produira. Reste à savoir dans quelles conditions.
6: L'Eurovision sous tension, c'était Céline Béal à Vienne pour RFI. RFI midi 13h30 ici à Paris, 2h de moins en temps universel.
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6: Et dans une demi-heure, très précisément, ce sera le Grand Journal International avec vous, Olivier Sherman, bonjour.
8: Bonjour Nemo, bonjour à toutes et à tous.
6: Et à la une, la situation au Moyen-Orient avec les Émirats Arabes Unis qui ont attaqué directement l'Iran.
8: C'est une information du Wall Street Journal. Abu Dhabi a mené des opérations militaires contre Téhéran en avril et notamment contre des installations pétrolières. Il s'agissait d'une réponse à des attaques iraniennes contre les Émirats Arabes Unis.
6: On fera également un point sur les prix des carburants dans le monde en forte hausse et les différentes dispositions prises par les pays.
8: Les prix du carburant flambent. Les États-Unis envisagent de suspendre la taxe fédérale sur l'essence alors que le gouvernement français lui refuse toujours de baisser ses taxes. Un dossier complet sur ce sujet dans le journal.
6: Et puis la Commission européenne qui envisage d'inviter des talibans à Bruxelles.
8: La Commission européenne souhaite organiser des discussions au sujet du renvoi de migrants vers l'Afghanistan. L'Europe veut durcir sa politique migratoire pour renvoyer des migrants et particulièrement ceux condamnés par la justice vers l'Afghanistan.
6: A tout à l'heure, Olivier Sherman.
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6: Ce mardi matin, les chefs de groupe à l'Assemblée nationale ont décidé d'inscrire la proposition de loi pour réduire les taux de cadmium dans l'alimentation à l'agenda de l'hémicycle lors du prochain créneau possible en juin prochain. Le cadmium, c'est ce métal toxique très présent dans les engrais et qui finit donc par se retrouver dans nos assiettes. Bonjour Jeanne Richard.
10: Bonjour.
6: Un enjeu sanitaire important donc, qui semble pour l'heure recueillir le soutien de députés de divers horizons politiques.
10: La proposition de loi des députés écologistes et de gauche, Benoît Biteau et Clémentine Autain, était bien inscrite à l'agenda de l'hémicycle pour la session en cours, mais elle était en dernière position sur la liste des textes à examiner et n'a aucune chance d'être débattue. Ce matin, le bureau politique de l'Assemblée nationale a donc réinscrit la loi à l'ordre du jour, en bonne place cette fois pour juin. Elle sera donc bien examinée. Le texte a reçu le soutien, vous le disiez, d'une centaine de parlementaires de différents bords politiques, selon Le Monde. Scientifiques, médecins et citoyens se sont également mobilisés.
6: Car selon l'Agence nationale de sécurité sanitaire, le cadmium est un métal toxique et un cancérogène avéré.
10: On le retrouve dans certains engrais phosphatés, notamment ceux en provenance du Maroc. Le royaume chérifien possède 70% des ressources mondiales en phosphate et a donc fait de cette matière première un levier essentiel de son développement économique. Or, les agriculteurs français importent la quasi-totalité de leurs engrais du Maroc, justement. C'est la principale source de contamination des sols en France et des aliments, notamment dans les céréales ou les pommes de terre. Résultat, les niveaux de cadmium dans la population française sont 3 à 4 fois supérieurs à ceux de la population des autres pays européens. Le métal s'accumule dans le corps, il est toxique pour la reproduction humaine, associé à l'ostéoporose et plusieurs cancers, du rein ou du pancréas notamment, dont le nombre explose en France.
6: Et Jeanne, cette proposition de loi vise donc à réduire la teneur en cadmium dans les engrais utilisés en France, comme le préconisent les experts tout simplement.
10: Oui, de le réduire à 40 mg par kilo d'engrais dès l'année prochaine et à 20 mg par kilo en 2030. On est aujourd'hui en France à 90 mg par kilo. Malgré l'enjeu sanitaire majeur, le Rassemblement national de Marine Le Pen et la droite républicaine de Laurent Wauquiez sont opposés au texte. Ils se font le relais de syndicats d'agriculteurs qui craignent des difficultés d'approvisionnement en nouveaux engrais sans cadmium et donc un impact pour leur culture. Le député Benoît Biteau, à l'origine de cette proposition de loi, est lui-même agriculteur, il leur répond.
11: Il y a plein de façons d'utiliser des engrais phosphatés sans cadmium, soit aller les chercher sur des gisements où il n'y a pas de cadmium, c'est-à-dire la Finlande, la Norvège par exemple, qui sont des gisements naturellement pauvres en cadmium. Et on peut continuer de s'appuyer sur le gisement marocain. Depuis 2025, ils ont une technique chimique de retrait du cadmium des engrais phosphatés qui est très très efficace. Et la société chérifienne des phosphates marocains nous dit que 20 mg en 2030, ils savent faire sans aucune difficulté.
10: Donc si diplomatiquement la France veut continuer à s'approvisionner au Maroc, c'est possible. Et cela n'est pas bien plus cher pour l'agriculture française. Selon le député, la décadmiation ne coûterait que 2 euros par hectare et par an. Il juge donc ces arguments scandaleux. Selon un rapport parlementaire, les politiques publiques françaises en matière de santé environnementale sont sous-dimensionnées au regard des enjeux colossaux. Pour Benoît Biteau, il faut donc être vigilant en juin, quand sa loi sera débattue, qu'elle ne soit pas affaiblie ou vidée de sa substance par des amendements d'opposants.
6: Les explications de Jeanne Richard. Merci Jeanne Richard du service climat-environnement de Radio France Internationale. 13h35 ici à Paris, l'heure de l'invité politique. Bonjour Guillaume Ouattara.
12: Bonjour.
6: Vous recevez Stéphane Troussel, président socialiste du conseil départemental de Seine-Saint-Denis.
12: Bonjour Stéphane Troussel.
13: Bonjour.
12: Y a-t-il un pilote pour sauver le Parti Socialiste vendredi dernier, 8 mai, alors que le pays tout entier célébrait la paix? Boris Vallaud, lui, le chef de file des socialistes à l'Assemblée nationale, déclarait la guerre au premier secrétaire de votre parti, Olivier Faure, en décidant de quitter avec 24 de ses proches la direction du PS. C'est un tiers de l'équipe dirigeante des socialistes qui a jeté l'éponge, sous fond de désaccord sur la nécessité ou non de participer à une primaire ouverte de la gauche. Une question simple pour vous, Stéphane Troussel, ce midi. Est-ce qu'Olivier Faure doit quitter la direction du Parti Socialiste?
13: Bon, écoutez, ce que je constate, c'est que dans moins d'un an maintenant, l'extrême droite peut être au pouvoir. Donc la gauche, elle a une responsabilité immense dans le barrage que nous devons créer face au repli des libertés et de l'état de droit que fait courir l'extrême droite pour notre pays. Ce que je constate également, c'est à gauche, c'est que pendant que Jean-Luc Mélenchon, qui pourtant est devenu l'une des personnalités les plus rejetées par les Français, pendant qu'il déroule, le reste de la gauche se regarde le nombril. Donc moi, ce que je veux dire ce midi, c'est stop aux conneries, stop à l'irresponsabilité.
12: Les conneries, c'est quoi? C'est Boris Vallaud qui quitte la direction?
13: Non,
12: c'est une connerie, ça?
13: C'est l'ensemble des débats. Écoutez, qu'Olivier Faure et Boris Vallaud aient des différences de stratégie, je peux l'entendre. Et nous avons des instances pour les régler. Mais ce que j'entends, y compris dans les motivations qui ont conduit à la décision de Boris Vallaud, c'est j'entends qu'ils disent et veulent la même chose. Un grand rassemblement de Ruffin à Glucksmann. Donc maintenant, au travail, dans un premier temps, pour s'assurer qu'il y a de l'unité des socialistes sur cette idée-là, de Ruffin à Glucksmann, ils disent tous les deux la même chose. Puis l'unité de la gauche, et dans un an, l'unité des Français.
12: Mais comment on travaille quand on n'a pas d'équipe dirigeante? Parce qu'aujourd'hui, il n'a plus de majorité, Olivier Faure. Il est minoritaire au sein de son propre parti.
13: Franchement, vous croyez que ça intéresse les Français, là? Les Français, ils demandent comment faire face à l'augmentation du prix des carburants. Ils s'inquiètent d'un nouveau virus. Ils s'inquiètent potentiellement de ce qui se passe l'année prochaine à cette élection présidentielle. Donc moi, je consacrerai toute mon énergie, et je considère que quand on a la chance, comme moi, d'être à la tête d'un territoire qui compte pour la gauche, et pour lesquels, et avec des habitants qui savent qu'ils seront le territoire et les habitants de ce département, les premières cibles d'une politique d'extrême droite. Donc moi, je ne peux pas me permettre ce type de débat.
12: Oui, mais dans votre parti, par exemple, il y a Rémi Branco qui est l'un des porte-parole, ou même Karim Bouamrane qui est votre ami, qui demande le départ d'Olivier Faure. Donc c'est ça qu'on entend aujourd'hui de la part des socialistes. J'entends que vous nous dites ce midi que les Français veulent entendre autre chose, mais au sein de votre propre camp, c'est le débat. Alors qu'est-ce qu'on fait pour trancher? Comment on sort de cette situation chez les socialistes?
13: Eh bien, je vous dis deux choses. D'une part, que les socialistes arrêtent et le reste de la gauche arrête de se regarder le nombril. Et puisque j'entends dans les motivations de Boris Vallaud et d'Olivier Faure à peu près la même chose, c'est-à-dire un grand rassemblement qui va de Ruffin à Glucksmann, je me dis quand même que tous ces gens sont suffisamment intelligents pour qu'on trouve ensemble la bonne méthode pour, à la fin, avoir un candidat commun à cet espace politique-là.
12: Est-ce que vous êtes en train...
13: Et je crois que pour le faire, il ne faut pas d'ailleurs, effectivement, que ce soit une réunion de chefs de parti. Il faut mobiliser la société civile, il faut mobiliser le monde associatif, il faut mobiliser la gauche politique. C'est ça qui a permis, en juillet 2024, de battre l'extrême droite et d'empêcher...
12: Et est-ce que vous êtes en train d'huiler tous les rouages d'une belle machine à perdre?
13: En tout cas, si on continue comme ça, c'est sûr qu'on aura du mal à faire que cet espace politique apparaisse comme la solution crédible, l'alternative à l'extrême droite. Donc il y a urgence, je le dis une nouvelle fois, à ce que on se mette au travail. Et puis qu'on fasse preuve de responsabilité.
12: Le message
13: les uns et les autres.
12: Est passé. On va parler de santé publique, l'antivirus qui est donc sur le territoire français. 5 de nos compatriotes hospitalisés, dont une dans un état grave ce matin. 22 cas contacts en quarantaine renforcée à l'hôpital. 2 réunions interministérielles tous les jours à Matignon. Est-ce que vous pensez que le gouvernement gère bien la situation?
13: En tout cas, ce que je veux dire d'abord à celles et ceux qui nous écoutent, s'il doit y avoir un mot d'ordre, c'est la vigilance. Pas la panique. La situation me semble être suivie de très près, d'être prise très au sérieux par les autorités sanitaires, y compris par le gouvernement. Les 5 passagers rapatriés sont isolés, ils sont surveillés en milieu hospitalier, la personne testée positive est prise en charge, les protocoles semblent fonctionner. Et donc je crois qu'il faut... encore une fois, la transmission interhumaine nécessite un contact proche et répété avec une personne symptomatique. On n'est pas et on semble pas être dans un scénario d'un virus qui se propage par l'air ou par simple contact. Pour autant, la dangerosité du virus est établie. Et donc, à ce stade, le décret qui a été pris permet d'agir avec souplesse. La mise en quarantaine renforcée des cas contacts, il faut saluer. Moi, je veux aussi remercier les équipes soignantes, les équipes sanitaires qui sont mobilisées. Mais vraiment, ça doit être la vigilance, pas la panique. Les autorités sanitaires sont mobilisées. Dans le rôle qui est le mien comme élu local, eh bien, à chaque fois que nous serons mobilisés, informés, c'est d'agir avec transparence, de faire confiance aux professionnels de santé. Et moi, si j'ai une vigilance particulière, c'est que les inégalités de santé, eh bien, il ne faut pas qu'elles créent davantage d'exclusion, comme ça a pu être le cas, notamment pendant la crise sanitaire précédente.
12: C'est Stéphane Troussel, sur le plan international, Emmanuel Macron est en ce moment à Nairobi pour le sommet Africa Forward. Il promet 23 milliards d'euros d'investissement sur le continent, mais dans le même temps, en France, il y a une journée de mobilisation contre les frais d'inscription différenciés à l'université pour les étudiants internationaux non européens. En clair, si on est étudiant international et qu'on étudie en France, on paye 16 fois plus sa scolarité qu'un étudiant français. Est-ce que, alors qu'on annonce des investissements sur le continent africain, on n'est pas en train de pénaliser ces mêmes habitants du continent africain de venir étudier en France ?
13: Très clairement, il y a une très grande contradiction entre les faits que vous rappelez s'agissant des droits d'inscription qui sont augmentés et ce discours à l'international, parce que le rayonnement de la France à l'étranger, le rayonnement de la France à l'international, c'est aussi des étudiants étrangers que nous accueillons dans notre pays. Et donc oui, c'est pour cela que des milliers d'étudiants et d'enseignants sont dans la rue aujourd'hui dans notre pays. Ils ont raison et moi je soutiens cette mobilisation parce que le gouvernement est en train de préparer une France étriquée, au mépris de notre histoire. L'augmentation de ces frais d'inscription à l'université pour les étrangers, les étudiants étrangers extra-communautaires, c'est discriminatoire. Multiplier les frais d'inscription par 15 à 17 pour des étudiants étrangers, c'est une sélection par l'argent pure et simple. C'était incohérent par rapport à ce que dit et fait le président de la République en voyage à l'international, mais y compris vis-à-vis de ses propres ministres qui disent « Choose France », et qui sont en train de chasser justement ceux qui choisissent la France.
12: Le ministre de l'Enseignement supérieur, Philippe Baptiste, dit que les petits frais de scolarité pour les étudiants internationaux extracommunautaires, c'était ça le régime d'exception et qu'on revient à un régime normal. Est-ce que dans une période où on parle beaucoup de la mauvaise santé de nos finances publiques, il ne faut pas normaliser un petit peu nos frais ?
13: Mais écoutez, il y a un problème plus global de financement de l'université. Notre pays, aujourd'hui, consacre pas suffisamment de moyens à l'université en France. Et donc, on ne peut pas, face à une forme de démocratisation de l'accès à l'enseignement supérieur, continuer de consacrer si peu à l'enseignement supérieur et à la recherche. Voilà comment on fait grandir le pays. Voilà comment on lui permet d'innover. Voilà comment on lui permet de se mettre sur les secteurs d'avenir. C'est justement d'avoir des étudiants nombreux, formés et y compris étudiants étrangers pour assurer le rayonnement de notre pays.
12: Merci Stéphane Troussel.
14: Stéphane Troussel, président socialiste du Conseil départemental de Seine-Saint-Denis. À votre micro, Guillaume Ouattara. À demain, Guillaume. Ce week-end en France, c'était le printemps des cimetières, un événement grand public qui permet de faire découvrir les richesses du patrimoine méconnu de ces lieux, qui permettent aussi d'aborder des sujets très variés comme l'écologie. Illustration au cœur du plus célèbre cimetière de France, le Père Lachaise à Paris, ou entre les tombes de Jim Morrison ou d'Edith Piaf. Vous pouvez croiser, apercevoir des renards ou des chouettes. Le conservateur du Père Lachaise a emmené Juliette Pietraszewski en visite guidée nocturne dans les allées du cimetière. Reportage.
15: C'est vrai que moi, depuis que je suis là, on a eu la chance de voir le renard revenir. Mais on a vu également des faucons hobereaux, par exemple, depuis 2 ans.
16: Benoît Gallo est le conservateur du cimetière du Père Lachaise.
15: Alors là, nous sommes à l'entrée rue du Repos. C'est là où on commence toutes nos observations nocturnes. Voilà.
17: Vous connaissez le cimetière par cœur, ses moindres recoins
15: Oui, je ne peux plus me perdre, je connais beaucoup, mais j'en découvre encore. C'est ça qui est assez passionnant. Après plus de 8 ans ici, il y a toujours des choses surprenantes. Un bas-relief que je n'avais pas vu, une épitaphe, une inscription. On fait toujours des découvertes.
16: À nos côtés, Nicolas Robin, cartographe référent en biodiversité du service des cimetières de la ville de Paris. Il se rend régulièrement au Père Lachaise en compagnie de Benoît Gallo pour observer la faune présente dans le cimetière lorsque la nuit tombe.
18: Quand on redescend après une prospection, quand on débute, la lumière s'allume automatiquement, elle est assez puissante. Mm-hmm. Mais pour le reste, sinon on sort dans une emprise qui est 44 hectares de pleine nuit en plein Paris. Et c'est le plus grand espace vert intramuros, clos de murs, calme, propice au recueillement pour des raisons qu'on comprend assez bien. Pour la faune sauvage, c'est parfait.
16: La biodiversité dans les cimetières est en effet un enjeu essentiel dans une grande ville comme Paris. Depuis son arrivée, Benoît Gallo, le conservateur du Père Lachaise, suit scrupuleusement l'évolution de diverses espèces, animales comme végétales.
15: Depuis que je suis là, j'ai appris énormément sur les oiseaux, bien sûr, mais également sur la flore sauvage. Mais aujourd'hui, on a 4 espèces d'orchidées sauvages qu'il n'y avait pas il y a 8 ans, qui sont revenues grâce à l'enherbement des trottoirs notamment qu'on voit ici. Et ça, c'est un gros changement depuis quelques années. On a un cimetière qui verdit de plus en plus. Le sol est de moins en moins imperméable. Ça aussi, c'est important pour le puits. Et puis tout ça crée des conditions favorables pour la faune.
16: Des conditions favorables qui permettent aussi à des associations de recenser un certain nombre d'animaux. Encore plus en l'absence de pollution lumineuse, pollution inexistante la nuit dans le cimetière.
19: Le renard, tu vois la tombe... Ouais, exactement.
20: Là, tu vas dormir.
19: À l'ouverture, je vois les renards qui sont là. Et parfois, ils sont là, parfois, ils sont un peu plus derrière.
20: C'est leur zone, quoi.
19: Ouais, c'est leur zone. Je pense qu'il y a un terrier dans le coin.
16: Une situation propice à l'observation, explique Hugo Devergès de la Ligue de protection des oiseaux. Il est coordinateur du suivi des rapaces à Paris et s'intéresse notamment à la chouette-hulotte, un oiseau strictement nocturne.
21: Lorsqu'il va avoir des sources lumineuses, très fort, et ça va vraiment influencer fortement son cycle biologique, sa chasse, donc l'élevage des jeunes. Donc ça a effectivement un grand impact, et le bénéfice du Père Lachaise, c'est qu'il n'y en a pas. Et donc ça permet à la chatulotte d'être tranquille.
17: Il fait quasiment nuit maintenant.
19: Ouais.
17: On a déjà entendu la chouette.
19: Elle est très ponctuelle. Hein. Là, c'est vraiment le moment idéal.
16: Toute cette biodiversité est en partie visible le jour lorsque le cimetière est ouvert. Cette présence est appréciée par les visiteurs, raconte Benoît Gallo.
15: Il y a beaucoup d'usagers, de propriétaires, de concessionnaires qui me disent c'est formidable de savoir qu'il y a autant d'oiseaux. Alors ils savent qu'ils ne les voient pas forcément, mais de savoir qu'il y a autant de présence animale, en fait ça les apaise énormément. Savoir que leurs défunts sont dans des lieux où il y a de la vie et ça aide les endeuillés à faire ce deuil justement, et ça c'est hyper intéressant aussi.
16: Et parmi les espèces qu'il espère voir revenir définitivement dans le cimetière, il y a l'écureuil. Sa présence sur le long terme n'a pas encore été observée.
14: Le reportage France, signé Juliette Pietraszewski.
7: Nemo en pisse.
14: Un tour de la presse française, c'est l'antivirus qui domine de nombreux quotidiens. La France sur ses gardes, titre La Croix. Un virus en question, c'est signé Le Parisien. Une question justement à la une de la Dépêche. Faut-il avoir peur de l'antivirus? Tous y consacrent un dossier complet. Gare à l'orthographe, c'est à la une de La Voix du Nord à Lille. Alors qu'à l'approche des examens de fin d'année et notamment du baccalauréat, le ministre de l'Éducation nationale a demandé aux correcteurs une attention toute particulière concernant la qualité rédactionnelle. 50 ans mais toujours vert, le Dauphiné revient de son côté sur la finale de Coupe d'Europe perdue par l'AS Saint-Etienne et les fameux maudits poteaux carrés de Glasgow. C'était en 1976, un 12 mai, soit il y a 50 ans, jour pour jour. Et puis cette tribune signée par 600 professionnels du cinéma à l'occasion de l'ouverture du 79e Festival de Cannes pour dénoncer l'influence et le pouvoir dans le milieu du milliardaire d'extrême droite Vincent Bolloré. Et justement, le film qui ouvrira cette quinzaine, La Vénus électrique, une comédie romantique avec Anaïs de Moustier dans le rôle d'une fausse voyante, Pio Marmaille dans celui d'un peintre endeuillé dans le Paris des années 20. Son réalisateur, Pierre Salvadori, est l'invité culture de l'une de nos envoyées spéciales à Cannes, Sophie Torlotin.
1: Bonjour Pierre Salvadori.
3: Bonjour.
1: Une fausse voyante fait croire à un peintre qu'elle peut le mettre en contact avec son épouse défunte et petit à petit elle tombe amoureuse de lui. C'est une histoire à tiroir, extrêmement romanesque et jubilatoire. Jubilatoire à écrire et à filmer.
3: Alors à écrire c'est jamais jubilatoire, c'est infernal. Mais il y avait quelque chose dans cette histoire qui me touchait énormément. Je voyais un dispositif qui allait permettre de nourrir le récit d'une façon naturelle et pas artificielle, avec un tas de rebondissements. Je trouvais que cette idée de cette fausse voyante, ça me paraissait assez idéal.
22: Comment s'appelait l'être cher ?
23: Irène.
22: J'entends quelqu'un murmurer un prénom.
23: Quel prénom ?
22: Antoine ?
23: Hein ?
3: C'est quelqu'un qui porte en elle toutes ses contradictions, c'est-à-dire qu'elle veut s'en sortir, elle veut échapper à sa condition, elle voit cet homme qui a de l'argent, donc au départ elle le manipule, elle lui ment, puis tout doucement elle tombe amoureuse de lui, et elle devient la porte-parole de sa rivale, c'est-à-dire que plus elle fait vivre la mort, plus elle la fait réapparaître, plus elle disparaît aux yeux du peintre, donc ça je trouvais que ce paradoxe pouvait être vraiment passionnant.
1: C'est votre 11e long métrage, Pierre Salvadori, mais c'est votre premier film d'époque, est-ce que voilà, vous avez vraiment aimé explorer cette période particulière, la fin des années 20, les années folles, l'entre-deux-guerres, hein, entre le bas Montmartre de la fête foraine et puis le haut des peintres en vue.
3: Alors, ce qui me plaisait beaucoup, c'est l'idée de la fiction. J'adore la fiction, j'adore les histoires, j'adore la fiction au cinéma. Et donc, je me suis dit, d'emblée, l'époque, ça va rajouter à ça. Après, il faut s'en méfier. Il ne faut pas commencer à filmer l'époque et arrêter de filmer l'histoire. Le pire ennemi de votre histoire et de votre film, ça peut être l'époque aussi, si on commence à être trop démonstratif. Il faut vraiment avant tout raconter une histoire.
1: Et en même temps, la fête foraine, alors je ne sais pas si c'est une lointaine réminiscence du premier endroit du cinéma, qui était quand même un art forain.
3: Ça, c'est quelque chose qu'on apprend quand on commence à s'interroger, à se documenter sur l'époque, sur qu'est-ce que c'était les fêtes foraines à cette époque. Mais je ne voulais pas spécialement évoquer ça. Je ne voulais pas non plus faire un film qui tourne autour de la foire ou qui tourne autour de la peinture. Je voulais avant tout raconter une histoire de mensonge et une histoire d'amour. Mais la foire, c'est une petite partie du film, un tiers. Cette jeune femme, elle a un numéro dans une foire, cette fausse voyante. C'est-à-dire qu'on l'embrasse. Et c'est un numéro qui a existé, hein. Et à ce moment-là, on lui envoie de l'électricité dans le corps, et la personne qui l'embrasse vibre avec elle, donc c'est l'évocation du coup de foudre. Elle a un métier qui est douloureux, quelqu'un qui est exploité, qui est en souffrance physique, morale, et puis qui tout à coup, oui, voilà, va trouver une possibilité de s'échapper de cet endroit en mentant à cet homme. En lui soutirant de l'argent. Voilà.
1: Comme vous jouez avec deux époques, avec plusieurs personnages féminins qui se font écho, enfin, il y a des jeux de miroirs et de différences aussi. C'est presque un palais des glaces. Et puis c'est un quatuor amoureux, c'est pas vraiment un trio.
3: Oui, c'est très intéressant, c'est-à-dire quand même ce que vous évoquez, parce qu'à un moment il y a un journal intime, dans ce journal intime il y a une jeune femme qui raconte sa vie, et sa vie elle est racontée voilà, à travers une écriture, elle évoque son existence, elle raconte son existence, et après moi je me dis mais comment je vais filmer ça? Comment produire à l'intérieur d'une fiction encore plus de fiction? Donc il y a un deuxième récit qui s'ouvre.
22: Il m'embrassait, elle aussi l'embrassait, mais c'était à moi qui rendait ses baisers.
24: Mais plus elle apparaît,
22: Bah moi, il me voit.
3: Comment on rencontre de ça d'une façon plaisante, ironique, décalée? Voilà, comment on trouve des solutions pour évoquer le passé? Essayer de trouver constamment des idées qui fait que le film reste jubilatoire et plaisant à regarder.
1: Pierre Salvadori, merci.
3: Merci à vous.
14: Pierre Salvadori et son film La Vénus électrique, hors compétition pour ce festival de Cannes que l'on suit au quotidien sur RFI, tous les matins, notamment avec le journal de Cannes, 13h53, ici à Paris, dans un peu plus d'une demi-heure, votre rendez-vous avec l'actualité africaine. Ce sera avec vous, Nicolas Sûr, et à la une...
0: La suite et la fin aujourd'hui du sommet Africa Forward. Une trentaine de chefs d'État du continent et le français Emmanuel Macron sont réunis à Nairobi. Dans l'est de la RDC, l'AFC M23, groupe armé soutenu par le Rwanda, s'est retiré de plusieurs localités du sud Kivu. Un retrait entamé dimanche et qui fait suite à des pressions américaines. Et puis il avait créé le festival Écran Noir de Yaoundé. Le réalisateur camerounais Bassek Bakobi est décédé cette nuit.
14: A tout à l'heure, Nicolas Sûr. Midi 30, temps universel pour Afrique Midi. La fin de cette première heure d'RFI Midi, c'est en musique et c'est avec ça.

0: Bonjour Pierre Vallée.
1: Bonjour Nemo.
0: Vous revenez sur le nouvel album de la chanteuse américaine Jessica Hoop. Ça s'appelle Long Wave Home, 10 titres autoproduits et enregistrés tout au long d'un périple qui a mené l'artiste un peu partout en Angleterre. Un album tout en douceur et en subtilité qui vous a séduit.
1: Oui, un disque séduisant en effet, arrangé plutôt dans les catégories pop-folk, qui se base sur des compositions simples en guitare-voix, auxquelles Jessica Hoop apporte des arrangements assez originaux qui soulignent bien ses qualités de mélodiste.
0: Dites-nous en un peu plus sur cette chanteuse Jessica Hoop.
1: Eh bien, Jessica Hoop est une musicienne californienne qui a grandi dans la communauté mormone de l'Église de Jésus-Christ des Saints des Derniers Jours. Une communauté stricte dont la vie quotidienne est rythmée par la messe et les prières. Mais cet environnement rigoureux a une vertu puisque c'est à l'Église qu'elle apprend le chant et les harmonies vocales. Elle décide quand même de s'enfuir pour se réfugier dans une autre communauté au nord de la Californie, des survivalistes qui rejettent le consumérisme et vivent dans la forêt en complète autarcie.
0: Mais alors, à ce stade-là, Pierre, elle n'est toujours pas chanteuse.
1: Non, mais le soir, dans sa tente, elle écrit des chansons. Et après quelques années de vie sauvage à se nourrir du vertige des grands espaces, elle décide de s'installer à Los Angeles pour lancer sa carrière de chanteuse.

0: Malheureusement, malgré tous ses efforts, la carrière de Jessica Hoop a du mal à décoller. Elle signe bien quelques contrats avec des petits labels et sort plusieurs albums, mais le succès n'est pas au rendez-vous. Et après plusieurs tentatives infructueuses, elle se décourage et elle n'est pas loin d'abandonner. Jusqu'à ce qu'elle rencontre Guy Garvey, le chanteur du groupe anglais Elbow, qui l'invite d'abord sur son émission à la BBC et ensuite à assurer les premières parties du groupe. Résultat, elle découvre l'Angleterre et tombe amoureuse du régisseur de tournée pour s'installer avec lui à Manchester.
1: Et cette décision, elle va forcément avoir des conséquences sur l'album Long Wave Home que vous nous présentez aujourd'hui, Pierre.
0: Oui, car c'est un disque qui va connaître un processus créatif un peu particulier. En fait, Jessica Hoop a déjà plusieurs morceaux qu'elle a composés et elle part sillonner l'Angleterre avec son camping-car et elle s'arrête dans plusieurs studios où elle enregistre ses morceaux avec à chaque fois des musiciens et des ingé-sons différents. Et elle va donc se retrouver avec déjà un disque dur bien rempli et ensuite une multitude de versions de ses propres morceaux. Donc après, elle va s'atteler à un travail de sélection, de mixage pour obtenir les meilleures versions de ses chansons.
1: Et tout ce travail, Pierre, eh bien, il va porter ses fruits et c'est un disque Long Wave Home que vous nous conseillez.
0: Oui, un disque plein de mélodies délicates, très bien produit, qui recèle tout un tas de petites surprises et qui s'écoute assez facilement et c'est un compliment. Et pour illustrer tout ça, eh bien, je vous propose qu'on écoute tout de suite le morceau Designer Citizen, un morceau sur lequel elle s'inquiète de la situation politique aux États-Unis.

0: vor, das zu erreichen?
1: Na, es gibt zwei Gesetzesentwürfe zum BND-Gesetz, zum Bundesverfassungsschutzgesetz. Die sollen beide in diesem Jahr noch in Kraft treten. Das BND-Gesetz ist tatsächlich schon weiter und auch, ich glaube, politisch unstrittiger. Beim Verfassungsschutzgesetz erwarten wir eigentlich eine schärfere, auch politische Auseinandersetzung damit, weil eben der Verfassungsschutz als Inlandsnachrichtendienst sich mit den Menschen zwangsläufig auseinandersetzt, die eben unter dem Schutz des Grundgesetzes stehen, nämlich eben Menschen, die in Deutschland leben und da einige Dinge geplant sind, die womöglich grundgesetzlich nicht so ganz unproblematisch sind.
0: Und wie wird da gerade politisch vorgegangen? Also wie versucht man das durchzubringen?
1: Na, im Moment noch in diesem üblichen Verfahren. Es gibt eine Ressortabstimmung zwischen Bundesinnenministerium und Bundesjustizministerium und so wie wir hören, sind schon da die Diskussionen sehr scharf. Also das Bundesjustizministerium versteht sich sozusagen als Hüter der Verfassung. Und das Bundesinnenministerium versucht natürlich für seinen Verfassungsschutz möglichst viele Kompetenzen herauszuholen. So, und da scheint es schon ordentlich zu knirschen in der Abstimmung.
0: Wie macht der Innenminister das?
1: Der Innenminister ist, das ist ganz interessant bei Alexander Dobrindt, der ja so ein bisschen fachfremd in dieses Amt gekommen ist und eine steile Lernkurve hingelegt hat, finde ich, nach meiner Beobachtung. Und interessant ist, dass er in den vergangenen Wochen und Monaten, ist Ihnen jetzt vielleicht gar nicht so aufgefallen, aber immer wieder das Wort Geheimdienst platziert. Das ist eigentlich ein Wort, das die deutschen Nachrichtendienste immer gescheut haben, weil es sozusagen diesen Anklang, diesen Assoziationsraum aufmacht zu Gestapo, zu Stasi. So, deswegen, die verstehen sich als Nachrichtendienste und sie sind Nachrichtendienste. Dass Dobrindt von Geheimdiensten spricht, ist, glaube ich, kein Zufall, sondern er will so ein bisschen das Wasser testen, ob er da hinkommen kann. Und nochmal sozusagen in Erinnerung gerufen, der Unterschied ist eben, Informationen sammeln oder wirklich Operationen durchführen.
0: Und du hast ja schon gesagt, es wird an neuen Gesetzen gearbeitet, am BND-Gesetz, aber eben auch am neuen Gesetz für den Verfassungsschutz. Das geschieht bislang eher im Verborgenen. Was weißt du denn darüber, was auch für den Bundesverfassungsschutz geplant sein könnte?
1: Na, ich glaube, die umstrittenste Norm, die zumindest diskutiert wird, ist eine Vorschrift, die dem Verfassungsschutz erlauben soll, heimlich Wohnungen zu betreten, um dort womöglich Abhörmaßnahmen irgendwie zu platzieren oder auch nur eine Wohnung zu durchsuchen, um zu schauen, ob jemand eine Bombe gebastelt hat, den man eben im Verdacht hat, das zu tun. Und das ist aber natürlich grundgesetzlich mit der Unverletzlichkeit der Wohnung eine höchst heikle Norm, um die es, glaube ich, gerade auch schon um die es Streit gibt, um die gerungen wird. Es gibt aber auch andere Dinge, die der Verfassungsschutz gerne hätte. Also er möchte in der Lage sein, eben Cyberangriffe abzuwehren, also ausländische Server anzugreifen und zu zerstören. Er möchte Online-Durchsuchungen können, also sich heimlich auf Computer und Telefone aufschalten können. Das sind Dinge, die tatsächlich bislang, auch wenn vielleicht in der Öffentlichkeit ein anderer Eindruck manchmal entsteht, die nicht vorgesehen sind im Gesetz.
2: Weil das wäre ja eigentlich schon eine immense Zeitenwende, könnte man sagen. Kannst du das nochmal auf den Punkt bringen, dieses Wohnungsbetreten beispielsweise? Das wäre dann auf richterliche Anordnung? Wie kann ich mir das vorstellen? Für mich ist das ist schon krass.
1: Ja, richterliche Anordnung, das gibt's ja da nicht. Das ist ja sozusagen in Strafverfahren so. Also wenn die Polizei eben ein Ermittlungsverfahren gegen jemanden führt, dann kann sie eine Wohnung durchsuchen. Dazu braucht sie dann einen richterlichen Beschluss und kann dann eine Wohnung betreten und eben die durchsuchen und bestimmte Dinge sicherstellen. Das passiert ja aber im offenen Raum. Das ist sozusagen, erstens muss es legitimiert werden von einer unabhängige Instanz, in dem Fall der Justiz, und zum anderen wird diejenige darüber informiert. Man bekommt einen Durchsuchungsbeschluss, in dem drin steht, was die Verdachtslage ist und warum das verhältnismäßig ist und warum das also der Staat nun machen darf. Beim Verfassungsschutz als Nicht-Strafverfolgungsbehörde funktioniert das natürlich so nicht, sondern bislang sind die Maßnahmen, die der Verfassungsschutz, im Übrigen auch die Landesbehörden, durchführt, also Telefonüberwachung, Observationen, Fernmeldewesen, also Postüberwachung zum Beispiel, müssen genehmigt werden von Kommissionen in Parlamenten, also G10-Kommissionen, parlamentarisches Kontrollgremium. So, das heißt, es ist ein komplett anderer Weg und er ist auch nicht überprüfbar. Man kann sich nicht hinterher dagegen wehren und schon gar nicht, wenn es einem nicht ausgehändigt wird und man die rechtliche Begründung auf Papier vor sich hat, sondern wenn man im Zweifel gar nicht mitbekommen hat, dass jemand bei sich in der Wohnung war.
2: Warum wird das denn überhaupt, habe ich mich so gefragt, jetzt in diesem Moment alles ins Rollen gebracht? Also befinden wir uns in Deutschland momentan in einer Situation wie die USA beispielsweise mit 9/11, wo ja die Sicherheitsbehörden dort auch mehr Befugnisse bekommen hat?
1: Ja, also ich glaube tatsächlich, dass die Zeiten wirklich ernst sind und dass die Politik jetzt sehr, sehr kurzatmig und kurzschrittig irgendwie versucht, darauf zu reagieren. Und Dinge, die wirklich jahrzehntelang hoch umstritten war. Also ein Stichwort Vorratsdatenspeicherung hat jeder schon mal gehört. Das ist jetzt plötzlich möglich. Also das ist sozusagen im Kabinett abgestimmt worden. Heißt nicht mehr Vorratsdatenspeicherung, sondern IP-Adressspeicherung, ist aber im Wesentlichen das Gleiche. Darüber ist ja wirklich, da hat Deutschland sich komplett zerstritten über Jahrzehnte. Ich weiß nicht, wie viele auch Leitartikel und Kommentare ich dazu gelesen habe und wie hoch sensibel dieses Thema war. Und nun kommt es einfach. Das finde ich irgendwie bemerkenswert. Also gerade auch als jemand, der ich diese Debatte lange begleitet habe, dass diese Vehemenz, die bestimmte Themen der inneren Sicherheit, wo es also um Befugniserweiterungen gab für Sicherheitsbehörden, immer hoch umstritten waren. Und jetzt wird das mehr oder weniger so zur Kenntnis genommen. Teilweise habe ich auch den Eindruck, so was da richtig passiert, haben die meisten vielleicht noch gar nicht durchdrungen. Und politisch, finde ich, ist es sehr bemerkenswert still.
2: Und vieles erfahren wir eben durch investigative Recherchen, wie eben deiner. Die Frage, die dann bleibt, ist so ein bisschen der Widerstand. Wo bleibt der Widerstand? Wo ist die FDP? Wo sind die Grünen? Wo ist ja vielleicht auch ein zivilgesellschaftlicher Widerstand?
0: Denn das wären ja krasse Einschränkungen für die Freiheit, wenn jetzt einfach der Bundesverfassungsschutz ohne richterlichen Beschluss in eine Wohnung gehen könnte.
1: Ja gut, die FDP ist nicht mehr im Bundestag. Die Grünen sind sehr staatstragend, ist vielleicht das falsche Wort, aber durchaus erkennen die Realität und auch die Gefahren, glaube ich, an und erscheinen mir weniger dogmatisch zu sein, auch auf diesem Feld als in den vergangenen Jahren. Die SPD ist als Koalitionspartner in gewisser Weise natürlich auch gefesselt an die Union und die Union wiederum, habe ich manchmal den Eindruck, steht sehr unter dem Druck, jetzt liefern zu müssen und bestimmte Dinge, die eben unter der Ampel undenkbar waren in dieser Konstellation, jetzt durchzusetzen und das sehr eilig zu tun auch.
0: Und diese aktuellen vielen Bedrohungen, du hast sie ja auch schon genannt, die stehen natürlich im Raum. Könnte es sein, dass die so ein bisschen auch ja fast schon benutzt werden, um Präzedenzfälle zu schaffen und so einen mächtigen Apparatus, Sicherheitsapparatus aufzubauen, den wir dann im Zweifelsfall irgendwann später schwer wieder zurückgedreht bekommen?
1: Ja, also es gab in den vergangenen Jahren in der Debatte, wenn es um innere Sicherheit ging, immer diese sogenannte Loaded-Gun-Theorie, die häufig also von Vertretern, Verteidigern der Bürger- und Freiheitsrechte ins Feld geführt wurde. Und diese Theorie besagt, dass man also die Sicherheitsbehörden möglichst schwach halten muss, damit, wenn dann eines Tages die AfD oder eine andere undemokratische Partei die Macht übernehme, sie nicht sich auf diesen potenten Sicherheitsapparat stützen kann. Ich muss sagen, dass mich diese Theorie irgendwie noch nie so richtig überzeugt hat. Mein Argument war immer, dass womöglich gerade dadurch, dass rechtsstaatliche Institutionen sehr schwach sind, womöglich Extremisten es leichter haben. Aber natürlich ist das, glaube ich, bei dem Tempo, das da im Moment gemacht wird, werden da einfach Fakten geschaffen. Und wie das oft so ist mit Institutionen und Organisationen, der Rückbau ist relativ schwierig. Also was erst einmal da ist, das hat dann auch eine gewisse Laufzeit, auch wenn man sagen muss, dass die, gerade Karlsruhe, das Verfassungsgericht, aber sich sehr intensiv mit dem Verfassungsschutz und auch dem BND beschäftigt hat. Also da gibt es sozusagen schon eine juristische Kontrolle der Normen. Aber trotzdem stimmt das natürlich, dass da Dinge jetzt entstehen, die uns eine Zeit lang begleiten werden.
2: Das sind ja auch zwei Punkte, die sich konträr gegenüberstehen. Freiheit auf der einen Seite, Sicherheit auf der anderen Seite. Vielleicht kannst du noch mal ganz klar sagen, warum ist das, was da gerade beschlossen wird, gefährlich oder eben auch nicht?
1: Ja, das ist eine gute Frage, ob das gefährlich ist oder nicht. Und es ist ja immer eine Abwägungsfrage. Was ist jetzt gefährlicher? Sind sozusagen die Bedrohungen, die von außen und teilweise von innen auf uns einwirken, gefährlicher? Oder ist es diese Entwicklung der Sicherheitsbehörden? Also was mich umtreibt, ist, dass ich den Eindruck habe, dass da jetzt etwas sehr schnell gemacht wird, gemacht werden muss, wofür man mehr Zeit sich eigentlich hätte nehmen müssen, die es aber jetzt nicht gibt. Aber in Wahrheit ist es so ein bisschen wie bei der Bundeswehr. Wir alle wissen, in was für einem Zustand die Bundeswehr war die vergangenen Jahrzehnte. Und im Grunde genommen hat es wenige Leute gestört. Man hat es irgendwie in Kauf genommen.
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4: 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À l'heure d'Afrique Midi, bonjour Nicolas Sûr.
5: Bonjour Nemo Ampis, bonjour à toutes et à tous. Suite et fin aujourd'hui du sommet Africa Forward, une trentaine de chefs d'État du continent et le français Emmanuel Macron sont réunis à Nairobi.
4: Emmanuel Macron qui a annoncé 23 milliards d'euros d'investissement pour le continent, dont 14 milliards strictement français. Christophe Lecourtier, le nouveau patron de l'AFD, l'Agence française de développement, est notre invité.
5: Dans l'est de la RDC, le groupe armé AFSAM-23 soutenu par le Rwanda, s'est retiré de plusieurs localités du sud Kivu, un retrait entamé dimanche et qui fait suite à des pressions américaines. Et puis il avait créé le festival de cinéma Écran Noir de Yaoundé. Le réalisateur camerounais Bassek Bakoubio est décédé cette nuit. Il avait 69 ans.
4: Près de 30 chefs d'État et de gouvernement africains sont réunis aujourd'hui à Nairobi.
5: Oui, c'est le deuxième jour du sommet Africa Forward co-organisé par la France et le Kenya. Au programme des échanges, l'industrialisation, la réforme de l'architecture financière mondiale ou encore la paix et la sécurité. À Nairobi, Alban Tiroir.
6: La question de la représentation de l'Afrique au sein des institutions internationales a été soulevée ce matin. Le président du Kenya, William Ruto, a notamment jugé indéfendable et inacceptable que le continent n'ait pas de représentation permanente au Conseil de sécurité des Nations Unies.
7: Une telle inégalité érode la légitimité, mine la crédibilité et affaiblit la confiance dans le système multilatéral lui-même. Il est temps que la communauté internationale reconnaisse sans ambiguïté ni délai que l'Afrique ne peut pas, ne doit pas et ne doit plus rester soumise à des décisions prises sans elle.
6: La France défend l'agenda d'une Afrique présente au Conseil de sécurité des Nations Unies, a lui annoncé Emmanuel Macron. Le secrétaire général de l'ONU, Antonio Guterres, a abondé.
8: Soyons honnêtes sur ce qui se dresse en travers du chemin de l'Afrique. Un système mondial conçu sans l'Afrique et qui fonctionne encore largement sans elle, perpétuant des injustices vieilles de plusieurs siècles. Sans la voix, la représentation et le pouvoir de décision qu'elle mérite au sein des institutions financières internationales qui façonnent cette économie. Ce n'est pas l'Afrique qui perd, c'est le monde qui perd.
9: It's not Africa that loses, it's the world that loses.
6: Les dirigeants africains et français échangent depuis la fin de matinée sur des thématiques liées à l'industrialisation, la transition énergétique ou encore la réforme du système financier international. Les résultats de ces discussions devraient être présentés en fin de journée. Alban Tiroir, Nairobi, RFI.
5: Hier, les présidents français et kényans ont martelé que l'Afrique avait besoin d'investissements plutôt que d'aides publiques. Le président Macron a annoncé 23 milliards d'euros d'investissements pour le continent, dont 14 milliards strictement français. C'est loin des besoins, estime le comité catholique contre la faim et pour le développement. Pour Robin Guittard, directeur de plaidoyer du CCFD Terre Solidaire, la France continue en fait de se désengager.
10: Ces 23 milliards d'annonces, ils sont un peu un cache-misère, en fait, d'un désengagement public français plus largement sur le continent ces dernières années. C'est dans la continuité d'un discours de beaucoup de bailleurs internationaux, y compris la France, qui se désengagent publiquement et nous font croire que c'est le secteur privé qui va venir résoudre tous nos problèmes. Le président kényan William Ruto, hier, il a dit que le Kenya a besoin aussi, c'est des investissements dans l'éducation. Et c'est se tromper de croire que c'est demain le secteur privé, les multinationales qui vont investir dans l'éducation. Aujourd'hui, le déficit de financement pour atteindre des objectifs de développement durable en Afrique, c'est 1300 milliards de dollars. Donc on est loin du compte avec ces 23 milliards. Et surtout, ça ne répond pas à une architecture financière internationale qui continue de fonctionner contre les intérêts de l'Afrique. Et ça, la France, ces dernières années, sous les deux mandats du président Macron, a bloqué continuellement les demandes des Africains, justement, à des réformes ambitieuses de la gouvernance économique mondiale.
5: Des propos recueillis par Guillaume Thibault.
11: Et puis Nicolas, Yoweri Museveni entame officiellement son 7e mandat.
5: Le président ougandais, 81 ans, a été investi ce matin. Une nouvelle fois, il a défendu son héritage politique et sécuritaire. Lors d'une cérémonie, Christina Okello, qui a pris des allures de sommet régional.
12: Oui, sous un soleil de plomb, au rythme de parades militaires et des salves d'honneur, Yoweri Museveni a défendu le bilan de ses 40 dernières années. Un message adressé notamment aux jeunes générations qui n'ont pas connu les violences ayant précédé son arrivée en 1986. Vêtu de son traditionnel chapeau de paille et d'une chemise blanche, Yoweri Museveni a longuement insisté sur le rôle joué selon lui par son armée dans la stabilité de l'Ouganda, tout en rendant hommage à la Tanzanie.
13: I'm telling these grandchildren, they don't know.
14: Je veux parler de ces petits-enfants qui ne connaissent pas vraiment l'histoire. Aujourd'hui, nous sommes rassemblés pour célébrer le développement de l'Ouganda et la puissance de notre armée. Mais celui qui a posé les fondations, c'était Julius Nyerere, l'ancien président de la Tanzanie. C'est pour ça que je salue la présence aujourd'hui de Samia Suluhu Hassan. Il ne faut jamais oublier la Tanzanie.
13: So, never forget Tanzania.
12: Et parmi les autres dirigeants présents, Félix Tshisekedi pour la RDC, le Burundais Evariste Ndayishimiye, mais aussi les présidents somaliens, sud-soudanais ou encore mozambicains. Mais derrière cette démonstration de stabilité, quelques notes de dissonance. Dans le centre de Kampala, l'ambiance est restée calme malgré ce jour férié, avec peu de foule visible en dehors des partisans des NRM, le parti au pouvoir. L'opposition avait choisi de boycotter la cérémonie, rappelons que le scrutin du 15 janvier reste contesté. En effet, Nicolas, sur les réseaux sociaux, certains internautes rappelaient encore « Je n'ai pas voté pour vous, Monsieur Museveni ».
5: On le disait parmi les chefs d'État présents à l'investiture de Yoweri Museveni, le Congolais Félix Tshisekedi, il est à Kampala depuis hier. Et avec son homologue ougandais, il a signé, Patient Ligodi, 6 mémorandums d'entente.
15: Oui, Nicolas, c'est en fait des ministres de deux pays qui ont signé ces mémorandums d'entente. Parmi les principales décisions annoncées, la suppression des barrières non tarifaires et la simplification des procédures douanières aux principaux postes aux frontières, une mesure qui répond à des critiques formulées depuis plusieurs années par les opérateurs économiques, surtout ougandais. Et l'an dernier, l'ambassadeur ougandais à RDC dénonçait déjà la multiplication des taxes et des barrières sur les routes congolaises. Il parlait des postes contre presque tous les 3 km. Et aujourd'hui, les deux pays ont également décidé d'accélérer la suppression des exigences des visas. Kinshasa s'est engagé à finaliser l'exemption réciproque pour les ressortissants ougandais d'ici au 31 août 2026, donc d'ici à 4 mois. L'Ouganda applique déjà cette exemption aux Congolais depuis janvier 2024. Pour être concret, les échanges commerciaux officiels entre les deux pays, RDC et Ouganda, ont fortement progressé ces dernières années, passant d'environ 500 millions de dollars en 2020 à presque 1 milliard en 2025, selon les chiffres officiels ougandais. Mais derrière cette hausse, plusieurs organisations internationales alertent sur l'ampleur des flux informels, notamment dans les secteurs de l'or, Suisse-Aide ou encore Global Witness souligne depuis plusieurs années que l'Ouganda exporte massivement de l'or, alors que sa production nationale reste assez faible. Une partie importante de cet or proviendrait de la RDC avant d'être raffiné puis exporté comme produit ougandais dans les statistiques internationales. Selon des sources gouvernementales à Kinshasa, les nouveaux protocoles d'accord cherchent aussi à mieux encadrer et formaliser tous ces échanges transfrontaliers qui échappent encore largement au circuit officiel congolais.
5: Dans l'est de la RDC, le groupe armé AFC-M23, soutenu par le Rwanda, s'est retiré depuis dimanche de plusieurs localités du sud Kivu. Ce retrait fait suite à des pressions américaines. Alexandra Brangeon, les États-Unis ont exigé un retrait des combattants du M23 à plus de 75 km d'Uvira, une cité dont ils s'étaient retirés en début d'année.
16: Oui, un retrait qui a commencé dimanche soir, positionné à Sangé, environ 30 km au nord d'Uvira. Depuis leur départ de la cité mi-janvier, eh bien le M23 poursuit ce retrait vers le nord, le long de l'axe routier Uvira-Bukavu, Sangé, Nyakabere, Luberizi, Buerega. Les combattants du M23 se trouvaient hier soir à Luvungi, à 65 km au nord d'Uvira. Et ce matin, eh bien, plusieurs sources faisaient état de combattants M23 qui quittaient Luvungi, mais il est encore trop tôt pour affirmer s'il s'agit d'un retrait total. D'ailleurs, du côté du groupe armé, on ne parle pas de retrait, mais de repositionnement. Il s'agit d'un acte de bonne foi en accord avec le processus de paix, commenté hier soir un haut responsable de la FCM23. Il faut dire qu'en décembre dernier, après la prise d'Uvira par le groupe armé avait énervé Washington, qui avait exigé un retrait unilatéral. Parallèlement à ce repli, eh bien, l'armée congolaise, elle annonce son retour dans ses localités de la plaine de la Ruzizi et des Hauts Plateaux. Jusqu'où va se replier le M23? Jusqu'à Kamanyola, un peu plus au nord, qui correspond à leur dernière position avant la prise d'Uvira et surtout qui correspond au retrait de 75 km demandé par les Américains.
17: Au Mali, les djihadistes du JNIM liés à Al-Qaïda maintiennent leur blocus sur Bamako.
5: Oui, si des citernes ont pu entrer dans la capitale, des infrastructures électriques ont été détruites par les djihadistes qui ont aussi incendié des autocars ce week-end, David Baché.
18: Oui, au moins une dizaine d'autocars ont été incendiés samedi et dimanche par le JNIM, entre Ségou et Bamako, près de Zambougou notamment. Des voitures ont également été brûlées. À chaque fois, les djihadistes font descendre les passagers avant d'incendier les véhicules. Un témoin affirme ne pas avoir pu compter le nombre d'épaves sur la route. À Bamako, de nombreux habitants font état de coupures d'électricité très longues, jusqu'à 72 heures d'affilée dans certains quartiers. Faut-il y voir un lien? Plusieurs sources locales et sécuritaires maliennes confirment que des infrastructures électriques reliées au barrage de Manantali ont été détruites par les djihadistes. La date exacte, vendredi, selon plusieurs sources, et l'ampleur des dégâts demeurent incertains.
5: L'armée malienne, elle, n'a que communiqué sur aucun de ces incidents.
18: Mais elle indique dans son dernier communiqué avoir mené samedi des frappes aériennes dans la région de Gao. Dimanche, selon le gouvernement de transition, un convoi de plus de 700 camions-citernes sous escorte militaire a été réceptionné dans la capitale. Enfin, statu quo dans la région de Kidal. Les indépendantistes du FLA et les djihadistes du JNIM contrôlent Kidal et Tessalit. L'armée malienne et ses partenaires russes de l'Africa Corps sont toujours présents à Aguelok et Anéfis, chaque camp guettant les mouvements de l'autre et se préparant à de vraisemblables nouveaux combats.
5: Au Togo, 13 détenus de la prison civile de Lomé entament une grève de la faim. Arrêtés fin 2018 dans un contexte de manifestation contre le pouvoir, ils ont été condamnés à 10 ans de prison. En février dernier, la justice avait demandé leur mise en liberté provisoire dans l'attente de l'examen de leur pourvoi en cassation. Mais près de 3 mois plus tard, ils n'ont toujours pas été relâchés, Magali Lagrange.
19: Une grève de la faim pour se faire entendre. Les 13 détenus concernés par l'arrêt rendu le 18 février par la chambre d'instruction de la cour d'appel de Lomé considèrent ne plus avoir d'autres armes que leur corps pour faire appliquer cette demande de liberté sous contrôle judiciaire. Pourquoi sont-ils encore en détention près de 3 mois plus tard? Incompréhensible pour leur avocat, maître Darius Atso.
20: Le parquet général se met au-dessus de la chambre d'instruction, ce qui est totalement contraire à notre code de procédure pénale. Une décision rendue par 3 juges indépendants et impartiaux. Le procureur général a juste la mission d'exécuter la décision.
19: Maître Atso a saisi la CNDH qui a contacté le parquet général et le ministère de la Justice, mais jusqu'à ce jour, pas de changement.
20: Aujourd'hui, ils sont pratiquement en détention arbitraire parce qu'il n'y a pas de mandat de dépôt valable et on se réserve tous les droits parce que notre code de procédure pénale prévoit des dispositions et donc pour nous, toutes les options sont sur la table. Sinon, ça va être un précédent fâcheux et c'est inacceptable dans un état de droit, dans une société démocratique.
19: Qu'on exécute cet arrêt, c'est tout ce que nous souhaitons, conclut Maître Atso. En 2023, la Cour de justice de la CEDEAO avait déjà demandé la libération de ces détenus.
5: Et sollicité par RFI, le ministère togolais de la justice n'a pas donné suite.
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5: Dans la deuxième partie d'Afrique Midi, le cinéma d'Afrique en deuil. Le réalisateur Baseki Bakobio s'est éteint cette nuit à Yaoundé. Il avait créé le festival Écran Noir. Et puis en Europe, c'est le festival de Cannes qui commence demain. Nous verrons quels films africains sont sélectionnés.
17: Afrique Midi, 13h44 à Yaoundé, la mort d'un grand nom du cinéma camerounais.
5: Oui, Baseki Bakobio est décédé cette nuit à Yaoundé. Il était le créateur du festival Écran Noir qui depuis 29 ans s'est imposé comme l'un des plus cotés du continent. Il avait aussi Polycarpe Essomba, un riche parcours de réalisateur.
0: Oui, Baseki Bakobio naît au cinéma en 1991. Cette année-là, il tourne son premier long métrage, Sangomalo. Le succès est immédiat. Il remporte avec ce film le prix du public au deuxième festival du cinéma africain de Milan, en Italie. Le film reste à ce jour le plus emblématique de sa filmographie. Une filmographie qu'il va enrichir avec d'autres projets derrière la caméra. Le Grand Blanc de Lambariné ou Le Silence de la Forêt, entre autres. En 1997, Baseki Bakobio crée à Yaoundé le festival Écran Noir. Année après année, il va s'employer à en faire l'un des rendez-vous de promotion et d'exposition les plus courus du cinéma africain. Les classes de cinéma qu'il crée en annexe du festival forment dans tous les médias, tous les métiers du 7e art. Réalisateurs, acteurs, scénaristes et autres s'y croisent et partagent leurs expériences. Baseki Bakobio décède à 69 ans, alors que selon ses proches, il préparait avec enthousiasme les 30 ans de son festival. Les témoignages qui abondent sur les réseaux sociaux au Cameroun et comme ailleurs évoquent une perte immense pour le cinéma africain et saluent un grand bâtisseur culturel.
5: Du cinéma toujours, on est à la veille de l'ouverture de la 79e édition du Festival de Cannes. C'est la comédienne française Aïdara, dont les parents sont d'origine malienne, qui sera la maîtresse de la cérémonie d'ouverture et de celle de clôture. En ce qui concerne les sélections, pas de film africain dans la course à la Palme d'Or, mais quelques œuvres dans les autres compétitions, Ouda Ibrahim.
21: Trois films africains sont présents à Un Certain Regard, cette compétition qui en général présente des premiers films ou alors des cinéastes issus des pays à la production cinématographique rare. Un Certain Regard, c'est la partie tête chercheuse de la sélection officielle, selon la description de Thierry Frémaux, le délégué général du festival. On trouve dans cette section Congo Boy, un film de Rafik Ifariala de la RDC, Benimana de la Rwandaise Marie-Clémentine d'Isabe Jambo et la plus douce de la franco-marocaine Leila Marachi. La sélection de la quinzaine des cinéastes a quant à elle choisi un film nollywoodien, Clarissa, de Harry et Chico et Siri, ainsi que deux courts-métrages venant du Soudan et du Maroc. Deux autres courts-métrages participent à la sélection de la semaine de la critique. À noter que c'est au marché de films que la présence africaine est la plus forte, surtout autour du pavillon Africanova qui programme chaque année des projections et des débats étoffés autour du cinéma africain. Houda Ibrahim, Cannes RFI.
5: Elle a été l'an dernier la première ivoirienne à participer au championnat du monde de gymnastique rythmique. Anaïs Ossonon est qualifiée pour la prochaine Coupe du monde de la discipline en juillet prochain. Elle a décroché son billet lors des récents championnat d'Afrique en Afrique du Sud. Née en Côte d'Ivoire, cette athlète de 22 ans a grandi au Canada, mais elle commence à se faire un nom au pays, à Abidjan, Moulamine Sissavané.
22: La vidéo d'Anaïs Ossonon exécutant de gracieux enchaînements sur le praticable au championnat d'Afrique de gymnastique rythmique a fait le tour des réseaux en Côte d'Ivoire. D'autant qu'à l'issue de cette expédition sud-africaine, elle qualifie le pays pour deux prestigieuses compétitions.
23: C'était important pour moi de représenter mes origines et montrer qu'une jeune fille ivoirienne peut aussi rêver grand et atteindre le haut niveau. Quand je porte le maillot ou le drapeau de la Côte d'Ivoire dans une compétition internationale, il y a beaucoup de fierté.
22: Vivante au Canada, Ossonon est affiliée à la Fédération ivoirienne depuis 3 ans, suite à un contact direct de son père avec son président Christophe Doué.
24: Je suis plus que fier parce qu'une fédération qui était à la traîne arrive sous ma gouverne à aligner une athlète de haut niveau. Le modèle Anaïs déjà a commencé à contaminer les plus petites.
22: Assumant ce statut, Anaïs Ossonon affiche ses ambitions et son rêve.
23: Mon objectif est de continuer à progresser techniquement et mentalement afin d'arriver encore plus forte aux prochaines compétitions internationales. J'aimerais continuer à faire évoluer la gymnastique ivoirienne sur la scène internationale et inspirer la nouvelle génération.
22: Pour ces jeunes, compris parmi les 500 licenciés de la fédération, une qualification d'Anaïs Osono au JO serait l'inspiration suprême. Molamine Sissavane, Abidjan, RFI.
11: 14h48 ici à Paris, les grands titres de l'actualité internationale. L'Iran ne devrait pas utiliser le détroit d'Ormuz pour faire chanter les monarchies pétrolières du Golfe, dit le Premier ministre du Qatar. Lui qui dit s'être rendu à Washington pour soutenir les efforts visant à mettre fin à la guerre en Iran. Donald Trump annonce des discussions avec Cuba, pays que le président américain qualifie de pays en faillite. Cela après avoir accru les sanctions et menacé de prendre le contrôle militaire de l'île. La Havane ne va que dans une seule direction. Vers le bas, Cuba demande de l'aide et nous allons parler, écrit-il sur son réseau social en attendant. Je pars pour la Chine, ajoute-t-il, lui qui doit rencontrer son homologue Xi Jinping sur fond de tensions commerciales entre les deux grandes puissances mondiales. Et puis deux grands événements qui s'ouvrent dans quelques heures, l'Eurovision en Autriche dans un climat très tendu en raison de la participation d'Israël et puis le Festival de Cannes, 79e édition. 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Tout juste nommé à la tête de l'Agence française de développement, la AFD, Christophe Lecourtier participait au sommet Africa Forward à Nairobi, un sommet consacré aux partenariats économiques entre la France et le continent. Dans un contexte de restrictions budgétaires et de remise en question de l'aide publique au développement, il défend une nouvelle approche fondée sur les intérêts mutuels. Christophe Lecourtier est l'invité de notre envoyé spécial à Nairobi, Bruno Faure.
1: Bonjour Christophe Lecourtier.
2: Bonjour.
1: Quel est votre état d'esprit pour ce sommet Africa Forward, assez inédit dans sa forme, dans son message, alors que vous venez à peine d'être nommé à la tête de l'AFD?
2: C'est vraiment une grande chance de prendre mes fonctions aujourd'hui, parce que ce sommet arrive au terme de beaucoup d'années où on a réfléchi à tous les niveaux de l'État, à ce que devait être une nouvelle relation avec le continent. Et aujourd'hui, par le foisonnement des événements, des initiatives, des rencontres, on a vraiment l'impression qu'on a là dans nos filets quelque chose qui a de la substance.
1: Est-ce qu'on fait des affaires un peu différemment avec le monde anglophone, puisqu'on est ici au Kenya, mais il y a des représentants d'autres pays anglophones du continent, par rapport à ce que la France fait depuis des décennies avec les pays francophones?
2: Je ne voudrais pas tirer des conclusions hâtives d'une expérience qui est encore très, très fraîche, mais j'ai l'impression que quelque chose, d'ailleurs, que l'AFD promeut, qui est le montée des coalitions associées sur des enjeux absolument critiques comme la souveraineté alimentaire, comme la souveraineté sanitaire, comme un certain nombre de projets d'infrastructures, par exemple l'électrification. On voit que c'est ici le lieu où se rassemblent autour d'une table, mais aussi dans des financements qui sont mis en œuvre, des banques multilatérales, des acteurs privés, parfois des fondations philanthropiques. Alors, est-ce que c'est l'atmosphère anglo-saxonne qui est un peu moins verticale, un peu moins étatique, peut-être que ce qu'on a l'habitude de faire ici en France, ou est-ce que c'est tout simplement l'évolution de cette problématique des partenariats internationaux? En tout état de cause, ce qui me frappe et ce qui me stimule d'une certaine manière, c'est que je vois notre groupe AFD, au nom de la France, qui est vraiment en pole position pour commencer à travailler de cette manière-là.
1: Christophe Lecourtier, à vous entendre, vous vous inscrivez dans la continuité de ce qu'a fait votre prédécesseur, Rémy Rioux. Qu'est-ce que vous comptez apporter de plus dans un contexte plutôt de contraction budgétaire?
2: Je ne sais pas, et je ne suis pas et je ne serai jamais un contempteur de ce que Rémy Rioux a fait très très bien dans l'état du monde qui était celui des dernières années. D'une certaine manière, on préférerait tous que le monde n'ait pas changé et que les ressources qui vont avec n'aient pas changé. Simplement, malheureusement, le monde a changé. Donc, comme on dit, le paradigme de l'aide au développement, moi j'y ai travaillé il y a 20 ans et beaucoup, a fait long feu. Cette notion de partenariat international, ça veut dire quand même d'être dans une logique où on mesure beaucoup plus les intérêts mutuels, d'une certaine manière, un peu le donnant-donnant. important. Et puis ça se fait, vous l'avez dit, sur fond de baisse assez conséquente des moyens qui sont accordés à l'agence et plus généralement à l'aide publique au développement. Bon, certes, il est probable que le volume d'affaires sera sans doute pas en croissance pour des raisons évidentes. À charge pour nous d'être capables peut-être de l'expliquer davantage, y compris de sortir peut-être d'un certain cercle d'initiés, de gens de très bonne volonté, pour aller vers des publics qui sont un peu plus dubitatifs sur l'importance, l'enjeu, la pertinence de tout ça. Moi, j'en suis convaincu et on va vraiment essayer de les embarquer avec nous dans ce nouveau chapitre.
1: Les agences de développement sont parfois accusées de mesurer le succès par les montants, par les volumes qui sont engagés sur le terrain et pas forcément justement par les résultats. Qu'est-ce qu'on fait quand ça ne fonctionne pas ?
2: Je crois que ça, c'était effectivement une page qui se tourne. Elle répondait à un certain nombre d'objectifs internationaux, de pourcentage de l'APD sur le PIB. J'ai moi-même beaucoup contribué autrefois. Aujourd'hui, plus personne ne juge que c'est l'objectif essentiel. Et en revanche, on peut, avec un peu moins, faire beaucoup mieux. Et ça va être ça, la ligne qui va nous guider. Mais c'est un petit peu comme M. Jourdain qui faisait de la prose sans le savoir. L'AFD, Proparco, Expertise France le fait déjà assez largement. Donc je n'arrive pas comme quelqu'un qui va déchirer le voile et d'un seul coup faire connaître la vérité révélée. Simplement, on va davantage mettre l'accent sur un certain nombre de pays, un certain nombre de secteurs, parce que de toute façon, il faut faire des choix. Et on va aussi s'efforcer d'avoir une communication plus forte, plus volontaire et peut-être parfois plus simplifiée pour embarquer avec nous le plus grand nombre, en tout cas des gens de bonne volonté, que ce soit des dirigeants de notre pays, des élus, ou que ce soit aussi des citoyens.
1: Une page se tourne donc, mais sans révolution, nous dit Christophe Lecourtier. Merci beaucoup.
5: Christophe Lecourtier, le nouveau patron de l'AFD au micro de Bruno Faure. 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Des cartes d'identité qui deviennent portefeuilles, qui servent à l'identification biométrique ou à la signature électronique. Les innovations sont incessantes et plusieurs pays d'Afrique sont leaders en la matière. Au Ghana, il sera bientôt possible de payer avec sa carte d'identité, un outil efficace pour améliorer l'inclusion financière des citoyens, Clotilde Hazard.
4: Après la carte d'identité biométrique, la carte d'identité portefeuille. Au Ghana, l'Autorité nationale d'identification, l'INA, est sur le point de fabriquer une carte d'identité qui va permettre aux citoyens d'effectuer des paiements en magasin et en ligne dans plus de 200 pays et de retirer de l'argent. Selon Patrick Assuming, économiste et professeur à l'Université du Ghana, c'est un bon moyen de lutter contre la fraude et de formaliser l'économie dans un pays où les transactions se font d'abord en liquide ou via le paiement mobile.
6: Ça permettrait de réduire l'argent liquide en circulation. Ça peut aussi aider à mieux piloter la politique monétaire. Moins il y a de cash qui circule en dehors du système, plus l'activité économique devient visible. Et ça permet à l'État de mieux cibler ses politiques et de mieux collecter l'impôt.
4: Principale préoccupation, la protection des données financières et biométriques contre les cyberattaques et les abus.
6: Les normes de sécurité ne sont pas encore au niveau requis. Des intrusions sont possibles et les protections restent insuffisantes, notamment face à un usage des données par les autorités.
4: Indispensable donc de renforcer le cadre légal pour obtenir la confiance des usagers. Des points en négociation entre l'INA, les banques et les autorités publiques. Au-delà de ces enjeux de sécurité, les retombées économiques potentielles sont considérables. Selon un nouveau rapport publié par IN Group, le groupe public français spécialiste dans le domaine, l'investissement dans les nouveaux systèmes d'identité numérique peuvent générer entre 3 et 13% de PIB en sautant des étapes. Agnès Diallo, PDG d'IN Group.
7: Une opportunité d'investissement qui est extrêmement forte. Opportunité de faire un grand bond en avant et, comme on dit en anglais, un phénomène de leapfrog qui, en fait, est démontré et qui permet finalement de se libérer des contingences de ressources contraintes, de capacités techniques contraintes et d'aller chercher à libérer ce potentiel de croissance économique et d'inclusivité à travers l'identité numérique et d'une manière générale les infrastructures numériques qui permettent de porter l'économie.
4: IN Group collabore avec plusieurs États africains dont le Kenya, le Maroc, le Rwanda et Madagascar pour développer leur système d'identité numérique. Selon le groupe, sur le continent, 35% des pays en sont déjà équipés et plus d'un tiers sont en train d'en développer un. Parmi les pays leaders en la matière, l'Afrique du Sud, l'Éthiopie, le Kenya, le Nigeria ou l'Égypte qui ont chacun mis en place l'identité numérique à grande échelle.
5: C'est la fin de cette demi-heure d'Info africaine réalisée et préparée avec Laurent Chaffard, Mickaël Goncalves, Agnès Pied et Pierre Vallée. Merci à eux et merci à vous de nous avoir suivis.
8: Et merci à vous, Nicolas Sûr. Vous revenez demain pour Afrique Midi, midi 30, temps universel, dans un peu moins de 2 minutes sur RFI, selon votre zone d'écoute, le rendez-vous d'Haïti et des Amériques, ou bien 30 minutes d'information en full day ou en portugais. A tout de suite.
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27: Um 15 Uhr mit Frauke Vetter. Der CDU-Politiker Thomas Strobel ist neuer Präsident des Landtags von Baden-Württemberg. In der konstituierenden Sitzung bekam er 103 von 157 abgegebenen Stimmen und damit 9 weniger als die neue Koalition aus Grünen und CDU-Abgeordneten hat. In seiner Antrittsrede sagte Strobel:
28: Die Demokratie ist unter Druck. Aber in einer offenen Zukunft liegt es an uns, was aus dieser Demokratie wird. Und zwar an uns allen. Freilich an den Mitgliedern dieses Hohen Hauses. Freilich an der künftigen Landesregierung. Aber das kann man nicht nur delegieren. Es liegt an jeder und jedem Einzelnen, ob es genügend leidenschaftliche Demokratinnen und Demokraten gibt.
27: Die Grünen-Politikerin Muhterem Aras wurde zur stellvertretenden Landtagspräsidentin gewählt. Sie war zuvor 10 Jahre lang Landtagspräsidentin. Der designierte rheinland-pfälzische Ministerpräsident Schnieder hat das Regierungspersonal seiner Partei vorgestellt. Die CDU leitet in der Großen Koalition künftig die Staatskanzlei, die zum Ministerium erweitert wurde, sowie 4 weitere Ministerien. Aus der Redaktion Landespolitik Christian Buttgereit.
29: Schnieders größte Überraschung, die neue Bildungsministerin Eiling Hütig. Sie gehört der CSU an und ist derzeit Vorsitzende des Bildungsausschusses im Bayerischen Landtag. Die übrigen Minister sind rheinland-pfälzisch. Chef der Staatskanzlei wird der bisherige parlamentarische Geschäftsführer der CDU Klein, Innenminister der Landrat des Westerwaldkreises Schwickert. Als neuen Chef im Ministerium für Justiz und Verbraucherschutz nannte Schnieder den stellvertretenden Fraktionsvorsitzenden Martin. Die zweite CDU-Frau im Ministerrat ist die Europaabgeordnete Schneider. Sie übernimmt das Ressort für Landwirtschaft, Weinbau, Umwelt und Forsten. Die SPD hatte ihr Regierungspersonal bereits gestern vorgestellt.
27: Am Rande des Ärztetages in Hannover haben Mediziner gegen die geplante Krankenkassenreform protestiert. Sie fürchten, dass sie durch die Reform weniger einnehmen und die Patientenversorgung schlechter wird. Gesundheitsministerin Warken hat in ihrer Rede die Pläne verteidigt. Es brauche eine gemeinsame Kraftanstrengung, damit die Kassenbeiträge stabil blieben, sagte die CDU-Politikerin. Die Bundesregierung will den Zugang zu kostenfreien Integrationskursen offenbar erhalten. Nach Informationen von WDR, NDR und SZ haben sich Union und SPD auf einen Kompromiss geeinigt. Es geht dabei vor allem um Menschen ohne gesicherte Bleibeperspektive. Einige könnten demnach schon ab Juni wieder an Integrationskursen teilnehmen. Auf staatliche Kosten, hieß es aus Koalitionskreisen. Priorität sollen Gruppen mit besonderem Integrationsbedarf haben. Dazu zählen etwa Flüchtlinge aus der Ukraine sowie EU-Bürger, die für den deutschen Arbeitsmarkt von Bedeutung sind. Im Februar hatte das Bundesinnenministerium den Zugang zu kostenfreien Integrationskursen reduziert und als Grund Sparvorgaben genannt. Vergangenen Freitag hatte der Bundesrat die Regierung zu einer Korrektur aufgefordert. In Baden-Württemberg und Rheinland-Pfalz kommt der Photovoltaikausbau sehr unterschiedlich voran. Das hat eine Erhebung der Deutschen Umwelthilfe ergeben. Bei den großen Städten liegen Trier und Ulm auf den Spitzenplätzen. Ludwigshafen und Heidelberg dagegen gehören zu den Schlusslichtern. Aus der Umwelt- und Klimaredaktion berichtet Katja Janssen.
0: Wichtig war, wird in den Städten genug Photovoltaik neu dazugebaut, um das Ausbauziel aus dem Erneuerbare-Energien-Gesetz zu erreichen. Danach muss die installierte Leistung bis 2040 fast 3,5-mal so groß sein wie aktuell. Nur 17 Städte haben entsprechend ihrer Potenziale an geeigneten Dach- und Freiflächen genug zugebaut. Darunter Ulm und Trier. Absoluter Spitzenreiter ist das hessische Hanau. 22 Städte liegen im Mittelfeld und müssen verstärkt zubauen, während 44 Städte deutlich hinterherhinken. Beispielsweise Mannheim, Pforzheim, Ludwigshafen oder Koblenz. Hier wurde das Ausbauziel teilweise nicht mal zur Hälfte erfüllt.
27: SWR Nachrichten, Redaktion Thomas Bertsch und Ute Weber.
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12: Im Studio Stefan Eich. Hallo. 0 Punkte beim ESC in Wien. Ein Totalverlust beim Eurovision Song Contest. So desaströs wie Anne-Sophie mit dem Titel Black Smoke im Jahr 2015 will Sarah Engels in diesem Jahr wiederum in Wien nicht enden, auch wenn es ihr Titel Fire auch zum Thema exotherme Redoxreaktion hat. 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An diese Erfolge will Sarah Engels anschließen, und zwar damit.

0: One good thing about music is when it hits you, you feel no pain. Vous citez Bob Marley dans votre essai Soigner avec la musique. Isabelle Perrette, bonjour.
1: Bonjour.
0: Merci d'avoir profité de votre passage à Paris pour venir dans notre studio sur RFI partager quasiment 30 ans de recherche sur le cerveau et la musique, sur les liens entre la musique et la santé. Je l'ai dit, vous êtes une pionnière de ces recherches. C'est vous qui avez fondé, Isabelle, en 2005, le laboratoire de recherche sur le cerveau, la musique et le son, le bien nommé laboratoire Brahms. Il faut dire que vous êtes vous-même musicienne. Est-ce que c'est la musique, Isabelle Perrette, qui vous a amené aux neurosciences cognitives, à l'étudier finalement du point de vue du cerveau et du bien qu'elle nous fait ?
1: En fait, je mettrais un petit bémol, si je peux me permettre, sur le fait que je sois une musicienne de formation si peu. En fait, je pense que je suis une musicienne manquée.

0: C'est beaucoup plus facile. Et en fait, j'ai jamais fait finalement la musique. J'ai embarqué dans la science, puis c'était vraiment ce que j'aimais.
1: Enfin, dans la science du cerveau et de
0: Oui.
1: la musique et des sons, hein. Et vous m'avez dit en préparant cette émission, Isabelle Peretz, que c'est aussi la pandémie qui vous a poussé à creuser plus loin jusqu'à cet essai-là, le lien entre musique et santé. Et bonne santé,
0: Oui.
1: aussi bien physique que psychique,
0: Oui.
1: mentale.
0: Oui, en fait, je remercie la pandémie, c'est un peu curieux, mais je remercie la pandémie parce qu'elle a fait réaliser à tout un chacun que c'était une médecine collective face à la menace. C'est quelque chose qu'on sait depuis les temps ancestraux. La musique a été utilisée dans les incantations, dans les chants de guérison, mais disons qu'on c'était pas dans notre on ne le voyait pas nécessairement comme ça, la musique. Or, la pandémie, je ne sais pas si vous l'avez fait, mais nous l'avons fait
1: Peut-être
0: à
1: moins en
0: Montréal.
1: France qu'au Québec et à Montréal. On applaudissait, mais on chantait par vidéo interposée, mais pas en vrai.
0: Ah non, pas en vrai, mais vous avez raté quelque
1: Eh oui,
0: chose.
1: je crois, hein.
0: Oui, parce que nous, on l'a fait vraiment tous les soirs,
1: Vous
0: des
1: chantiez à
0: tam-tams. Non,
1: Montréal.
0: j'ai la chance d'avoir un fils qui est percussionniste, alors lui, il guidait tout le monde, donc tout le monde faisait des percussions avec lui. Très peu de temps, hein, tout le monde s'aimait tellement. C'était vraiment de l'amour qui passait, puis l'anxiété qui diminuait, puis mes connexions avec mes voisins sont bien meilleures maintenant qu'avant la pandémie.
1: Alors, on le sait tous, ça, vous l'avez dit intuitivement, on sait que la musique nous fait du bien. Mais ce que les recherches en neurosciences démontrent, hein, pour reprendre le titre de votre essai, qui est paru chez Odile Jacob, et dont nous avons d'ailleurs, je vous le signale, chers amis auditrices et auditeurs, un exemplaire à vous offrir. Et ce qu'il y a de fort avec cet essai et ces recherches, qui reprend toutes les recherches, c'est qu'on peut soigner avec ou grâce à la musique, je sais pas comment il faut le dire, il y a de nombreuses pathologies qu'on va évoquer au cours de cette émission. La musique soigne, la musique est vraiment bonne pour la santé.
0: C'est ça, c'est que on connaît les bienfaits de la musique sur la santé, dans le sens sur le bien-être, où on se sent mieux. Et la palette est large, hein. Donc moi, j'avais travaillé déjà sur le stress, sur certaines pathologies, sur la douleur en laboratoire, mais
1: La
0: il y a
1: musique peut soulager la douleur.
0: absolument.
1: Ouais.
0: Absolument. Et c'est vraiment démontré. Donc, tous ces aspects-là, ce que je veux vraiment, c'est donner des preuves que scientifiques, effectivement, ça marche, que c'est efficace et dans quelles conditions. Tout ne marche pas, mais c'est ce que je couvre comme la douleur, le stress, le fait de bouger. Ça, c'est encore un autre aspect, le
1: La
0: fait de
1: danse et la musique.
0: ressentir la danse, et pas seulement la danse, l'exercice physique qui se prolonge grâce à la musique, le chant pour les enfants. Enfin bref, ça couvre très large, c'est très court, comme on en discutait dans le
1: Votre
0: livre.
1: essai, effectivement, il est très court. Moi, j'en aurais voulu encore un peu plus, mais bon, je suis un peu gourmande de tout ça. Isabelle Peretz, aimer la musique, elle soigne aussi véritablement le corps. On va en parler quand vous parlez du mouvement. Les patients atteints de Parkinson, on va en parler, arrivent à rebouger en rythme avec de la musique. À tous les âges de la vie, ça soigne profondément. Notre cerveau est peut-être câblé
0: Oui, je
1: pour la
0: pense,
1: musique.
0: oui, je pense que la condition dans laquelle la musique est vraiment thérapeutique, guérit, je pense, plus que même au-delà de
1: Ah
0: soigner,
1: oui, ah
0: a
1: oui.
0: des effets thérapeutiques, c'est chez le prématuré. Donc c'est l'enfant qui naît prématurément. Et imaginez un instant ce que c'est un enfant qui est en couveuse. Il reçoit il y a des interventions douloureuses de type prise de sang jusqu'à 20 fois par jour. Il est isolé de sa mère, il est isolé socialement. On peut pas le toucher, ou en tout cas maintenant un peu plus qu'avant, mais dans un désert en fait, des sons des machines qu'on
1: Ouais, bien
0: réduit
1: sûr.
0: maintenant. Donc, c'est des conditions épouvantables pour ce petit. Et de stress qui sont très très mauvaises pour les conditions de développement du cerveau qui est en plein développement, mais surtout aussi, on arrive maintenant à faire naître les bébés beaucoup plus tôt. Donc, les risques de survie sont enfin les risques de décès plutôt que de survie, on souhaite le survie, mais se prolongent grâce en fait à la musique entre autres.
1: Thérapeutique entre autres. Pour les oui. nouveau-nés prématurés à ce sujet, hein, autour de la question pourquoi la musique c'est si bon dès le plus jeune âge, voire même dans le ventre maternel. Je propose

0: propose une autre piste de réponse d'un chercheur que vous connaissez bien, Isabelle. C'est Emmanuel Bigand avec qui vous avez collaboré. Il est aujourd'hui professeur de physiologie cognitive au CNRS, rattaché à l'université de Dijon. Il s'est spécialisé, lui, dans l'étude des processus cognitifs impliqués dans la perception de la musique, auteur de plusieurs ouvrages, dont Le cerveau musicien et la symphonie neuronale, pour lequel nous avons eu la chance de le recevoir. C'est d'ailleurs en pleine pandémie. Écoutez son éclairage, justement, sur les bébés musiciens.
1: Ce dont on s'est rendu compte, à notre grande surprise, c'est que le bébé humain, dès les premières semaines de sa vie, c'est déjà un petit musicologue en herbe. En fait, il est capable de percevoir des structures musicales, musicologiques, extrêmement sophistiquées. Par exemple, il y a une étude qui était tout à fait remarquable, qui montre que des nouveau-nés qui écoutent des airs connus qui leur ont été présentés avant la naissance, peuvent détecter des changements de notes, des petites erreurs de notes. Donc leur cerveau réagit à des changements de notes. Ça veut dire qu'ils ont une mémoire des intervalles musicaux extrêmement sophistiqué. Le bébé identifie dans la musicalité des sons un vecteur d'attachement humain qui est vital pour lui. Donc de fait, il va engager des neurones, si vous voulez, pour traiter de cela, mais plus il a de ressources cognitives pour traiter cela, et plus ce langage de communication peut devenir sophistiqué. Et ça, ce sont toutes les études magnifiques que Maya Grattier, par exemple, a faites sur les interactions de la maman avec son bébé, les interactions de type chanté, de type musical, où on voit que plus la compétence se développe, plus le lien affectif se crée avec la maman, et plus le bébé va utiliser la musique pour communiquer ses états. Donc en fait, on a un cercle vertueux qui s'établit, plus de ressources cognitives pour avoir une meilleure aisance affective, socio-affective, et cette meilleure aisance socio-affective, eh bien, en retour, engage le système à engager plus de ressources. Et donc, comme ceci, petit à petit, la compétence se développe.
0: Vous voulez réagir, Isabelle Perrette?
2: Oui,
0: parce qu'on vient d'entendre et compléter, peut-être.
2: Oui, je vais essayer de compléter parce que c'est effectivement, ça rencontre la même chose que je présente dans mon livre. Maintenant, je pense qu'on a fait c'est incroyable, mais on a démontré que quand la mère chante au bébé, donc sans rien d'autre, par rapport à des conditions où elle ne chante pas ou qu'elle parle, elle va produire de l'ocytocine, et le bébé aussi. Et l'ocytocine, c'est cette fameuse hormone qu'on libère quand on parle dans l'attachement. Donc quand c'est la mère a une montée de lait au tout début, quand elle a mis au monde un tout petit, elle a une montée de lait déclenché par l'ocytocine. Donc on l'appelle l'hormone
0: de l'attachement. Hein.
2: Exactement. Mais ce qu'on sait aussi maintenant, c'est que c'est pas rien que l'attachement, c'est aussi comme une drogue, si vous voulez, intérieure, endogène, qui permet de réduire l'anxiété et la douleur. Donc si vous imaginez que non seulement la mère qui souffre beaucoup d'avoir mis au monde un bébé dans une couveuse, mais le bébé surtout, le bébé, donc quand on lui chante, il a cette sécrétion d'ocytocine qui l'attache à sa mère, oui. Donc c'est un peu ce que disait Emmanuel Bigand sur le lien socio-affectif, mais pas seulement, c'est que ça diminue la douleur qu'il peut ressentir et l'anxiété de l'isolement dans lequel il est. Donc maintenant, on encourage beaucoup les mamans. Je ne sais pas si on le fait autant ici à Paris, mais à Montréal, ça commence vraiment à être...
0: On encourage les mamans à chanter.
2: Plus que chanter, la méthode kangourou. Alors, c'est pas la seule... C'est pas rien que la voix chantée qui déclenche l'ocytocine. C'est aussi le fait de mettre peau contre peau et de bouger. C'est une réponse tout à fait spontanée, je pense, innée.
0: Absolument. De bercer, au fond, de mettre son enfant dans son propre rythme. Et là encore, ça, on en revient à la musique, à ses battements, à ses rythmes. Vous avez parlé à l'instant de drogue, finalement, quand on fait de la musique, quand on en écoute. Enfin, il y a quelque chose de cet ordre-là. C'est vrai aussi que la musique, elle peut soigner, elle peut être utilisée en addictologie pour soigner, soulager la dépendance, notamment des toxicomanes.
2: C'est utilisé, mais il y a très peu d'études. Mais disons que ce qu'on sait surtout, c'est que c'est un plaisir.
0: C'est un plaisir.
2: Un plaisir sans effet secondaire. Et surtout, ce que je voudrais insister, c'est que l'effet est immédiat. Donc, quand vous comparez à une médication, généralement, c'est au moins 20 minutes avant qu'elle n'agisse. Musique, c'est immédiat. C'est un énorme bénéfice et sans effet secondaire.
0: Et sans effet secondaire, c'est ce que vous dites. C'est un médicament qui est sans effet secondaire, qui rassemble. Alors, la musique, vous le dites aussi, elle a énormément d'effets. Ça peut être à la fois un somnifère, ça endort les bébés, on le sait bien, les berceuses. C'est aussi euphorisant. C'est les deux en même temps. C'est-à-dire que c'est génial.
2: Oui, et il n'y a pas que ça. En plus, c'est apaisant et stimulant. Donc, quand vous pensez que c'est le même ingrédient, c'est pas exactement le même ingrédient, c'est pas la même musique, mais c'est tout de même la musique en soi qui peut avoir tous ses bienfaits, ses effets très diversifié. C'est tous des systèmes différents. Il ne faut pas penser que c'est un seul système ou que c'est une petite zone dans le cerveau qui fait ça. Là.
0: Qu'est-ce qui se passe justement dans le cerveau? Ça, vous l'étudiez. Est-ce qu'on peut le dire? Comment ça peut avoir ces effets, non pas paradoxaux, mais à la fois de somnifères et euphorisants, de dynamisants et d'apaisants, de calmants et de reliants, rassemblants, attachants?
2: Oui. Pour l'instant, je ne pense pas qu'on ait rassemblé tous ces mécanismes. Mm-hmm. Donc, c'est chaque fois un système différent qu'on étudie en soi et qui demande déjà beaucoup de rigueur et de...
0: Bien sûr.
2: Et donc, chaque système, on commence à bien comprendre comment il fonctionne. Donc, si on parle du plaisir, on le connaît bien, ce système-là. C'est vraiment une boucle entre le noyau accumbens, qui est dans le striatum, cette région de récompense, mais qui est connectée au cortex auditif, qui lui-même est connecté au lobe frontal médian.
0: Donc, c'est tout le cerveau, là, pour le coup.
2: Mais quasi. Et en fait, toute la musique, mais la parole aussi, hein, ça implique tout le cerveau. Ce qu'il faut, c'est arriver à délimiter exactement par quel système ça joue. Non seulement au niveau localisationniste, parce que les gens trouvent ça très parlant, mais aussi au niveau physiologique, chimique. Là, on a parlé beaucoup de chimie avec l'ocytocine, avec la dopamine aussi, c'est la neurochimie. Mais on connaît dans d'autres systèmes quels sont vraiment les mécanismes qui sont mis en jeu. C'est pas nécessairement les mêmes, mais ça doit se croiser, par exemple, douleur et anxiété, c'est probable que ça se rejoigne.
0: Et avec
2: plaisir.
0: Hein.
2: Ouais.
0: La douleur, l'anxiété, avec du plaisir, ce qui est pas le moins qu'on peut demander.
2: Mais les gens vraiment vont réagir. Si vous demandez aux gens quelle est la raison pour laquelle ils vont écouter de la musique, ça va être en premier lieu pour relaxer, lâcher la tension, la pression. C'est vraiment la première raison pour laquelle ils vont.
0: Et vous donnez dans votre livre, alors c'est pas du tout un livre de recettes, hein, soigner avec la musique, mais malgré tout, vous donnez quelques pistes musicales justement pour relâcher la pression. Alors votre prescription à la fois musicale et neuronale, chère Isabelle Peretz, de se mettre entre les deux oreilles ce morceau-là, Only Time, signé de la chanteuse, compositrice et musicienne irlandaise Enya, à écouter sans modération sur RFI.

0: Anytime, Enya sur RFI. Isabelle Peretz, pourquoi cette musique nous fait du bien? Pourquoi vous la citez dans votre ouvrage Soigner avec la musique pour relâcher la pression? Ça marche, mais pourquoi, comment, vous savez ça?
1: Oui, un peu. On a fait des recherches. D'abord, cette musique-là, on l'a utilisée dans une étude. Je pense que c'était la première sur les faits. Alors, je vous raconte la situation parce qu'elle est amusante. Mais c'est il y a 20 ans. Il y a 20 ans, cette musique-là était très, très, très populaire. Maintenant, je ne sais pas, en fait, j'ai pas vérifié.
0: Elle est très belle, peu importe qu'elle soit populaire ou pas.
1: Oui, elle marche, oui. Et en fait, la situation est la suivante. C'est une situation classique. Vous mettez des étudiants en situation de stress, c'est-à-dire devant une... On prétendait qu'il y avait un jury derrière une vitre sans teint, et celui qui allait chercher avait une veste blanche. Donc vous voyez de la mise en scène. Et on leur disait qu'ils devaient compter à rebours par 17, quelque chose de fou,
0: très compliqué, horrible.
1: Et qu'on comptait le timing, à quelle vitesse et dans quelle mesure ils étaient capables de rester... ou d'un discours sur un sujet mais épouvantable que personne n'a envie d'aborder. On les mettait donc dans une situation de stress. C'est magique, hein, ça marche. Hein. Tout de suite, vous mesurez le cortisol dans le sang, et c'est ce qu'on dans la salive, et c'est ce qu'on a fait, pas le sang. Ça se mesure dans le sang, mais disons que nous, on l'a pas mesuré dans le sang, mais dans la salive, et on le fait à intervalles réguliers. Donc ça grimpe très très rapidement. Et ensuite, quand c'est fini et qu'on leur dit qu'en fait c'était pas un vrai examen, ils sont en période de récupération. Eh bien, si vous leur présentez la musique d'Enya comme on l'a fait, par rapport au silence ou par rapport maintenant, on sait s'ils écoutent un discours, si vous voulez, eh bien, ils vont récupérer beaucoup plus vite.
0: On récupère du stress beaucoup plus vite.
1: Voilà, le cortisol va descendre beaucoup plus vite.
0: D'écouter de la musique, donc ça fait du bien profondément, on l'a compris, pour notre cerveau, pour la chimie de notre corps, pour notre corps entier, pour notre santé, pour l'angoisse, on l'a dit, pour le calme, la pression, mais ça va beaucoup plus loin aussi.
1: Oui, j'aimerais rajouter que, et ça c'est important en science, c'est que il y a une méta-analyse qui a été faite. Donc une méta-analyse, c'est une analyse d'un grand nombre d'études qui regroupe plus de 3000 participants, etc., qui a montré qu'effectivement la musique était efficace par rapport à d'autres conditions comme écouter des sons de l'environnement ou rien. Par rapport à un stress, alors il y a différentes formes de stress et on y reviendra peut-être, mais ce qu'on observe, c'est que c'est pas rien que le cortisol, parce que le cortisol tout de même, il faut prendre la salive, envahissant. Ah, oui, mais on le voit sur les signes vitaux, donc votre rythme cardiaque diminue, votre pouls aussi diminue, donc la pression sanguine, et vous avez les hormones qui descendent, donc il y a plusieurs marqueurs qui vous montrent qu'effectivement, la personne arrive à descendre son niveau de stress.
0: Contre le stress, écoutons de la musique autour de la question pourquoi la musique, c'est bon pour la santé à tous les âges de la vie. On l'a vu dès les prématurés, les nouveau-nés, mais c'est extrêmement bon pour la santé dans le grand âge et notamment pour les patients atteints d'Alzheimer. La musique est un vrai médicament, comme vous le dites, sans aucun effet secondaire. C'est plus qu'une béquille même, comme vous l'avez découvert et analysé, Isabelle Peretz, comme l'a découvert aussi le professeur Hervé Platel, que vous connaissez également. Je propose de l'écouter, nous raconter à sa manière le cheminement de cette découverte, comment la musique soigne les patients d'Alzheimer, extrait des allégros d'Alzheimer par Hervé Platel.
2: On était resté sur l'idée que les patients, à un stade modéré à sévère de la pathologie, n'étaient plus capables d'apprendre quoi que ce soit de nouveau. Et puis là, d'un seul coup, il y a ces ateliers d'apprentissage de chants nouveaux, et ça marche. On voit que les patients mémorisent les mélodies des chansons et sont capables même de les restituer spontanément. Alors ça, c'est un choc. On se dit, comment on peut expliquer ce qui se passe là?
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2: Là, il y a un espèce d'apprentissage inconscient qui se produit. Et on a vraiment une claire dissociation chez ces patients entre une capacité qui demeure intacte à mémoriser des mélodies, alors que la capacité de mémoriser un texte, des phrases, est complètement effondrée.
3: «
2: comment on peut expliquer cet effet là dissociatif? On a réalisé des études de neuroimagerie. Donc on s'est aperçu que la mémoire de la musique engageait beaucoup plus largement le cerveau, tant dans l'hémisphère gauche que dans l'hémisphère droit. Et est-ce que quand on est musicien âgé et qu'on a continué une pratique musicale, on a préservé son hippocampe, éventuellement des effets négatifs du vieillissement cérébral? Est-ce que cet effet sur l'hippocampe, ça peut aussi être intéressant à considérer comme un facteur de préservation du démarrage d'une maladie neurodégénérative comme la maladie d'Alzheimer?
0: Isabelle Perret, j'imagine que vous voulez réagir puisque vous menez des recherches sur ces questions-là. La musique soigne, en tout cas permet de retrouver la mémoire, une certaine forme de mémoire. Des patients qui ne peuvent plus rien apprendre peuvent apprendre une chanson, une mélodie, des paroles. La musique soigne, guérit et pourrait peut-être prévenir, ou au moins, oui, prévenir la maladie d'Alzheimer.
1: On aimerait bien que ça guérisse. Hein.
0: On aimerait bien.
1: Mais non, je suis désolée de dégonfler, les souffler, les divers souffler.
0: Mais c'est vous la scientifique, hein, c'est vous la chercheuse.
1: Oui, il y a peu de chances que ça... Ben, on ne sait jamais. Mais disons que l'aspect que Hervé Platel développe, c'est l'aspect mémoire. Mm-hmm. Et c'est quelque chose qui, effectivement, a été documenté. Il y a aussi le docteur Séverine Sanson, là, docteur Séverine Sanson, qui travaille sur cette condition-là, qui a aussi montré que on pouvait... surtout grâce au rythme, en fait, vous puissiez récupérer les paroles et les apprendre. Mais disons que moi, ce qu'on retient beaucoup plus, c'est l'aspect émotif.
0: Oui, bien sûr.
1: Et là, j'aimerais préciser certaines notions. C'est certain qu'on est tous d'accord, la structure qui est endommagée par la maladie dégénérative, en premier lieu, c'est effectivement l'hippocampe. L'hippocampe, c'est cette structure qui vous permet de savoir qu'on se parle toutes les deux pour l'instant pour une émission, qu'après ça, vous allez avoir une autre émission peut-être, que vous allez déjeuner telle chose.
0: C'est la mémoire, en quelque sorte, le
1: siège. Mais c'est très important, c'est la mémoire vraiment
0: de qui
1: qu'on
0: on est, de qui on fait,
1: c'est ça. Non, c'est très bon parce que c'est aussi qui on est. Et donc, qu'est-ce qu'on a observé avec la neuroimagerie, effectivement, c'est que les zones qui étaient relativement épargnées et qui n'ont donc pas l'hippocampe, bien sûr, c'est de nouveau ces fameuses zones dont je vous parlais pour le plaisir. C'est sans doute pas une coïncidence, mais je n'oserais pas dire que c'est la même chose. Et c'est cette région du système limbique, donc impliquée dans les émotions et le plaisir, qui est reliée à cette région frontale médiane, dans laquelle, qui serait dépositaire, si vous voulez, des souvenirs autobiographiques de votre propre identité. Donc, l'espace d'une chanson qui n'est pas les chansons qu'ils apprennent dans une chorale comme celle qu'on a entendue, qu'on va évoquer. Et en fait, tout le monde vit ce phénomène-là.
0: On est touché et du coup, ça revient une forme de mémoire, de plaisir.
1: C'est plus que touché. Ah oui, c'est plus que touché parce que de le temps de cette chanson, la personne retrouve son identité. Donc, elle est de nouveau elle-même. Et non, non seulement elle-même pour elle-même, mais elle est elle-même pour les personnes autour d'elle. Donc, à cet instant-là, et j'y ai assisté, hein, c'est vraiment un fait.
0: La personne revient
1: oui,
0: à elle, en fait.
1: Pendant la chanson, et reconnaît même sa fille qu'elle ne reconnaissait plus depuis des années. Donc c'est vraiment, c'est ça l'aspect spectaculaire de la maladie d'Alzheimer, c'est que la musique arrive à se frayer un chemin entre les émotions et les souvenirs qui font que la personne redevient elle-même.
0: Vous diriez que la musique nous rend humains? Parce qu'à vous entendre, c'est quand même ce que j'entends, justement.
1: Ah oui, je l'ai écrit dans plusieurs chapitres. C'est vraiment, la musique nous humanise.
0: Nous réhumanise et nous soigne, hein, autour de la question comment la musique peut-elle nous soigner et même carrément nous remettre en marche. Vous avez parlé de la question du rythme et la possibilité de bouger. Alors ça, c'est vraiment pour les malades atteints de Parkinson. Là encore, c'est bluffant, c'est flagrant. Vous allez nous en dire plus une fois qu'on aura écouté. On va retrouver le chercheur Emmanuel Bigan pour refaire l'histoire de cette formidable découverte autour de la musique pour soigner certains malades de Parkinson. On écoute Emmanuel Bigan et vous allez nous apporter les dernières nouvelles des neurosciences ensuite, Isabelle Perret.
4: Les malades, les patients atteints de la maladie de Parkinson ont des difficultés à initier un mouvement ou à l'entretenir lorsque celui-ci est initié. Et les ganglions de la base sont atteints par la maladie. La musique stimule les ganglions de la base.
0: Les ganglions de la base.
4: Oui, c'est dans le cerveau. On ne va pas trop rentrer dans la cour d'anatomie. Et
0: la musique les stimule.
4: La musique les stimule. La musique contribue à la production de dopamine qui est manquante chez les patients parkinsoniens. Et donc, si on leur donne des musiques rythmées, on va avoir des effets positifs. C'est un petit peu comme si la musique était une sorte de canne, une canne virtuelle, bien évidemment, qui va les aider à marcher. Elle va relancer ces circuits qui sont atteints par la pathologie et elle va initier le mouvement. Il y a des très belles vidéos où on voit des patients parkinsoniens qui sont incapables de marcher, mais dès qu'on leur met de la musique, ils reprennent de l'autonomie et ils peuvent même marcher de façon un peu dansante, un peu swingée, si la musique est assez rythmé. Donc on a des effets sur le Parkinson.
0: Donc, la musique peut faire swinger les parkinsoniens, joli. Hein.
4: Certains parkinsoniens. Ouais. Le problème pour le moment, c'est qu'on ne sait pas pour quelle raison ça marche sur certains patients et pas sur d'autres. Mais le fait que ça puisse marcher sur certains patients, en soi, c'est déjà extrêmement intéressant.
0: Isabelle Perrette, c'est ce qu'on comprend un peu mieux pourquoi et comment certains patients atteints d'Alzheimer peuvent swinger sur la musique à nouveau, en tout cas marcher, remuer, retrouver du mouvement et de l'espace.
1: Disons que si on comprend mieux, je pense qu'on comprend quand même l'aspect, et ça rejoint l'aspect stimulant de la musique, qui est ce lien très très fort entre le beat, la pulsation de la musique, le rythme musical et le mouvement. Donc et finalement ces thérapies-là, elles jouent sur cet aspect qui est vraiment pré-câblé dans notre cerveau entre le fait d'entendre une musique rythmée, un peu comme Bob Marley qu'on a entendu au début, qui effectivement incite au mouvement, pas nécessairement la danse endiablée, mais incite au mouvement. Et c'est cet ancrage-là qui permet aussi chez le parkinsonien, pour revenir au parkinsonien, mais on pourrait parler de bien d'autres choses, c'est que effectivement c'est ce lien qui va se faire entre son système auditif, de béquille auditive, comme le mentionnait Emmanuel Bigand, et le fait de mettre en route le système moteur. On ne connaît pas tous les mécanismes, mais on en connaît plusieurs grâce à, en fait, Jessica Gran, une autre femme canadienne, qui a montré ce lien. Vous êtes dans un scanner, vous écoutez de la musique rythmée par rapport à de la musique irrégulière et ça va activer les régions motrices, au point que certains pensent que on perçoit le rythme musical grâce au mouvement plutôt que l'inverse.
0: Ah oui, ça c'est très intéressant pour moi qui ne peut pas m'empêcher de remuer quand j'entends un peu de musique. Je comprends peut-être un peu mieux pourquoi ça me fait ça. La musique, ça fait bouger, ça fait rire, oui.
1: Oui, et j'aimerais continuer sur... on a utilisé beaucoup... Bon, il y a la danse, bien sûr, mais tout le monde ne répond pas et n'a pas toujours un partenaire pour aider, parce que ça ne déclenche pas nécessairement tout seul. Donc, effectivement, les Parkinson peuvent danser, mais aussi, ce qui est extraordinaire... Les études classiques sont avec un métronome. Vous avez le TikTok du métronome qui fait que la personne va marcher au pas, si vous voulez. C'est pas vraiment musical, c'est la pulsation réduite à son minimum. Mais la jolie étude sur laquelle je suis tombée plus récemment, c'est de montrer que si vous chantez, donc à un mille à pied, à un kilomètre à pied, ça use avec le rythme, et même intérieurement, vous ne devez même pas chanter ouvertement, ça va aider le parkinsonien à marcher.
0: Donc c'est une question de rythme, de battement.
1: Tout à fait.
0: Vous avez parlé d'émotion, de mémoire, de rythme viscéral humain. Et il y a aussi beaucoup d'autres pathologies où la musique soutient, aide, soigne. Alors d'accord, pas guérit, mais soigne. On peut parler de l'AVC. Vous le faites d'ailleurs dans votre ouvrage « Soigner avec la musique », l'AVC, l'aphasie, quand on ne peut plus parler.
1: Mais j'aimerais dire que c'est la plupart d'entre nous. C'est pas rien que les pathologies comme Alzheimer, Parkinson, aphasie, mais en fait, la plupart d'entre nous en bénéficient. Donc, quand je parlais effectivement d'un relaxant ou de permettre de relâcher la pression ou d'aller chez le dentiste qui vous fait des... toutes anesthésies maintenant, on montre clairement...
0: On met de la musique.
1: Que si on met de la musique, oui, il y a vraiment des études qui montrent que musique avant, pendant ou après une chirurgie permet de réduire le temps de récupération de la personne après l'intervention. C'est tout de même spectaculaire. Il y a vraiment beaucoup de...
0: C'est spectaculaire, la musique, ça peut aussi faire pleurer. Hein.
1: Oui. En fait, ça, c'est une autre question qu'on pose souvent aux experts que nous sommes. C'est pourquoi on aime la musique triste?
0: Pourquoi ça nous fait du bien et ça peut même nous élever, nous remonter le moral de la musique triste.
1: Absolument. C'est-à-dire que cette musique triste qu'on appelle maintenant nostalgique, parce que ça vous invite à un retour sur vous-même. Ça vous invite à la méditation, à une sorte de apaisement entre guillemets, c'est-à-dire revivre souvent des émotions parfois négatives, comme ce que Alexandra Strelitzky décrit beaucoup, c'est le deuil. Le deuil, que les gens écoutent sa musique quand ils perdent un être cher, quand ils perdent un bébé, quand dans toutes ces circonstances qui sont affreuses, mais en fait, cette musique-là aide ces personnes-là. Et elles peuvent se les jouer en boucle, juste pour pouvoir se remettre et guérir un peu, si vous voulez, se soigner par ce type de musique.
0: C'est ça, se soigner, mais vous comprenez-vous ce qui se passe quand on... quand on se fait du bien comme ça, je sais ce que c'est, moi je l'ai vécu, mais est-ce qu'on peut le quantifier scientifiquement
1: Je pense qu'on peut le quantifier. La question, c'est plus... plus d'émotions que la tristesse que la musique peut évoquer, comme on le disait, c'est d'être de la joie, le fait que ça peut susciter la peur qu'on oublie, mais les films l'utilisent énormément. Donc, il y a tous ces aspects différents que la musique peut évoquer, toutes ces émotions, mais je pense de plus en plus, plus je pense à ce genre de questions-là. Ce sont des vastes questions. Hein. Je vous dis pas qu'il y a une réponse claire et nette. C'est... ce talent qu'a la musique de nous émouvoir, c'est pour ça qu'on l'écoute. C'est parce que ça nous humanise, ça nous fait vibrer.
0: Ça nous fait vibrer. Je vous propose de vibrer, justement, avec une musique extraite de notre playlist du mois sur RFI. C'est le groupe Touareg Tinariwen, c'est lui qui a électrifié la musique traditionnelle du Sahara, qui nous revient pour son dernier album. Allez, je vous propose de les écouter, les Tinariwen, juste pour le plaisir, justement.

0: Extrait du dernier album, nouvel album des Tinari Wen sur RFI. Moi, ça me fait bouger hein, à l'intérieur, même si ça se voit pas trop à l'extérieur. Vous en dites quoi, Isabelle Peretz?
1: Pas grand-chose, en fait, si ce n'est qu'effectivement, c'est une musique entraînante. Mais je pense pas que c'est le genre de musique qui me ferait me lever de ma chaise pour danser. C'est plus se sentir bien, je dirais.
0: Se sentir bien, mais ça, c'est très important. Vous dites aussi, dans cet ouvrage, Soigner avec la musique, nouvelle des neurosciences, Isabelle Peretz, vous dites aussi que la musique, ça peut soigner sa solitude. Je trouve ça très vrai.
1: On oublie ce rôle de la musique et que aucun autre art ne produit, c'est l'aspect rassembleur. La musique est rassembleuse. Et c'est de plus en plus étudié. Non seulement elle est rassembleuse, on ne fait qu'un avec les autres, mais en plus, elle nous rend socialement beaucoup plus généreux, entre guillemets, dans le sens où, quand vous avez dansé, chanté,
0: ensemble,
1: vécu même un concert, vous avez bougé, pas les concerts dits classiques où on peut pas bouger, là, c'est le genre que vous aimeriez bien, où on peut bouger avec vos voisins, et c'est tout de même extraordinaire de réaliser que vos voisins, à gauche et à droite, derrière vous, très très proches, eh bien, ça ne vous dérange pas. Pourquoi? Parce que, grâce à la musique, grâce au fait de vibrer à la même pulsation, fait qu'ils font partie de vous. Ils font vraiment partie de votre corps. Et ça, ça a été beaucoup étudié maintenant, chez le bébé, comme chez l'adulte. C'est une des grandes fonctions de la musique.
0: Autour de la question, pourquoi et comment la musique nous soigne? Allez, on va aller encore plus loin, si j'ose dire, dans l'univers et presque dans la musique des sphères, avec un cosmologiste, poète et conteur, Jean-Philippe Usan, qui était récemment notre invité pour son dernier essai, L'univers incompris, lumière sur les zones d'ombre du cosmos. Il nous a laissé cet éclairage totalement cosmique pour vous, Isabelle Peretz, et pour cause. On l'écoute.
2: Moi, j'avais écrit un livre qui s'appelait L'harmonie secrète de l'univers. Et je m'étais dit que comme tout est vibration, tout est musique. Les atomes vibrent, ils font de la musique. Les pulsars vibrent, ils font de la musique. Alors même si ces sons, on peut pas les entendre parce que l'espace est vide, ils nous parviennent sous forme d'ondes électromagnétiques qu'on transforme. Et en fait, on a l'impression que quelque part, la musique nous relie à l'univers. Et alors, c'est pas vraiment une question, c'est plus un commentaire. Moi, il y a une œuvre que j'adore de Frank Zappa qui s'appelle The Big Note, où il imagine que l'univers dans son entier est baigné dans un son qui est un si bémol, je sais pas, 300 et quelques octaves en dessous du si bémol du piano, et qui correspondrait au rayonnement du fond diffus cosmologique. Est-ce que ça inspire une musicienne?
0: Qu'est-ce que ça vous inspire, Isabelle Peretz?
1: C'est amusant parce que ma première réaction est un peu celle que j'ai eue face aux recherches sur les vaches et les animaux et les plantes qui réagissent
0: à la musique.
1: Non, musique. Musique d'abord. Et où j'étais très sceptique. Moi, j'enseigne à mes étudiants en disant c'est complètement une farce. C'est un biais cognitif dans le sens où la personne qui met de la musique dans les tables, par exemple pour les vaches, mais c'est à elle que ça fait du bien. Et donc, par ricochet, ça fait du bien à la vache. Hein? J'étais absolument convaincue. Jusqu'au jour où je discute avec un chercheur dans ce domaine-là qui me dit « Non, c'est documenté, va voir. » Et il m'envoie, je pense, une référence, je vérifie, et c'est vrai. Dans le sens où c'est des magnifiques études, super bien faites, parce que c'est très important pour eux, effectivement, les agriculteurs, de savoir quelles sont les meilleures conditions pour que une vache produise plus de lait staffreux. Évidemment, on a envie d'être végétarien quand on apprend ça, mais si vous mettez la musique classique des vaches aléatoirement, donc dans une étable, vous mettez les vaches avec de la musique classique, une autre, vous les caressez ou les fouettez légèrement avec un roseau, c'est quelque chose qu'elles apprécient beaucoup parce que ça enlève les parasites, et une autre où on ne lui fait rien du tout, c'est juste le traitement habituel, eh bien celle la vache qui a eu effectivement le son de la musique va produire plus de lait et va beaucoup moins crier. Donc le stress évidemment est diminué, ce qui expliquerait chez ces animaux qu'ils produisent plus de lait.
0: Donc les vaches apprécient la musique, les ondes cosmiques comme dont nous parle Jean-Philippe Usan, vous y croyez aussi ou pourquoi pas finalement?
1: Non, je ne crois pas.
0: Faut faire des études.
1: Voilà.
0: Faut faire des études là-dessus.
1: Voilà.
0: Vous citez même le fameux son Om des traditions spirituelles bouddhistes orientales. Le Om, ça peut faire du bien.
1: Là, vous me ramenez à l'aspect du chant qui est aussi pas assez étudié à mon avis.
0: Chant de guérison.
1: Oui. Le chant de guérison et le chant aussi choral, dont on a parlé peut-être pour Alzheimer, mais qui sont extrêmement bénéfiques pour tout un chacun, à tous les niveaux. Et donc, c'est cette sorte de moi, j'appelle ça le spa vocal.
0: Le spa vocal.
1: Oui, qui est cette sorte de vibration intérieure que vous pouvez ressentir quand vous faites même des vocalises, qui donne une sensation extraordinaire. Ça oxygène votre cerveau, ça diminue tous vos signes physiologiques de stress. Vous êtes dans des conditions idéales pour vous sentir mieux.
0: Qu'est-ce que vous conseilleriez, ça va être vraiment notre conclusion à cette émission, Isabelle Peretz, aux auditeurs, aux auditrices qui nous écoutent, d'écouter de la musique, de faire de la musique, de chanter, de se laisser aller, d'en profiter?
1: Tout, clairement tout, aussi bien en écouter qu'en faire. Mais en fait, ce que j'aimerais, c'est surtout convaincre les décideurs et d'effectivement utiliser la musique dans le plus de lieux possible, sur base de qu'est-ce qui a été montré, c'est-à-dire qu'il y a des données probantes, utilisez-les, ça doit faire des économies d'échelle en fait. Malheureusement, il y a très peu d'études encore qui le montrent, mais on peut très bien percevoir que si ça diminue le taux par exemple d'anesthésien, ben vous gagnez sur tous les plans, non seulement au niveau de la santé cérébrale de la personne, mais au niveau financier également.
0: C'est tout bon franchement la musique, hein. Pour toutes et tous, ça fait tellement de bien par où ça passe. Un grand merci Isabelle Peretz d'avoir partagé vos inspirantes recherches sur le cerveau et la musique, soigner avec la musique, nouvelle des neurosciences. C'est le titre de votre essai paru chez Odile Jacob, dont nous avons un exemplaire, je vous le rappelle, à vous offrir, chers amis auditrices et auditeurs, cadeau. Et pour prolonger cette approche du soin par la musique, je ne peux que vous renvoyer sur une extraordinaire application, Music Care. Le lien est sur notre page, un dispositif unique en son genre, animé par des passionnés qui conçoivent avec les plus grands musiciens des compositions spécialement structurées pour la prise en charge de la douleur. Et le plus fort, c'est que ça marche. Et c'est même recommandé par la Haute Autorité de Santé. La preuve, tout de suite, vous l'entendez avec cet extrait d'une composition spécialement conçue par le regretté Tony Allen, joliment intitulée « Jamaïcaire ».

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1: Bonjour à tous, merci d'être au rendez-vous de notre émission quotidienne de Radio Foot, bien sûr, avec toujours et toujours de l'actualité. Après ce prix Marc-Vivien Fauhé et l'invitation à Mamadou Sangaré, nous reviendrons sur le terrain. Demain soir, le RC Lens justement recevra le PSG. Pour ces deux équipes, un contexte différent. Les sang et or sont déjà assurés de disputer la Ligue des Champions l'an prochain. Les Parisiens sont à un point d'un nouveau titre de champion de France, en pensant tous les deux à des finales qu'ils disputeront les 23 et 30 mai prochains. Cette rencontre au Stade Bollaert n'est-elle donc qu'un match de prestige ? Les Gunners toujours plus près du titre en Angleterre. Arsenal a remporté son match à West Ham après une grosse frayeur en fin de rencontre. Suspense jusqu'à la fin. Il reste deux matchs aux Londoniens, trois à leur poursuivant mancunien. Manchester City qui jouera dès demain soir contre Crystal Palace. Le Barça Campeón, le FC Barcelone d'Hansi Flick, sacré pour la deuxième fois consécutive champion d'Espagne. Ironie du championnat, un sacre à l'issue d'un classico au Camp Nou, tristement perdu par le Real Madrid 2-0. Il se passe toujours quelque chose du côté de ce Real. L'invité dans notre studio, Nabil Djellit, bonjour.
2: Bonjour Annie, bonjour à tous.
1: Bonjour Bruno Constant.
3: Bonjour Annie, bonjour à tous.
1: Et bonjour Saïd Hamda.
4: Bonjour Annie, bonjour à tous.
1: Pierre Guérin et David Finzel m'ont aidé à préparer cette émission. Laurent Salerno est à la réalisation. Quelques nouvelles, des nouvelles de notre confrère Christophe Glaise qui patiente toujours dans sa prison près d'Alger, où il ne devrait même pas d'ailleurs y être entré. Il a reçu hier sa première visite d'un diplomate français, le consul à Alger, Bruno Clerc, et notre confrère de SoFoot attend toujours sa libération, et nous aussi. Radio Foot, c'est parti.
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1: Les meilleurs joueurs du championnat de France à l'honneur ces jours-ci. La fin de saison approche. Alors hier, vous l'avez suivi, j'espère. Sinon, vous pouvez vous rattraper avec les podcasts et aussi sur la page Facebook. Nous avons remis le prix Marc-Vivien Fauhé au meilleur joueur africain au vu de notre jury. En tout cas, au Malien Mamadou Sangaré du RC Lens. Il y a eu pratiquement unanimité dans ce vote. Il était très en avance sur les autres votants. Nabil Djellit, vous aviez voté pour lui en premier.
2: Ah oui, j'ai directement pensé à lui parce que il y a 4-5 joueurs impactants au RC Lens et c'est pour moi celui qui change complètement l'équilibre de cette équipe. Il y a un RC Lens avec et sans Garé. C'est un joueur merveilleux, c'est une révélation de la saison. Et d'ailleurs, et je terminerai là-dessus, j'étais très étonné qu'il ne soit pas retenu parmi les 5 meilleurs joueurs du championnat de France.
1: Ouais. C'est un prix l'UNFP très critiquable. Donc,
2: non, mais c'est pour dire qu'il avait aussi toute sa place. C'est le meilleur joueur africain de la saison, incontestablement. Et je pense également que ça aurait pu être le meilleur joueur de la saison, tout court, en Ligue 1 française. Donc,
1: je dois dire qu'il a joué beaucoup de matchs. Ouais. Saïd Hamda, est-ce que vous aussi, vous êtes d'accord avec ce verdict du jury dont vous faites partie?
4: Oui, choix plutôt logique, c'est mérité. Le RC Lens a fait aussi une saison incroyable grâce à lui au milieu de terrain. Donc, sans paraphraser ce qu'a dit Nabil, je pense que c'est mérité. Et même au trophée UNFP, il aurait pu mériter en tout cas beaucoup mieux. Parce que même Ousmane Dembélé était conscient qu'avec ses 9 titularisations, c'était peut-être pas le choix le plus pertinent, du moins pour cette année. Donc évidemment, il aspirait à beaucoup plus.
1: Rappelons que l'UNFP, c'est l'Union française des joueurs de football. Et donc c'est leur organisation à eux. Et c'est eux qui votent pour les autres. Souvent, ils disent qu'ils ne regardent pas tous les matchs du championnat mais ça, c'est leur problème.
2: C'est un peu un concours de popularité. Mais en revanche, pour revenir, tant mieux pour lui, il a pris la lumière. Grâce à vous, et il mérite. Et moi, un truc qui m'a étonné, c'est que c'était le premier Malien. Quand on connaît le nombre de talents maliens qui ont traversé l'histoire du championnat de France, et même récemment, j'étais étonné, j'ai découvert ça.
1: Et on lui a fait remarquer d'ailleurs hier que les très bons joueurs maliens, souvent, ce sont des milieux de terrain, et qu'il y a peut-être une école du milieu de terrain du côté de Bamako. Bruno Constant, je me souviens que vous étiez arrivé en disant « Mais pour moi, il n'y a aucun suspense, ça sera forcément lui. »
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0: venir jouer en première ligue, on l'accueille à bras ouverts, c'est un super joueur.
1: Il a promis qu'il avait un contrat de 4 ans avec le RC Lens. On lui a posé la question.
0: Avec les finances du RC Lens.
1: Exactement. Le pauvre, peut-être qu'il ne décidera pas de tout. En tout cas, donc, il figurait dans cette équipe type hier. Ils sont d'ailleurs 4 Lensois. Il n'est pas tout seul. Il y a Florian Thauvin qui est dans cette équipe. Il y a le Malangsar, le défenseur de Lens. Et puis, il y a le gardien Robin Rissier qui lui aussi. Et puis, leur entraîneur, Pierre Sage, a été élu, lui, le meilleur entraîneur de la Ligue 1. Alors, cet ensemble est le dauphin du Paris Saint-Germain, finalement. Pardon. Et ils ont décroché vendredi soir. Alors, c'est peut-être la récompense, la vraie récompense, on va en parler, de leur saison. Alors, vous avez tous vu, on en a parlé hier, de ce petit film très drôle qu'a produit le club. C'est sur les réseaux sociaux, ce petit club. Les Lensois s'envolent vers les étoiles, en fait. Et c'est envol vers la Ligue des Champions. Est-ce que ce ticket direct, cette participation directe en Ligue des Champions la saison prochaine, est devenu peut-être leur objectif principal, celui qui était le plus facilement atteignable dans les circonstances du championnat de France, Nabil?
2: Bah oui, puisque de toute façon, tout le monde savait qu'à un moment, le Paris Saint-Germain, il faisait un peu les traînards.
1: Parce qu'ils ont été parfois en tête. Ils ont mené assez de nombreuses semaines ce championnat de France. Mais on savait que le Paris Saint-Germain était derrière.
2: Avant, il fallait battre le Paris Saint-Germain hégémonique en Ligue 1. Maintenant, il faut battre le Paris Saint-Germain hégémonique en Europe. Enfin, quasiment la meilleure équipe d'Europe. Enfin, vous voyez que c'est encore plus difficile. Et encore plus difficile pour une équipe comme le RC Lens. On va pas revenir sur l'histoire, leur budget, etc. Ceux qui étaient censés maintenir un peu le suspense, c'est Marseille, voire Monaco, et ceux-là ils ont été en faillite complète. Donc merci à Lens, ça a été un fournisseur officiel d'émotions, une équipe enthousiaste. Moi j'ai regardé après leur qualification en Ligue des Champions les célébrations avec avec le public, les familles, les joueurs. Bon, en fait ils ont
1: un peu
2: en
1: comme
2: fait,
1: quand ils s'étaient qualifiés pour
2: tout ce
1: la
2: qu'il
1: finale
2: fallait
1: de la Coupe
2: faire
1: de France.
2: Tout ce qu'il faut faire, ils l'ont fait. Donc bravo eux, tout simplement.
1: Saïd, c'est vrai que cette équipe, on l'avait pas vu venir, même si, par exemple, Lille est aussi une belle surprise du championnat de France et revient, ils sont sur le podium en ce moment, mais c'était pas l'équipe sur la, qu'on imaginait, parce que si c'est la première saison de Mamadou Sangaré, c'est aussi la première saison de Pierre Sage du côté de Lens.
3: On n'imaginait pas du tout cette saison côté
1: Lens. Scénario, hein.
3: Et même côté diffuseur, parce que ils classent les matchs en fonction des catégories. Et l'un des premiers matchs de la saison, il me semble que c'était le premier match de la saison d'ailleurs de Lens, qui était un déplacement au Havre sur lequel je travaillais, et n'était pas considéré comme un gros match du championnat. Je pense qu'à la fin du championnat, ce même match-là ne serait pas catégorisé de la même manière au vu du positionnement de Lens. Après, pour les Lensois, je pense que c'est quand même une saison très frustrante pour eux, parce que j'étais intimement convaincu qu'il y avait la place d'aller chercher ce titre en Ligue 1.
1: Malheureusement, ils ont eu des coups de mou.
2: Ils ont raté des virages.
1: Voilà, où le Paris Saint-Germain les avait aussi, et ça les a pas aidés.
3: Ce qui les a pas aidés aussi, c'est le calendrier. Il faut quand même être honnête et reconnaître que le déplacement de certaines affiches n'était pas en faveur du RC Lens, et notamment l'affiche de demain entre le RC Lens et le Paris Saint-Germain. Peut-être que si ce match-là s'était joué à la date initiale, ça facilitait Lens, puisque le Paris Saint-Germain avait d'autres échéances, d'autres équations à régler, donc ils auraient peut-être pas été à 200% comme demain, sans pression, et d'ailleurs le titre est quasiment joué à 99%.
1: Il manque un
3: donc,
1: point.
3: Ça n'a plus vraiment d'intérêt pour le championnat que ce match se joue demain, alors qu'il y a peut-être un mois, c'était beaucoup plus intéressant. Donc oui, Lens peut avoir des regrets. Après, sur le long terme, ils ont quand même encore une Coupe de France à aller chercher, et ils ont surtout des idées. Jean-Louis Leca fait un travail formidable là-bas. Il a réussi à faire revenir
1: ancien gardien,
3: Florian Thauvin, champion du monde. Il a réussi à convaincre Saint-Maximin à venir, et moi je suis persuadé qu'il sera en mesure de convaincre d'autres joueurs avec la Ligue des Champions à la clé.
1: Alors, on s'en souvient, en plus, Lens en Ligue des Champions, ils n'avaient pas du tout été ridicules il y a 2 ans quand ils avaient disputé la compétition. On se souvient notamment, symboliquement, on va en parler après, mais d'une victoire sur Arsenal au Stade Bollaert, Bruno.
0: Oui, ça avait été une victoire fantastique, dans une atmosphère fantastique. Ça a été un petit peu plus compliqué par la suite après dans la compétition, mais je sais pas s'il y aura de la frustration chez eux. Moi, si on leur avait dit en début de saison, vous finirez deuxième et peut-être vous gagnerez la Coupe de France, je pense qu'ils auraient signé des deux pieds
1: des
0: deux mains. Et voilà, ils sont au-dessus.
3: Mais après, quand tu vois le scénario, le déroulé, tu te dis quand même que.
0: Mais le scénario, c'est aussi.
3: Il y avait cette capacité
0: à battre le PSG. Non, mais le scénario, c'est parce que le PSG a géré, en fait. Parce que si le PSG gère pas sa compétition.

0: du monde des clubs pendant 6 mois, je pense qu'il y a 6, 7, 8 points d'écart. Après, je suis d'accord. Pour moi, la Ligue 1, c'est une mascarade. Quel championnat nous aurait privé d'une finale entre le leader et le deuxième avec le suspense qu'il y avait au moment de la journée où c'était prévu, la 29e journée? Aucun championnat n'aurait fait ça. Après, on se plaint qu'on n'a pas de droits télé suffisants pour financer les clubs. Mais c'est pour moi, c'est une mascarade, comme le trophée de l'UNFP était une mascarade. Après, Lens, ils ont juste à prendre du plaisir, en fait. Là, ils ont une fin de saison magnifique à jouer.
1: Vous dites à prendre du plaisir, mais et qu'ils se retrouvent là, effectivement. En même temps, ils ont tous les deux quand même un enjeu au-dessus de la tête. Et c'est ça qui est intéressant. C'est-à-dire, ils ont tous les deux une finale à jouer. Alors que ce soit européenne ou que ce soit de Coupe de France, elle est quand même symbolique et importante pour chacun de ces deux clubs. On va d'ailleurs entendre Luis Enrique, parce que les Lensois, comme les Parisiens, ben, ils veulent aussi gérer ce qu'on dit, gérer l'effectif et gérer jusqu'à cette échéance. Écoutons Luis Enrique, parce que demain, eh ben, ça ne sera peut-être pas véritablement une gestion.
2: Bien sûr qu'au début du championnat, aucune personne sur le football peut imaginer ça. Et c'est la première fois dans les trois derniers championnats que j'arrive ici qu'il y a une vraie équipe qui nous met en problème. Ça a été une motivation pendant la saison, mais ça a été très difficile. Ils ont montré leur niveau et je pense qu'il faut souligner ça. Ils méritent d'être en Champions League. Félicitations à eux. Et demain, ce qu'on va chercher, c'est profiter d'un match de très haut niveau contre une équipe de Champions League. Et peut-être c'est un vrai test pour ce qu'il faut affronter dans la partie finale de ce championnat. Et je me répète, félicitations à le coach Pierre Sage pour ce qu'on a obtenu et pour la manière dont leur équipe joue.
1: Voilà, Luis Enrique, respecto tout ce qui est autour de Lens. Oui. Cependant, Nabil, est-ce que demain, finalement, ce match peut être vu ou comme un match de prestige, ou au contraire, comme peut-être Luis Enrique le sous-entend, eh bien aussi garder un peu le rythme élevé, parce que RC Lens, c'est finalement pas n'importe quel adversaire.
3: Bah, lui qui parle souvent d'intensité, bah là, il va être servi, parce que les Lensois, déjà, ils vont vouloir prouver qu'ils méritaient peut-être un peu plus, comme l'a dit Saïd. Mais donc effectivement, c'est un match qui est intéressant pour lui. C'est-à-dire que je parlais tout à l'heure avec un peu d'humour, la Ligue 1, c'est un tapis de course pour le Paris Saint-Germain. Bah là, en fait, moi, j'en fais du tapis de course. Et en général, quand j'ai pas envie de me faire mal, je gère, je mets une vitesse à peu près correcte. Là, ils vont être obligés de courir un peu plus vite, quoi, et de faire un peu plus d'efforts face à Lens, qui va un petit peu venir les bousculer. Donc, je trouve que ce match-là, pour le Paris Saint-Germain, bah, il tombe très bien dans la perspective de la finale de la Ligue des Champions, quoi, tout simplement.
1: Est-ce qu'ils ont les armes, justement, les Lensois, Bruno, pour s'opposer à une équipe du Paris Saint-Germain? On le voit, on l'a vu, par exemple, contre le Bayern, on l'a vu en finale l'année dernière, on a vu cette manière de jouer qui parfois étouffe l'adversaire. Est-ce qu'ils ont les armes pour répondre à ça directement, les Lensois?
0: Je trouve qu'ils les ont un peu moins depuis quelques semaines. Je pense qu'il y a un mois, ils les avaient, parce qu'il y a un mois, c'était une vraie finale. Et je pense que l'atmosphère aurait été différente. Là, ça va être une fête. Ils n'ont rien à perdre, si ce n'est jouer, se prendre plaisir, essayer effectivement de donner des regrets à tout le monde. Plutôt que d'en avoir, c'est donner des regrets à tout le monde. Parce que s'ils battent le PSG sur ce match-là, on aurait pu dire, mais s'il y avait eu la finale il y a un mois, et si le Lens avait battu le PSG, peut-être qu'on aurait une autre fin de championnat. Après, je suis d'accord, ils ont tous les deux une finale à préparer. Moi, je suis pas sûr que le PSG soit à 100% non plus sur ce match-là. Ce qu'ils veulent surtout, c'est pas se blesser. Aujourd'hui, ils sont quasiment champions. Il leur manque rien à un point.
1: Un point, oui.
0: Ils ont cette finale de Ligue des Champions. Ils veulent pas la rater. Et l'année dernière, il y avait déjà un écart entre le premier et le deuxième. Ils avaient la finale de Ligue des Champions à préparer. Ouais. Et ils ont levé le pied. Forcément, ils ont levé le pied. Mais même à un PSG qui lève le pied, il est suffisamment talentueux pour gagner à Lens et par ego aussi montrer que c'était eux les vrais champions de France.
1: Qu'est-ce que ça peut donner comme match demain, Saïd? Est-ce que Dembélé ne sera pas titulaire d'entrée?
4: Ah ça, je sais pas, mais on peut avoir en tout cas deux grilles.
1: Il a préservé beaucoup de ses meilleurs joueurs de Ligue des Champions, en tout cas.
4: On peut avoir deux grilles de lecture sur ce match. Soit Le PSG Lens voit ça comme une pré-finale, puisque les deux ont une finale à jouer, et donc ils se disent que c'est le dernier match à très haut niveau, très haute intensité, avant les finales, et donc ils la jouent comme ça. Moi, je suis plutôt partisan de l'autre option, où je me dis qu'ils vont quand même chercher à s'économiser les uns les autres, parce que sur des matchs à très haute intensité, les blessures arrivent très vite, d'autant plus que le PSG n'a même pas techniquement besoin d'un point, parce que même s'ils étaient amenés à perdre face à Lens, et qu'ils perdaient encore une fois le dernier match, le goal average entre les deux équipes est tellement énorme qu'il faudrait que Lens gagne 10-0 contre le PSG et qu'ils battent 7 ou 8-0 sur leur dernier match. Donc autant dire que le titre est clairement joué. Si j'étais à la place de Luis Enrique, moi clairement je ferais tourner mon effectif parce que les organismes sont très fatigués. Ça fait deux saisons qu'ils enchaînent autant de matchs. Cette année, bon, le PSG s'est fait sortir de Coupe de France assez rapidement par le Paris FC, ce qui leur a économisé 2-3 matchs. Mais quand même, pour moi, les risques ne sont pas à prendre. Je pense que le Paris Saint-Germain va faire tourner. D'ailleurs, même un joueur comme Safonov, voilà, commence à avoir un petit peu de repos aussi. On fait jouer Renato Marin. Et je pense que Luis Enrique va rester dans cette démarche-là.
1: Nabil, est-ce que Lens aussi a besoin de rester à un certain niveau? Eux, leur match, ce n'est pas dans 17 jours, c'est dans un peu moins.
3: C'est le 22.
4: C'est le vendredi 22. Ouais.
3: Ça viendrait sublimer quand même une saison extraordinaire.
0: Oui.
3: Ils auraient pu nous faire une Leicester s'ils avaient battu le Paris Saint-Germain et s'ils avaient gagné le championnat. Parce que c'était une équipe qui avait aussi très peu de moyens. Comparé au meilleur du championnat d'Angleterre, il aurait pu y avoir une histoire comme ça. Mais là, si tu veux mettre la cerise sur le gâteau sur la cerise, tu gagnes la Coupe de France. Et ça donne encore un autre...
1: Du prestige en plus.
3: Ah oui, un autre reflet à leur saison qui est absolument fantastique. Moi, je crois quand même que les Lensois, ils vont quand même jouer le match parce qu'il y a des trucs d'ego quand même. Et pouvoir se...
1: C'est pas seulement un match de gala.
3: Ouais, voilà, c'est aussi pour toi
1: un
3: de pouvoir t'étalonner face au meilleur, à ce qui se fait de mieux actuellement. Moi, je pense que les Lensois et les joueurs, moi, je suis joueur Lensois, je suis Sangaré, par exemple. Tu parlais d'Liverpool et tout, tu parlais de clubs où ils pourraient aller. C'est aussi sur ce genre de club sur ce genre de match où t'es regardé face au milieu du terrain du Paris Saint-Germain. C'est aussi là où tu dois montrer que t'es un très très bon joueur. Donc moi je pense que les Lensois, ils vont quand même jouer le match à 100%. Alors le PSG vont peut-être gérer, t'as raison. Certains vont peut-être gérer, mais je pense qu'ils seront quand même pas loin de leur équipe type, parce que là ils jouent pas Angers ou Brest, sans leur manquer de respect.
0: Et puis Lens, c'est pas le PSG. PSG a l'habitude de gérer maintenant depuis quelques saisons entre la Ligue 1 et la Ligue des Champions, parce que l'objectif prioritaire c'est la Ligue des Champions. Lens, l'objectif prioritaire c'est le prochain match. Et je pense que Pierre Sage, il va leur faire comprendre que la meilleure préparation c'est de continuer à jouer sur le même rythme pour arriver à la finale de la Coupe de France à 100%.
4: D'autant plus que Lens peut faire ce match-là en étant très sérieux et faire tourner sur le dernier match de championnat, l'a dit Nabil. Oui. C'est un match qui est ultra regardé, il y a aussi l'ego, il y a aussi cette façon de se dire, si on les a battus là et qu'on n'avait pas déplacé le calendrier, on aurait pu être capable d'eux et montrer aussi publiquement que c'est une équipe qui avait clairement sa chance. Et comme il reste deux matchs avant la finale, ils peuvent très bien jouer à 200% là pour le prestige et puis faire tourner sur le dernier match qui comptera vraiment pour le coup beaucoup moins.
3: Et puis parfois dans le football, vous avez l'impression qu'il y a des faux dauphins ou des faux deuxièmes, ce qui n'est absolument pas le cas de Lens. Et ça viendra leur donner encore plus de crédit de pouvoir matcher le Paris Saint-Germain. Parfois vous retrouvez deuxième ou sur le podium parce que d'autres ont failli, entre guillemets. Mais là...
1: Ah oui, là, pas du tout.
3: Là, en tout cas, ils ont été cherchés.
0: Il y en a quand même qui ont failli, là, pour le coup. Entre Marseille,
3: Monaco... Oui, mais tu sais,
0: Monaco.
3: Dans cette émission, on ne tire pas sur les ambulances.
1: On essaye.
0: C'est les cimetières, là, c'est plus
1: l'ambulance. Même les Lensois ne tirent pas sur les ambulances. En attendant donc ce rendez-vous de la finale de la Coupe de France, qui sera le premier avant celui du Paris Saint-Germain, on va écouter des notes de musique sénégalaise. Nezo Ak et Maria Siga. Et ça s'appelle Yelele. C'est sur la playlist de RFI Musique.

0: sénégalais et c'est sur la playlist de RFI Musique.
1: Odegaard for Rice with Martin Odegaard and Trossard!
2: Leandro Trossard qui vient délivrer Arsenal!
1: How big a moment could that be?
2: C'est terminé! Arsenal s'impose 1-0!
1: Three massive points and now just two more games to go.
2: Une victoire au forceps, mais une victoire déterminante!
1: Two more to go in this quest for a Premier League glory. West Ham United 0, Arsenal 1.
0: Ils sont là, toujours en vie, les Gunners, que l'on avait cru perdus pour le championnat d'Angleterre. Ce titre après lequel ils courent depuis tant d'années semble leur faire un clin d'œil avec insistance dimanche. Il fallait gagner pour maintenir les poursuivants à distance et Arsenal l'a fait sur la pelouse de West Ham. Ce fut dur et surtout, ça aurait pu mal tourner. Mais cette fois, ce fut en leur faveur et Mikel Arteta semblait soulagé.
3: Amazing. I mean, I feel...
4: C'est incroyable. Je me sens tellement heureux, tellement fier. C'est aussi un soulagement car nous savions à quel point ce match allait être difficile. Mais nous avons réussi. Ça a été une semaine phénoménale à tous les égards. Ce que l'équipe a accompli, la façon dont nous avons joué, la manière dont nous avons abordé les matchs.
0: Bruno Constant, ces Gunners, est-ce qu'ils ont seulement de la chance? Parce qu'il y a eu trois moments clés dans ce match, on peut dire. Ce geste de Raya qui réussit à repousser un but de West Ham.
5: Il y a eu trois héros.
0: Allez-y.
5: Le premier, c'est David Raya, qui juste avant l'ouverture du score d'Arsenal, fait un arrêt fantastique.
0: C'est pour ça les commentateurs disaient déjà c'est le tournant de la saison peut-être on verra plus tard, mais c'est vrai que son arrêt du bout des gants
5: l'arrêt est fantastique et surtout pieds. 5 minutes après il y a un deuxième héros, alors je dirais plus Trossard qu'Odegaard parce qu'Odegaard on connaît ses qualités même si c'est lui qui change
0: mais il venait de rentrer en plus donc c'est ça qui était intéressant.
5: Mais Trossard c'est un joueur qu'on imaginait pas Arsenal, il est recruté en 2023 parce que Chelsea a piqué Mudryk à Arsenal. Et finalement, ils se reportent, ils se rabattent sur Trossard pour 4 fois moins cher ou 3 fois moins cher.
0: Vaut mieux rester à Arsenal que d'aller à Chelsea.
5: Et c'est lui qui a peut-être marqué le but du titre, le premier titre, 22 ans. Et puis le troisième héros, c'est Darren England. C'est le responsable de la VAR sur ce match qui rappelle Chris Kavanagh après l'égalisation de West Ham. À juste titre, parce qu'il s'est passé plein de choses sur la situation.
0: Surtout, tout le monde le voyait, quoi. C'est ça le problème.
5: Et en fait, ça a duré pendant 4 minutes et 11 secondes. Ça a été très long, mais parce qu'il s'est passé tellement de choses sur une même situation de corner que ça devient très compliqué d'arbitrer. Il y a évidemment une faute sur David Raya, il y en a même deux. Il y en a un qui lui met le bras dans le visage, l'autre qui lui tire le maillot. Ouais. Il y a deux fautes de joueurs d'Arsenal sur des joueurs de West Ham qui auraient pu mériter un pénalty. Et puis avant ça, il y a une faute d'un joueur de West Ham sur un joueur d'Arsenal au premier poteau qui aurait mérité une faute aussi. Donc dans ces conditions, vous faites quoi en fait? Quand vous êtes la responsabilité de... Ouais. Vous êtes au VAR et même l'arbitre Chris Kavanagh devant son écran, vous avez le titre entre vos mains en fait. C'est l'un ou c'est l'autre.
0: Et
5: avec le titre, c'est aussi peut-être la relégation de West Ham. Et dommages collatéraux avec Tottenham qui regardait ce match parce qu'ils étaient directement impliqués. Faut pas être cardiaque pour être supporter d'Arsenal. Franchement, ça devient invivable. Et voilà, au final, ils en sortent vainqueurs. Et pour moi, c'était le dernier pas, c'était le dernier piège sur le parcours d'Arsenal pour être champion.
0: Il leur reste 2 matchs. Ils recevront Burnley,
5: qui est déjà relégué
0: dans leur stade. Et ensuite, ils iront à Crystal Palace.
5: Crystal Palace, qui jouera une finale de Coupe d'Europe 3 ou 4 jours après. Donc, qui mettra son équipe B, c'est évident. Ils n'ont plus rien à craindre en première ligue. Donc voilà, le tapis rouge se déroule pour Arsenal.
0: Saïd, Hamda, ils ont fait l'essentiel, ces Gunners?
6: Ils ont fait le plus dur. Maintenant, le miracle serait de ne pas prendre la Première Ligue. Pour moi, Manchester City...
0: On a cru qu'ils avaient perdu sur tous les tableaux. Les voilà en finale de Ligue des Champions. Et les voilà à quelques enjambées du titre d'Angleterre qui les fuit depuis si longtemps.
6: Après, attention avec Arsenal... Je resterai prudent tant que
0: vous n'ont pas la terre alors d'Arsenal.
6: Pas du tout. Heureusement, pas du tout.
0: Ils ont l'air d'aimer souffrir et vous avez l'air de.
6: J'ai souffert pendant de longues années avec le PSG, donc j'arrive.
0: Voilà, c'est ça le point commun.
6: J'arrive à comprendre un petit peu. Blague à part, honnêtement, tant que je vois pas Arsenal avec le trophée dans les mains, je garderai quand même cette image d'Arsenal qui sont capables de flopper à n'importe quel moment, même si le moment décisif de cette première ligue. C'est le match nul de Manchester City où je voyais moi Manchester City revenir en boulet de canon et faire peur à Arsenal. Burnley qui est dernier du championnat avec un nombre de points famélique pour moi ne représente absolument aucune menace. Le calendrier de Crystal Palace, où ils ont cette finale face au Rayo Vallecano en Conference League, leur permet aussi d'assurer l'essentiel. Normalement, City ne peut plus revenir puisque City n'a plus son destin entre les mains. Donc, je vois pas comment Arsenal pourrait perdre la Premier League. Et c'est ce que j'avais déjà dit la semaine dernière, mais je vais le répéter. C'est que si j'étais Arsenal, moi, je miserais tout sur la Premier League. Avant même la Ligue des Champions, parce que déjà...
7: Pourquoi ? Parce que tu es supporter du PSG ?
6: Pas du tout. Ça aurait pu, mais pas du tout.
8: Bah, on le croirait.
6: Alors, la simple et bonne raison...
5: Qu'est-ce que tu veux dire, miser ? Parce qu'une fois que le titre sera acquis, il restera une semaine pour préparer la finale. Et c'est une double priorité qu'il y aura, quoi qu'il arrive.
6: C'est pour ça que je disais ça la semaine dernière et que c'est dans la continuité. C'est que, pour moi, il faut absolument sécuriser la Première Ligue. Depuis 2006, ils ne l'ont pas remporté. Depuis 2004, oui, pardon. Depuis 2004,
8: et depuis
6: ils
8: 2006,
6: pas,
8: ils n'ont pas, pas gagné la Ligue des Champions.
6: Ils n'ont jamais gagné, d'ailleurs. Depuis 2004, ils n'ont jamais remporté le championnat. Et au moins, ça permet d'assurer un titre. Parce que si ils étaient amenés à flopper en Première Ligue,
5: tu sous-entendrais qu'ils pourraient mettre de côté la Première Ligue pour focaliser sur la Ligue des Champions qui arrive après le titre.
6: Non.
5: C'est impossible.
6: Non, bien sûr.
5: En Angleterre, ça n'arrive jamais.
6: Simplement.
5: La Première Ligue est la priorité de tous les clubs anglais.
6: Qui doit être la priorité absolue.
5: C'est le cas pour tous les clubs.
6: La Champions League, pour moi, pour Arsenal, c'est entre guillemets du bonus.
8: La Ligue des Champions.
6: Tant que la Première Ligue n'est pas gagnée, une fois que la Première Ligue est gagnée, bien sûr, on va être focus à 100% sur la Ligue des Champions.
5: Ça va bien au-delà. C'est que le titre, en fait, qui va être remporté la dernière journée, une semaine avant la Ligue des Champions, il va avoir une influence sur la finale de la Ligue des Champions.
7: Tout à fait.
5: Parce que si Arsenal arrive avec le titre, ils vont être sur un nuage et ils peuvent rouler. Si par contre ils perdent le titre la dernière journée, ils sont abattus totalement.
6: Il y a aussi le stress de se dire qu'on peut tout perdre. Un peu comme l'Inter la saison dernière. L'Inter
7: perd le championnat. Non mais là c'est comme les cycles
6: de l'Inter a tout perdu.
7: Non mais ça c'est comme les cycles de l'anxiété. C'est-à-dire ça dépend quelle lecture tu as. Là il y a 10 jours effectivement ils étaient partis pour tout perdre.
8: C'est ça qui est dingue, Nabil.
7: Ils sont partis pour tout gagner.
8: C'est ça qui est intéressant.
7: Donc il vaut mieux regarder les choses de cette manière-là.
8: Et justement Nabil, moi je me demandais, est-ce qu'il n'y a pas eu alors c'est dû, c'est grâce à eux, mais c'est aussi dû au faux pas des Citizens. Mais est-ce que du coup, dans la tête d'Arsenal, qui quand même ont parlé du doute depuis janvier ou février, qui s'était mis dans leur tête, est-ce que là, ils n'ont pas justement fait un pas plus positif et ils sont pas un peu plus forts mentalement? Parce que là, dans ce match, on le voit quand même.
5: La libération du VAR, elle est extraordinaire.
7: Et puis même le match de Manchester City contre Everton, s'il y a eu 3 de partout, c'est ça.
8: Oui. Ouais. Mm-hmm.
7: Là, quand tu regardes ça...
8: Mais là, ils étaient spectateurs.
7: Ouais, mais tu dis
8: mais là,
7: quand
8: ils
7: même
8: sont
7: la
8: acteurs.
7: Question pour
5: oui, mais c'est ce jour-là, ce que dit Saïd, c'est ce jour-là qu'ils récupèrent la main sur le trophée.
7: Bah ouais.
5: Parce qu'ils ont à nouveau leur destin en main.
7: Bien sûr. Ouais, ça change beaucoup de choses. Alors,
5: et malgré ça, ils ont tremblé contre West Ham.
7: Ouais, donc, c'était pas simple. Bah, j'ai vu un de tes tweets, t'as dit que ça pouvait être l'année d'Arsenal. Oui, ça peut être l'année d'Arsenal, dans tous les sens du terme. C'est-à-dire avec la Première Ligue qu'ils espèrent depuis X temps. Et avec aussi une Première Ligue des Champions. Parce que je rappelle quand même que Chelsea a gagné la Ligue des Champions, Manchester United a gagné les Champions, Liverpool a gagné la Ligue des Champions.
5: City
7: a gagné la Ligue des Champions. On va dire que au niveau contemporain pour les gens de notre génération,
5: on pourrait dire Aston Villa, voilà. Nottingham Forest, il y en a plein d'autres.
7: Mais
5: hein.
7: En tout
5: mais
7: cas,
5: Arsenal.
6: Aujourd'hui, c'est un peu la cinquième roue du carrosse en Angleterre.
7: Depuis que on va dire la Première Ligue est devenue un peu en mondovision sur les 20-30 dernières années, dans tous les gros clubs anglais, il y a qu'Arsenal qui a pas gagné. Enfin, aujourd'hui, Arsenal, quand tu vois leur maillot n'importe où, tu le reconnais. Mmh. C'est comme pour les autres. Et c'est le seul club, enfin pour moi, top club anglais, qui n'a pas gagné la Ligue des Champions. Donc pour moi, c'est quand même là, quand ça te tend les bras comme ça, c'est-à-dire, là, il ne faut pas laisser passer sa chance. C'est-à-dire que arriver en finale des champions, c'est compliqué.
5: Ouais.
7: Et ça ne se reproduit pas tout le temps. Mmh. Et si tu peux faire le doublé, il faut y aller absolument à 100%. Et moi, je pense que oui, effectivement, ça peut être leur.
5: Ils n'ont rien à perdre. En plus, ils ne sont pas favoris de la finale. Ils n'ont rien à perdre. Le PSG est ultra favori.
7: Ultra favori, j'irai peut-être pas jusqu'à là, mais
5: ils sont vainqueurs. Ils sont champions d'Europe en titre,
7: oui,
5: ils finalisent de suite.
7: Oui.
5: Arsenal n'a jamais gagné, ils peuvent pas être favoris.
7: Et puis ça viendrait consacrer. Et puis surtout, pour terminer, ça viendrait consacrer quand même un bon cycle de travail. Et un bon cycle de travail est validé par les titres.
8: Mais oui.
7: Si c'est pour être l'équipe qui fait le pouli d'or, comme j'entends à chaque fois, tu vas dire, ça joue bien, c'est une bonne équipe, il a bien travaillé. Mais qu'est-ce que tu retiens,
8: Bruno, et City dans tout ça? Parce que Manchester City, ils ont encore 3 matchs à jouer. Ils ont une finale. Samedi, la Coupe d'Angleterre, ils iront à Bournemouth, ils iront à Aston Villa, et là, Aston Villa, on voit, c'est pas simple. Ils jouent à Crystal Palace demain à Londres. Ils se sont fait une raison, les Citizens. Ils auront, si, avec la Coupe et la Coupe de la Ligue, à la limite, c'est pas une saison blanche non plus.
5: Mais City, il y a un mois et demi, City pensait pas du tout au titre. Hein. Ils n'étaient pas du tout programmés pour être champions cette saison. Ils sont en pleine reconstruction. Ça fait un an et demi qu'ils investissent énormément pour renouveler l'effectif. Ils ont été relancés par Arsenal grâce au faux pas d'Arsenal. C'est pour ça qu'ils sont dans la course au titre. C'est pas forcément grâce à eux. Et puis après, comme ils ont une expérience énorme dans le sprint final, on s'était dit qu'ils allaient dérouler, ils allaient revenir, ils allaient bouffer les Gunners. Et c'est eux les premiers qui ont craqué mentalement, finalement, face à Everton. Mais s'ils font une saison avec deux coupes nationales remportées, parce qu'ils sont favoris face à Chelsea, avec la Coupe de la Ligue, bah Guardiola, il peut partir sur deux trophées et tout le monde applaudira.
8: Partir où ?
5: Bah arrêter déjà, prendre du repos, parce que je pense qu'il en aura...
8: Vous pensez qu'il va...
5: Bah, le jour où il arrête City, je pense qu'il prendra une année sabbatique.
8: Oui, mais vous pensez que ça va être cette année ?
5: Moi, je pense que c'est la bonne année. Après, c'est toujours compliqué, les entraîneurs disent, entre la fatigue, l'épuisement qu'ils ont et puis le fait de, de sentir...
8: Jürgen Klopp a assumé publiquement la fatigue mentale.
5: Je pense que Guardiola, il a senti que finalement, la reconstruction qu'ils ont fait en un an et demi, parce que certains, il y a pas si longtemps, disaient que Guardiola était sur le déclin, que c'était fini. Oui. Bon, on s'aperçoit que non. Peut-être que lui, il va être challengé de dire, allez, peut-être encore une année pour aller chercher le titre une dernière fois, ou la Ligue des Champions. Je pense qu'ils ont un gros regret sur la Ligue des Champions. Je pense que cette année en Ligue des Champions, ils auraient... L'élimination face au Real, enfin c'est pas possible de
7: s'incliner comme ça. C'est une élimination à la City, quoi, avant d'avoir gagné le titre. Ouais. C'est-à-dire que c'est leur dinguerie qui permet aux autres de passer. Et, et c'est vrai que c'est un des... Allez, c'est un des trucs un peu peut-être dans son héritage à City où on pourra dire qu'ils auraient pu gagner plus de Ligue des Champions, quoi. Même s'il l'a regagné une fois.
5: Même si c'est un nouveau riche, comme on les appelait comme ça, un nouveau riche, PSG, Chelsea, City. Ouais. Chelsea, ils ont gagné 2012, ils ont attendu 2021 pour gagner la deuxième. Donc 9 ans, il faut du temps pour revenir en finale et gagner, c'est pas évident. Ça c'est ça que ce que fait le PSG, c'est encore
8: plus. Ils ont déjà fait deux finales en remportant une, ce qui est quand même déjà pas mal. Allez, on va terminer cette émission en parlant des champions d'Espagne.
9: 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Déjà même pas 20 minutes de jeu, classico pour l'histoire, parce que en s'imposant, eh bien le Barça d'Hansi Flick est sacré champion d'Espagne.
10: El Barça es campeón de Liga.
8: Barça, Barça, et oui, un défilé dans les rues de Barcelone pour ces Blaugrana. Ils sont donc champions d'Espagne pour la deuxième année consécutive et c'est la 29e fois dans l'histoire du club. Son armada offensive, elle présente un total de 91 buts en 91 matchs. Elle a donc eu raison de son principal adversaire, le Real Madrid, relégué à 14 points de distance à 3 journées de la fin. Une équipe qui plaît à ses supporters, à tous ces Catalans venus en match. Saluer les joueurs champions dans la rue.
11: Hansi Flick fait du très bon travail, il maintient la motivation chez les joueurs. Nous avons un groupe très soudé, des joueurs qui restent unis, il n'y a pas de dispute dans le vestiaire. C'est vraiment quelque chose de très important. Il est très difficile de remporter deux titres de champion d'affilée, surtout avec des rivaux comme l'Atlético de Madrid, qui a fait de très bons recrutements cette année, et bien sûr le Real, qui est toujours dans le coup.
8: On parlait d'un travail sur le long temps, mais finalement, Hansi Flick, deuxième saison, deuxième titre. Il vient d'être prolongé d'ailleurs, et il restera au moins encore deux saisons de plus, théoriquement, si tout va bien. Peut-être un travail inachevé en même temps pour Hansi Flick à la tête des Blaugrana.
6: Je dirais pas inachevé, parce qu'il est toujours là et qu'il est en train de construire son effectif, comme on le disait.
8: Je pense à la Ligue des Champions, bien sûr, parce que évidemment que le titre espagnol, c'est peut-être moins dur qu'en Angleterre à obtenir. Hein, et surtout, la Ligue des Champions, bah, Hansi Flick, il l'a déjà gagné, le Barça aussi.
6: Bien sûr, on aurait pu dire inachevé s'il était amené à partir en fin de saison. Pour moi, il est simplement dans le processus de construction de son équipe. Il assure le minimum syndical qui est à la fois le minimum pour le Barça et pour le Real, et c'est ça qui fait le charme de la Liga, c'est de remporter le championnat, donc il remplit le job à ce niveau-là. Et puis la Ligue des Champions, comme l'a dit Bruno, ça prend énormément de temps pour gagner cette Ligue des Champions. Il faut coacher ses joueurs sur plusieurs saisons, mettre sa patte, raffermir son effectif au fur et à mesure. Maintenant, là où je trouve que ce FC Barcelone-là est très fort, c'est que 14 points de différence avec le Real. Alors de mémoire, je n'ai pas le souvenir qu'il y ait eu un tel écart à la fin du championnat entre le Real et le Barça. Et ça, c'est limite, c'est ce qui est le plus humiliant côté Madrid, et où à Madrid, on va devoir vraiment essayer de trouver des solutions, parce que ça ne peut pas durer. Autant sur le résultat du match, il n'y avait pas spécialement de doute, parce que toutes les affaires extra-sportives, notamment entre Tchouaméni et Valverde, faisaient que la préparation de ce match était chaotique du côté du Real. Donc le résultat, finalement, ne m'étonne pas tant que ça. Maintenant, le Barça est sur une bonne dynamique. Le Barça revient de loin, hein, parce qu'il y a quelques saisons encore, ils étaient obligés de jouer l'Europa League. Donc, Hansi Flick, pas que, a réussi à redresser la barre. Aujourd'hui, au FC Barcelone, on est en train de faire du très bon travail. Je pense que l'effectif est encore un peu limité, peut-être pour le titre final en Ligue des Champions. Ils auraient besoin de quelques renforts, mais c'est sur la bonne voie, en tout cas.
8: Un effectif limité. En même temps, Nabil, on voit des jeunes qui eux, ont grandi dans le club, qui ont déjà cet esprit, qui ont déjà ce jeu surtout. Ils ont été pas mal blessés pour certains, pas mal absents. On pense à Pedri, on pense à Ferran Torres et même à Lamine Yamal ces jours-ci. Malgré tout, on se dit, Hansi Flick avance avec ce groupe qui grandit et qui prend de l'expérience.
7: Oui, c'est vrai qu'ils repartent un peu de loin. Et puis surtout, ils sont miraculés de récupérer un garçon comme Lamine Yamal qui va.
8: Oui, mais c'est surtout parce que le club n'a pas d'argent et finalement est revenu vers la Masia.
7: Oui, mais
8: Non,
7: mais c'est quand même un miracle, Annie, Lamine Yamal, parce que bien formé, tout le monde le fait. Et des joueurs comme ça, ça ne sort pas comme
5: bien
7: ça.
5: Bien sûr, c'est il y en a tous les 10 ans,
7: non,
5: 15
7: mais,
5: ans, 20 ans.
7: Là,
5: ouais.
7: C'est même plus. Hein, ouais, ouais. Je veux dire, quelle chance ils ont, parce qu'ils ont eu Messi, et puis là, ils vont avoir Yamal. Et il y a des clubs qui travaillent très bien la formation, reviennent vers la formation, et reviennent vers leur Masia. Des joueurs comme ça, franchement, bon courage pour tomber dessus. Oui. Mais je suis d'accord avec vous, globalement, c'est pas qu'ils ont recruté Malin, ils ont recruté Radin. Aujourd'hui, ils n'ont pas beaucoup de moyens ou beaucoup moins. Par exemple, un club de milieu de tableau en première ligue, bah, il peut regarder tranquillement le FC Barcelone en lui disant, j'ai plus de moyens financiers que toi, tout simplement. Et alors, moi, je reprends du plaisir à les regarder. J'aime bien ce que fait Flick, même si c'est un déséquilibre assumé. On voit bien que c'est une équipe qui est un peu coupée en deux. C'est-à-dire que si vous aviez un peu plus d'argent, vous auriez des défenseurs d'un autre niveau, notamment dans l'axe central, puisque là, il joue sur Cubarsí, qui est un joueur en développement. Eric Garcia,
8: encore,
7: qui n'avait pas été retenu du côté de Manchester City. Bon, j'ai jamais été énormément fan de lui, mais je dis pas que c'est un mauvais joueur, loin de là. Mais en fait, c'est une équipe qui est un peu coupée en deux. Vous avez le Barça de Guardiola devant, avec Yamal en mode Messi. Et puis, par contre, derrière, je vois ni El Jefecito Mascherano, je vois pas Puyol, je vois pas Piqué. Donc s'ils arrivent à trouver l'équivalent,
8: la bonne leçon,
7: là,
8: la bonne
7: ça va faire très mal. Mais bravo à eux d'avoir gagné le titre, et c'est pas une mince affaire non plus.
8: Alors ils ont gagné sur le score de 2-0 contre le Real Madrid. Il y a eu un but de Ferran Torres et surtout un très beau coup franc signé d'un Anglais, Marcus Rashford, l'Anglais de cet effectif Blaugrana.
12: En fait, je ne voulais pas tirer le coup franc. Quand j'ai posé le ballon, je ne pensais pas pouvoir marquer parce que je ne voyais pas les angles. En plus, Thibaut Courtois est vraiment très grand. Mais mes coéquipiers m'ont demandé de tirer, ça m'a motivé et au final, ça fait un super but. On a fait une très bonne saison. J'étais venu ici pour gagner et c'est un titre de plus. Cette équipe est formidable et je pense qu'elle sera très performante à l'avenir. Je serai vraiment heureux de continuer à en faire partie. On verra bien.
8: Marcus Rashford, dans quelques mois, il est prêté pour la saison. Est-ce qu'il a marqué l'esprit des Barcelonais, peut-être en marquant ce but magistral? C'est lui qui ouvre le score hein, dans le Classico, Bruno.
5: C'est toujours important de marquer dans un Classico pour gagner les cœurs des supporters, mais je pense qu'ils avaient déjà un peu gagné, parce que depuis qu'il est arrivé, il a retrouvé un niveau qu'on n'avait pas vu depuis très longtemps à United. Il a retrouvé surtout la joie de jouer,
8: voilà,
5: de vivre, d'être
8: voit.
5: Loin de l'Angleterre, loin des tabloïds, loin de tous les critiques dont il était victime. Et voilà, moi je suis content pour lui de voir un joueur retrouver le sourire comme ça et d'être brillant sur le terrain. Après, est-ce que la question c'est est-ce que le Barça va pouvoir le conserver? Ça c'est un autre débat, parce qu'il faut des moyens financiers.
8: Pouvoir ou vouloir?
5: C'est surtout pouvoir, parce que vouloir, je pense qu'ils voudront, mais pouvoir, j'imagine pas United le brader. United, ils ont besoin aussi
8: Mais si Lewandowski n'est plus là.
5: Ouais, mais là, c'est pas tant le salaire, en fait. Le salaire, ils pourront s'aligner, mais c'est surtout sur
7: l'indemnité
5: de transfert.
7: Combien ils veulent?
5: On sait pas.
8: Est-ce que Manchester United veut le reprendre? La question, elle est peut-être là aussi.
5: Bah, il a une valeur marchande importante. Après, quand même. Marcus Rashford, oui, non, est titulaire en équipe d'Angleterre.
8: Okay, le Barça ne veut pas l'acheter, où est-ce qu'il irait?
5: Moi, je serais United, je ne céderais pas à Marcus Rashford.
8: Le problème, c'est qu'il ne lui laissait plus aucune place.
5: Oui, mais avec un autre entraîneur. Je pense que si c'est Michael Carrick qui reste, il va remettre Marcus Rashford au sein de l'équipe, parce que voilà, c'est un enfant du pays.
8: Bien sûr, il est connu pour ça.
5: Maintenant, est-ce que Rashford veut revenir à United? C'est une autre question. Mais je trouve qu'il est tombé dans une équipe, et on parlait d'Hansi Flick. Moi, je trouve que la grande victoire d'Hansi Flick, c'est qu'il a redonné en fait ses lettres de noblesse au Barça en fait. On regarde à nouveau le Barça avec le plaisir de ce qu'était le Barça avant, d'un jeu offensif très déséquilibré.
7: Qui va avec du pop-corn.
5: Et aujourd'hui, si on demande quelles sont les trois équipes qu'on aime voir jouer aujourd'hui dans le monde, bah il y aura le PSG, très vite derrière il y aura le Barça. Parce que c'est voilà,
7: et
5: c'est
7: le
5: un jeu.
7: Lance, n'oublie pas.
5: Et le Arsenal, je suis d'accord. Mais c'est après voilà, c'est une Liga, c'est une pauvre Liga quand même. Hein. Le Real est, c'est le plus faible Real qu'on a vu depuis des années.
8: Alors justement, le Real, Toni Kroos, peut-être futur directeur sportif de cette équipe, mais en tout cas ancien milieu de terrain magique du Real. Il a regardé le match à la télé, il l'a même commenté sur une chaîne YouTube et il a dit 2 saisons sans titre, c'est inacceptable au Real Madrid. Alors on s'est un peu intéressé tout à l'heure à Madrid parce que le président Florentino Pérez a tout d'un coup annoncé qu'il s'expliquait face à la presse. Alors après une junta directiva del Real, c'est-à-dire le comité exécutif, El Chiringuito a annoncé un président más fuerte que nunca, c'est-à-dire plus fort que jamais.
7: Ils sont copains.
8: Je sais bien, c'est pour ça que je souligne, Nabil. C'était son porte-parole avant l'heure. Mais Pierre Guérin, notre collaborateur, vient de nous apporter ce qui est le résumé de ce qu'il a dit.
5: Je viens vous dire que je ne pars pas.
8: Voilà, je ne vais pas démissionner, a-t-il déclaré dans cette conférence de presse. Il a dénoncé une campagne absurde qui vise à le dénigrer, lui et le club. Ça, c'est vrai que cette campagne, elle est quand même très horrible et très affreuse.
5: Cette saison, ils n'ont pas besoin des médias pour se rendre ridicule comme le Real Madrid. Hein.
8: Ouais. En tout cas, il va convoquer des élections et il se représente, monsieur Florentino Pérez, qui est là, rappelons-le, depuis 2009. En tout cas, comment il peut s'en sortir, le Real Madrid, en ce moment, de cette mauvaise passe, on va dire, avec un effectif qui est quand même enviable.
7: L'effectif, là, il va falloir vraiment revoir... C'est à tous les étages. Déjà, Florentino Pérez, peut-être qu'il faut qu'il se remette. Alors, je ne suis pas de leçon à lui donner. Peut-être
8: 79 ans, peut-être, il est là depuis 2009.
7: Peut-être, mais vous avez cité le nom tout à l'heure de Kroos. Peut-être que lui doit se remettre en question, doit être peut-être délégué à un directeur.
8: Kroos ?
7: Toni Kroos, il n'est pas
8: là. Mais il n'est pas là.
7: Mais il peut devenir directeur sportif.
8: Oui.
7: Non, mais peut-être justement délégué, un peu plus délégué, avoir peut-être une strate intermédiaire un peu costaude avec quelqu'un qui a de la légitimité comme Kroos ou un autre.
8: Ça serait Florentino Pérez qui déléguerait.
7: Non, c'est-à-dire que vous dites qu'il faut pas mal finir. C'est-à-dire qu'à un moment, ce qui est important, c'est de conserver de la lucidité. Et je pense qu'il en a. Mais peut-être déléguer effectivement un peu plus à quelqu'un.
8: Que ce soit pas lui qui recrute.
7: Un peu comme ils font le Bayern.
8: Ou qui donne raison à ses joueurs.
7: Ouais, voilà, comme ils font le Bayern avec des anciens glorieux en directeur sportif. Exactement. On a eu Salih Hamidic à un moment. Mmh. On en a eu d'autres.
8: Mais il avait convoqué un ancien glorieux qui s'appelait Xabi Alonso.
7: Oui, mais comme entraîneur. Comme entraîneur. Et puis surtout, Annie, le gros problème, excusez-moi, là, c'est la débandade. Le problème, là, c'est que le vestiaire, c'est
8: explosé.
7: Comme le groupe WhatsApp, il ne vit pas bien, là. C'est-à-dire que là, je pense qu'ils ne peuvent plus rester ensemble. Donc, trouver un entraîneur qui remette un peu d'autorité.
8: Ou alors un coach mental, d'abord.
7: je pense qu'il va falloir
5: faire... Il va falloir faire
7: des arbitrages, mais qui vont peut-être être facilités par ce qui vient de se passer. C'est-à-dire que vous pouvez profiter de la crise pour prendre des décisions fortes qui, pour le coup, n'ont pas été expliquées puisque ça se passe mal.
8: Saïd, la rumeur, évidemment, sur les réseaux sociaux qui s'en font l'écho est grande. José Mourinho a annoncé, ou en tout cas... Pressenti, mais sur une liste où on trouve aussi Didier Deschamps et d'autres grands noms. Est-ce que selon vous, José Mourinho, c'est la solution? On le connaît, il a déjà coaché ce vestiaire. Est-ce que lui, ça pourrait être un patron?
6: Je ne sais pas si c'est la solution. En tout cas, c'est l'une des solutions. En tout cas, on ne peut pas reprocher...
8: C'est pas un personnage trop clivant quand même, dans un moment où il y a le feu?
6: Au vu du contexte du Real Madrid, je pense qu'il faut un homme comme José Mourinho, quelqu'un... Tout à l'heure, Nabil parlait d'arbitrage. Il faut quelqu'un qui n'est pas d'état d'âme et qui vienne et qui dise « Toi, je t'aime bien. Toi, je t'aime pas. Donc, il faut que tu t'en ailles. Toi, je garde pas. Toi, je t'utilise comme ça. Si tu veux rester, tu restes. Toi, je ne t'utilise pas. » Et ainsi de suite. Lui, au moins, il a ce franc parler où il arrive à dire aux gens « je veux collaborer avec toi ou je ne veux pas travailler avec toi. » Peut-être que les coachs qui ont été pris récemment n'avaient peut-être pas cette poignée, cette expérience-là.
8: Il a essayé d'en avoir.
5: Ça, c'était valable il y a 15 ans, en fait, avec Mourinho.
6: Mais est-ce que Mourinho,
5: quand Mourinho il gagne la Ligue des Champions avec l'Inter, quand il fait le parcours qu'il a avec Chelsea, il a cette autorité naturelle sur
7: un
5: vestiaire.
6: Ça reste un nom quand même. Hein.
5: Le problème, c'est qu'il l'a perdu, ça. Ouais. Il a perdu la main. Et la dernière expérience dans un gros club, c'est Manchester United. Et qu'est-ce qui n'a pas marché
6: qui
5: United
6: était un club quand même.
5: Mais qu'est-ce qui n'a pas marché United avec Mourinho? C'est sa gestion du vestiaire. Bah, il y avait des stars, il y avait des Pogba, il y avait des grands noms.
8: Cristiano.
5: Il n'a pas su les gérer.
6: Mais là, la différence, c'est que s'il arrive, il peut faire son arbitrage à dire un tel, c'est terminé.
5: Là, en gros, qu'est-ce qu'a fait Florentino Pérez? Il est reparti en arrière, en fait, dans le passé.
7: Le rassure lui d'abord.
5: Voilà, qui le rassure lui, avec qui il va s'entendre. Et c'est ça qui fait que Florentino Pérez, il est sur la fin, en fait.
7: Et puis,
5: il fait penser un petit peu à Jean-Michel Aulas sur les dernières années, où il n'avait plus la lucidité pour faire les bons choix.
8: Il n'avait plus la main.
5: C'est naturel.
7: Les générations de joueurs, ils sont comme nous. Hein. Ils ont, bien sûr. Et c'est des marques, ils ont Instagram maintenant et tout. Il y a 10 ou 15 ans, quand ils mettaient à l'amende les joueurs, entre guillemets, si je puis me permettre, c'était pas les mêmes entourages, c'était pas les mêmes générations, c'était pas les mêmes égaux. Et aujourd'hui, on voit qu'il peut y avoir une déflagration. Regardez dans le vestiaire, là, la bagarre et tout.
5: C'est jamais arrivé.
7: Gérer les fuites.
8: Et puis filmer. C'est ça, avant, on n'avait pas d'image.
7: Donc, alors, il y a la légitimité, certes, mais est-ce que lui est en adéquation avec cette nouvelle génération? On a le droit de se poser la question.
8: Eh bien, ça nous permettra d'avoir beaucoup de débats. Et
7: vous avez vu, on n'a pas parlé football, on n'a même pas dit s'il allait bien les faire jouer.
5: Mais c'est sûr que si Mourinho
7: allait bien les faire jouer ou pas.
8: Je crois que le match disait tout aussi de ce classico. Non seulement c'était 2-0, mais ça n'avait pas l'air d'être quelque chose qui tenait à cœur de ces meringués. On pensait qu'il y aurait un sursaut d'honneur.
6: Après, quand les joueurs ne s'aiment pas et qu'il n'y a pas d'affinité, même si c'est des collègues avant d'être des amis, même si Bellingham a essayé de nuancer en disant qu'il fallait pas
7: tout
6: jeter, etc. On sent que ces joueurs-là n'ont aucune affinité, qu'ils n'ont pas envie de jouer ensemble. Il y a aussi une surcharge de l'effectif. Il y a trop de joueurs offensifs qui ont des prétentions de jouer là ou là. Il va falloir régler la mire.
8: Régler la mire, monsieur Florentino Pérez. Comment le dire en espagnol, ça?
6: Bonne question.
8: C'est la fin de cette émission. Merci à tous. À demain.
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2: À l'écoute de RFI, 21h ici à Paris, 19h en temps universel. Bonsoir à tous ceux qui nous rejoignent. Programmation spéciale ce soir en lieu et place de Mardi Politique. Un entretien exceptionnel avec Emmanuel Macron depuis le sommet Africa Forward qui se tenait ces deux derniers jours à Nairobi. Interview de 30 minutes RFI, France 24, TV5 Monde.
3: Monsieur le Président, bonsoir.
4: Bonsoir.
3: Nous sommes ici à Nairobi où s'achève, sous la pluie qu'on entend, le sommet Africa Forward qui a réuni une quarantaine de chefs d'État et de gouvernement du continent. Sommet qui se veut le reflet d'une relation renouvelée avec l'Afrique. À mes côtés, pour vous interroger, Stéphane Ballon, France 24.
5: Bonsoir Monsieur le Président.
4: Bonsoir.
3: Mounia Daoudi, RFI, Radio France Internationale.
6: Bonsoir Monsieur le Président.
4: Bonsoir.
6: En 2021 à Montpellier, vous faisiez le choix de la rupture en vous adressant à la jeunesse et aux diasporas africaines. Aujourd'hui à Nairobi, on est sur une formule un peu hybride, business, politique, dans un pays anglophone, une première. Est-ce que c'est la formule qui va permettre de rebâtir la relation entre la France et l'Afrique ?
4: Alors, en tout cas, la réinventer et pleinement acter que c'est un partenariat d'égal à égal, c'est ce qu'on veut, avec des changements profonds qui sont opérés ces 10 dernières années. La relation entre l'Afrique et la France, elle est là, elle est très forte. Elle est très forte par notre présence dans le continent, elle est très dans tous les domaines. Elle est très forte par aussi des destins partagés, les diasporas dans notre pays. Donc ce lien, il est déjà très fort. Néanmoins, ce qu'on a voulu ici faire, d'abord, c'est commencer par la jeunesse, hier. Avoir des moments très forts sur la culture, sur le sport, sur l'économie. Et aujourd'hui, en effet, un sommet avec les dirigeants, pour la première fois des dirigeants d'entreprise, avec les chefs d'État et de gouvernement. Et au fond, avoir un agenda nouveau qui est co-dessiné. C'est-à-dire on co-décide et on co-investit. Les termes, le langage change, mais au fond, on y reviendra sans doute. C'est aussi le fruit de 10 années de réinvestissement, de décisions profondes. Et quand on parle de la culture, quand on parle du sport, quand on parle de l'économie, d'une réinvention un peu de cette relation.
6: Alors vous parlez de réinvention, vous insistez sur une approche économique pour renouveler ce partenariat avec l'Afrique. Mais compte tenu des contraintes budgétaires de la France, est-ce que vous avez les moyens justement de rivaliser avec des puissances comme la Chine ou les États-Unis ?
4: Oui, résolument. D'abord parce que les États-Unis ont coupé bien plus massivement que nous leur aide, pour des raisons, eux, idéologiques. La France, après ma première élection, a beaucoup monté son aide publique au développement, avec une loi aussi pluriannuelle. La difficulté budgétaire, la réalité politique aussi, ont fait que les choix qui ont été faits par le Parlement ces deux dernières années ont plutôt rebaissé la courbe. Néanmoins, elle est supérieure à ce qu'on avait en 2017. Mais le plus important, c'est qu'au fond, et d'ailleurs le président Ruto l'a lui-même dit, c'est pas de l'aide budgétaire que demandent les pays africains avant tout. Ils veulent de l'investissement. Et c'est aussi une façon de changer complètement le logiciel. C'est pas nous qui venons vous dire « Vous avez besoin de ça ou ça, on va vous mettre de l'argent. » Avec souvent de l'incompréhension chez nous, de gens qui disent « Attendez, on nous explique qu'il n'y a plus d'argent pour nos universités, nos écoles, vous allez dépenser cet argent-là à l'autre bout du monde. » Là, c'est de l'investissement. De manière très concrète, hier, par la coalition d'investisseurs et d'entrepreneurs qu'on a amenés ici, on a annoncé 23 milliards d'euros d'investissement. C'est de l'argent privé. Mais ça crée des emplois, ça change la vie. Ce n'est pas le budget de l'État. Il y a eu 14 milliards d'euros d'investissement de nos entreprises françaises sur tout le continent africain, dans tous les domaines. Le digital, le numérique, l'agriculture, les infrastructures, l'énergie, etc. Et 9 milliards d'euros qu'on a mobilisés d'investisseurs et d'entrepreneurs africains sur leur continent. Parce que c'est un peu ça aussi la relation. Elle est partenariale. Et le forum qu'on a créé, cette coalition d'acteurs nouvelles, c'était des entrepreneurs français et africains ensemble pour la première fois. Donc vous voyez, c'est de l'argent privé, c'est des projets qu'on dessine ensemble, c'est du co-investissement.
5: Vous défendez donc, Monsieur le Président, une approche business, gagnant-gagnant, vous dites.
4: Pas que business, hein, parce qu'il y a sport, il y a la culture, elle est dans tous les domaines du jeu, mais qui est moins axée sur uniquement le sécuritaire et qui est moins axée uniquement sur le gouvernemental.
5: J'entends. Il y a tout de même une dominante économique dans ce sommet.
4: Oui, enfin, il y a en tout cas une vraie présence.
5: Effectivement, vous dites gagnant-gagnant. Aujourd'hui, un patron français qui souhaite se rendre en Afrique le fait facilement, mais l'inverse n'est pas vrai. Comment comptez-vous régler ce problème de visa, je dirais chronique, que soulèvent régulièrement les patrons africains ?
4: Alors, d'abord, on a beaucoup changé les choses ces dernières années en invitant régulièrement les... On a créé à peu près des conseils d'affaires dans tous les pays. On travaille beaucoup aussi avec nos propres organisations, etc. Business France s'est structuré pour ce faire. Et donc, chaque année à Choose France, l'Afrique est présente avec des investisseurs et des patrons qui veulent venir investir en Europe. Et on leur réserve les meilleures conditions. Ensuite, on a créé un système avec justement à la fois Business France et le Quai d'Orsay pour permettre d'avoir des passeports, si je puis dire, ce qu'on appelait nos passeports talents, des segments très spécifiques où on donne des visas plus facilement, où on a facilité les choses pour les investisseurs, les chefs d'entreprise, mais aussi les talents qui sont identifiés pour des entreprises, qu'elles soient africaines ou européennes, avec des talents du continent, et pas seulement. Et là, ce qu'on est en train de faire, ce qu'on a lancé à ce sommet, c'est justement tout un travail, pays par pays, avec l'Union africaine, pour faciliter cette circulation. Ce matin, dans le débat qu'on a eu, qui était très intéressant, Aliko Dangote, je le cite comme ça, j'espère qu'il ne m'en voudra pas, mais il a assumé, c'est un des plus grands investisseurs nigérians sur le continent, il a dit, moi, j'ai énormément de mal à me déplacer sur le continent africain. Et donc, ce qu'on reproche parfois à la France, c'est encore plus vrai entre les pays africains. Et donc, l'Union africaine va structurer une initiative de plus grande facilité de circulation de ses chefs d'entreprise et de ses investisseurs. Et moi, j'ai dit, nous, on va le faire aussi avec les Européens, pour que ce que vous êtes en train de créer, bah, les Européens aussi aient le segment miroir. Donc voilà, on continue d'accord. De s'améliorer.
6: Monsieur le Président, vous venez de discuter paix et sécurité avec vos homologues africains. Le 25 avril, Bamako était attaqué, le ministre de la Défense assassiné, Kidal tombé. L'armée française a certes quitté le Mali en 2022, mais elle y est restée 10 ans avec les sacrifices que l'on sait. Avec le recul, qu'auriez-vous fait différemment pour éviter la situation actuelle ?
4: D'abord, moi, je pense au peuple malien et à ce qu'il subit depuis tant d'années, sous les coups de boutoir de groupes terroristes, puis de décisions qui ont été prises par les auteurs de coups d'État qui ont décidé plutôt de s'allier à des milices privées puis parapubliques russes qui ont préféré leur propre sécurité plutôt que la lutte contre le terrorisme. La France est venue en 2013. C'est mon prédécesseur François Hollande qui a pris cette décision à la demande du président Keïta pour éviter la partition du Mali et l'avancée des groupes terroristes qui venaient par le nord. Nos armées ont été aux côtés du Mali, mais aussi du Niger, du Burkina Faso durant toutes ces années et jusqu'en 2020, avec, et même un peu après si on prend les périodes 2021, avec beaucoup de courage, d'engagement sur un mandat qui était clair, qui était à la demande d'États souverains, endossé par l'organisation régionale qui était la CDAO. Et plusieurs dizaines de nos soldats sont tombés, et je pense à eux et à leurs familles. On a ensuite été, pardon de le dire comme ça, mais reconnus par de l'ingratitude et beaucoup de fausses informations. Et j'en veux beaucoup aux dirigeants et à tous ceux qui ont tenu ces propos inacceptables. Néanmoins, maintenant, c'est le peuple malien qui souffre. C'est toute cette région qui souffre. Et si vous me demandez de me retourner vers le passé, dès 2017, on lance l'alliance, le G5 Sahel, et puis cette alliance où on dit il y a sécurité, développement et politique en même temps. C'est de ne pas avoir été en fait plus dur, quelque part plus exigeant sur cet axe, et de ne pas avoir demandé avec encore plus de force aux dirigeants de prendre plus vite la place avec de l'administratif, des projets de développement et d'émancipation d'opportunités partout où le territoire était repris aux terroristes. Parce que finalement, ça a fini par apparaître comme étant une garantie sécuritaire qui leur était apportée. Et donc, je pense qu'on aurait dû avoir ce dialogue exigeant plus tôt. Et peut-être, dans ces cas-là, repenser notre présence militaire plus tôt. Néanmoins, moi, ce que je vois, c'est qu'on a fait une transformation complète ces 4 dernières années. Et elle paye. C'est-à-dire qu'on a complètement repensé la relation de sécurité et de paix avec le continent africain. On a dit partout, ce qui était l'héritage du passé, on le remet sur la table. Même démarche que pour la monnaie. C'est-à-dire, au fond, ce n'est pas parce qu'on est là depuis toujours avec une base militaire, avec des soldats français, que ça doit exister. Donc, vous nous dites ce dont vous avez besoin. C'est un partenariat, c'est vous qui le pensez. Ce sont vos demandes sécuritaires auxquelles on répond. Et donc, on a complètement repensé les choses. On a fermé des bases. On a diminué beaucoup d'autres. Toutes les bases où on est en conjoint. On les a renommées, avec des noms africains, souvent. On est ensemble avec des forces africaines et de chaque pays et les forces françaises. Et puis on a inventé aussi des partenariats nouveaux avec des pays avec lesquels on n'était pas, qui sont des partenariats pour équiper, pour former, pour accompagner. Et je crois que c'est beaucoup plus sain. Et c'est ce qui permet aussi que la perception, en particulier par la jeunesse, change. Parce que ces grandes bases qui existaient, bah, elles étaient un peu vues, et d'ailleurs c'est ce qui avait été utilisé par certains, en disant les Français sont là pour vous recoloniser, vous voyez, ils ont des milliers de soldats là. Ou pour d'autres, en disant ils soutiennent les dirigeants en place, ils ont un agenda à la papa. Fini. Là, on a, je dirais, normalisé les choses. Et c'est pareil, c'est un partenariat équitable, responsable, vraiment à parité.
3: Et justement, Monsieur le Président, vous disiez dimanche que le Mali n'a pas pris la meilleure décision en demandant le départ de la France. Que voulez-vous dire par là ? La France aurait dû rester ?
4: Non, c'est ce que je viens de dire. C'est que je pense qu'ils ont été extrêmement offensants à la garde de nos soldats, mais surtout, ils n'ont pas pris une bonne décision parce qu'ils ont acté en 2020-2021, pour ces putschistes, que leur priorité n'était plus la lutte contre le terrorisme. C'est tout. Et je le déplore. Je le déplore très profondément.
3: Pourquoi ne pas quitter complètement le Mali ?
4: Mais nous avons quitté totalement...
3: L'Afrique.
4: Mais pardon, mais nous sommes... On ne peut pas dire on est là, on est à vos côtés, on veut co-construire, co-investir, et quand des gens nous disent on a besoin de vous parce qu'on est face à des groupes terroristes, et nous de tourner le regard et dire on vous laisse tomber. Et on le fait quand il y a l'Ukraine qui est menacée, on le fait avec des pays européens quand ils nous disent notre sécurité est menacée. Parfois on a nos forces aussi de manière conjointe, on les équipe, on les entraîne. Regardez ce qu'on fait avec la coalition des volontaires. On a des pays, quand ils nous demandent de faire des opérations à leur côté, on le fait dans l'Indo-Pacifique. Pourquoi, à l'inverse, il faudrait qu'à l'Afrique, quand il y a des questions de sécurité, on dise non, vous débrouillez-vous. C'est respectueux. Quand des pays africains viennent vers la France et qui disent nous, on a un problème, là, de terrorisme, ici, de piraterie, qui viennent vers nous, on pense ensemble le partenariat de sécurité et on le fait ensemble. Bah écoutez, c'est ce qu'on fait en ce moment avec le Ghana, ce qu'on a fait avec le Bénin, ce qu'on fait avec les pays du Golfe de Guinée pour lutter contre la piraterie qui pille leurs pêches et leurs réserves, ce qu'on décide de faire avec d'autres pays de la région quand ils demandent des équipements, ce qu'on fait avec l'Égypte quand on a des contrats de formation, mais aussi d'équipement. L'Afrique n'est pas traitée différemment des autres continents, mais c'est un partenariat qui est beaucoup plus sain et équitable. Mais chacun de ces pays... Il parle à la France normalement, c'est-à-dire aussi avec respect. Et je pense qu'il faut arrêter aussi cette idée que, au fond, il ne faudrait pas être respectueux avec la France pour vraiment être africain. C'est ce qu'ont fait ces putschistes. Bah non, le respect, c'est réciproque. Nous aussi, on veut être respectés.
6: Si vous nous rejoignez, nous sommes à Nairobi, où s'est tenu le sommet Africa Forward. Emmanuel Macron est l'invité exceptionnel de RFI, France 24 et TV5 Monde. À propos du conflit dans l'est de la RDC, Monsieur le Président, le soutien du Rwanda au M23 est aujourd'hui documenté par les experts de l'ONU. Les États-Unis ont imposé des sanctions à l'armée rwandaise et à certains de ses responsables. Pourquoi la France et l'Union européenne ne le font pas ?
4: Nous, nous défendons une position qui consiste à continuer de discuter avec toutes les parties prenantes avec une ligne assez simple. Un, respect de la souveraineté et de l'intégrité territoriale pour la RDC. Et donc retrait de toutes les forces. D'ailleurs, elles ne sont pas que rwandaises qui sont présentes sur le sol congolais. Deux, reprise du dialogue politique en RDC avec le M23, ce qui était d'ailleurs piloté par l'Angola. Trois, reprise du contrôle aussi par la RDC à l'est du pays, avec tout le travail qui est à faire sur les FDLR. Et quatre, lutte de tous conjointe contre les forces terroristes qui viennent menacer, pas simplement la RDC, mais tous les pays de la région. Et donc dans ce cadre-là, je crois plus dans cette période à la reprise d'un dialogue efficace, ce à quoi je pousse les deux présidents, et à remettre les médiations tout autour de la table pour pouvoir avancer sur un projet conjoint qui consiste sur ces quatre axes à travailler ensemble.
6: Ils étaient présents à Nairobi, vous les avez rencontrés ?
4: Je les ai rencontrés séparément.
6: Ils se sont rencontrés ?
4: Non, parce que comme vous avez peut-être vu, ils étaient là tous les deux, mais pas au même créneau horaire, ce qui dit la tension qui existe, il ne faut pas être naïf. Je les ai plusieurs fois rencontrés à plusieurs reprises, et je pense qu'aujourd'hui, le travail qu'il faut qu'on fasse collectivement, c'est que tous ceux qui se penchent sur ce sujet, l'Union africaine est mobilisée, je pense que c'est l'Union africaine qui doit piloter tout ce travail. Donc moi, c'est ce qui m'importe, c'est d'être aux côtés de l'Union africaine. C'est depuis 9 ans ce que je fais, d'être aux côtés des médiations africaines. Donc c'est l'Union africaine, le président Faure qui a été mandaté avec plusieurs anciens présidents et coprésidents sur différentes actions. Évidemment, les partenaires américains et qataris qui ont aussi beaucoup fait et qu'on regroupe un peu tout ça. C'est un des sujets dont je parlerai demain avec l'Union africaine et les Nations unies, parce que je pense qu'on serait plus efficace si on remettait tout le monde autour de la table pour avancer. Ce dont on a besoin là, c'est que les deux dirigeants bâtissent un accord sur les axes que je viens de décrire et prennent les décisions successives pour rétablir complètement la souveraineté congolaise.
6: Mais est-ce que le jeu n'est pas faussé avec l'intervention des États-Unis qui aujourd'hui semblent mettre à bord sur cette question
4: Écoutez, les États-Unis semblent plutôt vouloir la paix. Et donc, je ne pense pas qu'on puisse dire que le jeu soit faussé.
3: Mais c'est eux qui sont à la manœuvre aujourd'hui dans l'est de la RDC.
4: Le recul que j'ai sur ce dossier me conduit à dire que beaucoup de gens sont successivement à la manœuvre. Et après, beaucoup de gens finissent par arrêter d'être à la manœuvre, puis d'autres arrivent. C'est ça tout le problème. Et donc, il y a un accord de paix qui a été signé il y a quelques mois. Il n'y a pas totalement la paix, si on est honnête. Bon, donc c'est aussi, il faut qu'on fasse collectivement attention. Donc, que les États-Unis s'engagent, c'est très bien. Je pense qu'il faut revenir sur les principes. Il faut apaiser les choses et essayer de remettre les dirigeants autour de la table avec l'ensemble des médiateurs.
5: Ce que vous dites, Monsieur le Président, c'est qu'il faut sortir de la logique de sanctions. C'est ça que vous êtes en train de dire?
4: Et en tout cas, je pense que si aujourd'hui tout le monde se précipite, parce que les Américains l'ont fait, à mettre le Rwanda au banc, il y a peu de chances qu'on convainque le Rwanda d'avoir une politique coopérative. Moi, je crois plus dans la vertu du dialogue avec les deux dirigeants principaux. Mais c'est un dialogue qui doit aussi engager l'Ouganda, le Burundi, les pays de la région, et qui doit clarifier la réalité des forces en présence, la réalité des prédations économiques aussi sur l'est de la RDC. Mais je crois qu'il faut avoir dans ce temps-là, c'est ma conviction et c'est ce que je ferai pour la France, un dialogue respectueux qui engage avec le président Kagame, le président Tshisekedi, ce travail, qui remette toutes les médiations autour de la table. Mais je vous ai dit, moi, quels étaient les objectifs que je crois justes et que la France poursuit.
6: Nous sommes à moins de 3 heures de vol de Nairobi et une guerre sauvage est en train de déchirer le Soudan. Ça fait plus de 3 ans que cela dure. Comment est-ce qu'on peut qualifier aujourd'hui la situation au Darfour, notamment El Fasher? Est-ce qu'il s'agit d'un génocide?
4: Je me suis toujours gardé d'employer ces termes parce que ce sont les juges et les historiens qui ont à les qualifier. Mais il est sûr que ce sont des crimes de masse, des crimes de guerre et une situation humanitaire catastrophique. La situation humanitaire, par ailleurs, en RDC, qu'on vient d'évoquer, est aussi une situation humanitaire terrible. Au Soudan, aujourd'hui, notre position...

0: Nous appelons évidemment au cessez-le-feu le plus rapide possible, à la fin de toutes les aides extérieures à l'égard de quelques camps que ce soit, ce qui aujourd'hui consume le Soudan. C'est le jeu par tiers qui s'y joue. C'est l'affrontement. C'est l'affrontement entre des puissances qui financent tel ou tel camp pour jouer de leur influence.
1: Et il ne faut pas les sanctionner, ces puissances.
0: On sanctionne souvent beaucoup de choses. Il faut déjà que très clairement, et c'est un de mes objectifs là aussi, demain, on l'a fait aujourd'hui. Je vous invite à voir la déclaration qui a été endossée par tous les chefs d'État, dit très clairement des choses sur les deux conflits. Pour la première fois, dit des choses très importantes. La fin des interférences étrangères. C'est ce qu'on est en train de se dire. Que les puissances étrangères arrêtent de financer les conflits en étant aux côtés de tel ou tel groupe armé. Et la fin de la privatisation de la sécurité dans tous ces pays. Ça, c'est acquis de Nairobi. Et donc, pour le Soudan, cessez le feu le plus rapide possible. Pression, avant d'aller vers les sanctions, déjà qu'on ait des pressions claires sur tous les pays qui aident pour les convaincre d'arrêter cela, de démanteler de manière parallèle. Et un des objectifs des prochains mois, c'est de les mettre ensemble autour de la même table ou de les coordonner pour qu'ils arrêtent cette aide. Et reprise d'un dialogue qui fasse émerger une solution civile. Dans l'entretemps, il ne faut pas oublier tout le travail humanitaire qu'on a à faire. La France avait eu une conférence humanitaire et politique l'année dernière avec la société civile. Berlin a réuni une conférence humanitaire où nous étions il y a quelques semaines. Il ne faut absolument pas relâcher ce travail. Mais la priorité, c'est la fin des armes et c'est la fin du financement par des puissances tierces.
2: La guerre au Moyen-Orient, Monsieur le Président, et ses conséquences dans le monde entier. Sujet évidemment que vous avez évoqué avec vos homologues africains. Que vous ont-ils dit? Qu'attendent-ils de la France qui préside cette année le G7?
0: Ils m'ont redit ce que à plusieurs reprises on a défendu et qui est le fil directeur de notre politique depuis ces années, qui est à chaque fois d'essayer de défendre la voix de l'Afrique dans les grandes crises. Quand il y a eu le Covid-19, pour la première fois, j'ai un dirigeant non africain à être invité au bureau de l'Union africaine et on a bâti l'Alliance pour la vaccination et les diagnostics pour l'Afrique ensemble. En 2022, début de la guerre de l'agression russe en Ukraine, la France lance l'initiative FARM pour la sécurité alimentaire de l'Afrique. Et là, on a lancé Farm Plus avec Proparco, qui s'est fortement engagé, et plusieurs entreprises françaises. Parce que ce qu'ils m'ont dit pour la première fois, avant toute chose, c'est Hormuz, c'est une aggravation de la crise alimentaire pour l'Afrique. On a déjà subi les baisses de volume venant de l'Ukraine de céréales. On a subi les baisses de d'engrais qui venaient de Russie. Par Hormuz, circulait à peu près un tiers des engrais qui aller partout dans le monde, et en particulier sur le continent africain. Et donc, pour l'agriculture du continent, c'est terrible. À côté de ça, c'est évidemment en plus les prix qui montent, comme partout dans le monde, et donc c'est une pression sur le pouvoir d'achat. Et donc, ça justifie une mobilisation accrue pour les économies, ce que je vous ai dit qu'on va porter au G7, avec ces mécanismes de garantie, ces investissements, mais c'est aussi de porter cette voix africaine pour dire la réouverture d'Hormuz est la priorité absolue. Et la réouverture d'Hormuz doit être l'étape numéro un de notre agenda quand on parle du Moyen-Orient. C'est ce que porte la France depuis le premier jour de ce conflit, qui appelle au cessez-le-feu et qui appelle à la réouverture d'Hormuz avant de traiter les autres sujets par une négociation d'ensemble.
1: Monsieur le Président, Donald Trump a fait le choix d'expulser les migrants dont il ne veut plus sur son territoire vers l'Afrique. L'Europe est en train de durcir sa politique migratoire. On vient d'apprendre par exemple que les discussions allaient se tenir avec les talibans pour le renvoi de migrants en Afghanistan. Quelle sera la prochaine étape? Est-ce qu'un jour on va voir l'expulsion de migrants africains vers l'Afrique?
0: Écoutez, sur ce sujet, je pense qu'il faut essayer d'être fidèle à nos principes, pragmatique et surtout très clair aussi sur ce qu'on est prêt à faire et ce qu'on ne fera jamais. Le continent européen a été sous une forte pression migratoire ces dernières années. C'est un état de fait. Les chiffres le montrent. Et donc, est-ce qu'on peut rester comme ça ou ne rien faire? La réponse est non. Parce que nos peuples, aujourd'hui, nous demandent de réagir et parce que nous sommes des pays très ouverts. Nous sommes des pays avec des modèles sociaux extrêmement généreux. Et donc, c'est normal qu'il y ait des adaptations qui se fassent face à la pression migratoire qu'il y a depuis 10 ans dans nos pays.
1: On parle de l'Afghanistan et des
0: talibans.
1: Non,
0: mais j'essaie de répondre de manière structurée. Je ne sais pas ce que fait la France, comme vous le savez. Donc, nous, qu'est-ce qu'on a fait? Et ce que l'Europe a fait collectivement, c'est d'avoir une politique qui contrôle beaucoup mieux et plus efficacement les entrées. C'est ce qu'on doit faire. Aujourd'hui, on n'a pas un contrôle efficace aux entrées. Le pacte asile-immigration permet de le faire beaucoup mieux, d'enregistrer, d'être plus efficace ensuite sur le suivi sur le sol européen et d'avoir une

0: politique de retour beaucoup plus efficace. Et ensuite, vous avez des femmes et des hommes qui sont justement des combattants de la liberté, qui sont en risque dans leur pays. Et là, c'est de garder nos principes. Je l'ai toujours dit, la France est fidèle à ses valeurs. Pour les combattants de la liberté, on les protège. L'Europe est née de ses valeurs. Elles sont dans notre Convention européenne des droits de l'homme. Donc nous, nous sommes pour cette politique. Être beaucoup plus vigilant sur le contrôle à l'entrée, aller beaucoup plus vite et être plus rigoureux sur le retour vers le pays d'origine. Et d'ailleurs, c'est ce qu'on revoit aussi dans beaucoup de nos dialogues bilatéraux, parce qu'il y a beaucoup de choses qu'on peut améliorer. Il y a aussi des pays qui ne jouent pas le jeu. Donc il faut améliorer ce dialogue de manière lucide et totalement franche. Par contre, d'être fidèle à nos valeurs, à la paix, et donc de protéger les femmes et les hommes qui risquent leur vie dans leur pays pour des raisons politiques ou parce qu'il y a des guerres. Et enfin, moi, je ne suis pas à l'aise, pour ne pas dire que je suis en désaccord, avec l'idée qu'on renvoie dans des pays qui ne sont pas les leurs, des femmes et des hommes, et en quelque sorte en ayant des accords qu'on monétiserait avec des pays qui deviennent des pays tiers.
1: Donc parce que ça, la politique. Bah,
0: je ne parle pas de mes collègues en disant condamner, mais je dis juste que la France, elle suivra autant que je serai là cette politique. Donc j'assume moi d'avoir durci la politique migratoire sur certains sujets parce qu'on devait le faire compte tenu du contexte. Et la France a défendu et même porté la politique asile-immigration qui était beaucoup plus, je crois, efficace. Mais j'assume totalement aussi d'être fidèle à des valeurs qui sont les nôtres et d'être dans une politique d'exigence humaine.
2: Monsieur le Président, on aurait énormément de questions à vous poser, mais le temps nous fait de défaut. Vous êtes à un an de la fin de votre mandat. Vous avez initié depuis Ouagadougou, depuis 2017, vous avez initié beaucoup de réformes. Certaines n'ont pas abouti. Aujourd'hui, qu'auriez-vous aimé faire que vous n'avez pas pu faire ?
0: Alors, je vais surtout vous dire tout ce dont on n'a pas parlé et que j'ai fait. On a lancé, et personne n'y croyait à Ouagadougou, la restitution des œuvres d'art. Quand j'ai dit ça, les gens ont dit, ok, ça ne marchera jamais.
2: Ça a pris 10 ans quand même.
0: Peut-être, mais on l'a fait et on a ouvert un mouvement européen.
2: Et surtout...
0: Formidable. Et donc, on a restitué au Bénin 26 des trésors d'Abomé. On a restitué au Sénégal, à la Côte d'Ivoire, à Madagascar. Et surtout, il y a quelques jours, à l'unanimité. Ce qui est très important pour nous aussi, parce que ça a changé les regards politiques. Quand je lançais ça, beaucoup de gens dans la classe politique étaient contre. À l'unanimité, ça a été voté par notre Assemblée et c'est promulgué. Donc ça, c'est un acquis formidable parce que ça change la relation culturelle, ça change le regard, ça permet de bâtir une relation aussi avec les conservatrices et les conservateurs du continent, avec cette jeunesse qui se réapproprie ses œuvres et avec ces artistes qui, du coup, créent sur cette base-là et viennent ensuite exposer dans le monde entier. La deuxième chose, on a dit l'Afrique, énorme continent sportif. On a lancé une politique du sport et c'est pas anecdotique du tout. On n'en a pas parlé depuis tout à l'heure. On aurait dû. La politique du sport, elle est très importante. On a financé, public-privé, plus de 500 équipements sportifs et infrastructures. Avec d'ailleurs des super entreprises françaises qui ont fait des investissements, avec des partenariats africains. On a fait un partenariat avec la NBA, la FIBA, la FIFA, le foot, le basket, l'athlétisme. Ce qui permet à des tas de jeunes... grâce à cette politique, d'aller vers le sport, du coup vers l'éducation, d'avoir une meilleure politique de santé. Et ça crée de la richesse sur le continent. Parce que je le disais, partout dans le monde, le sport, c'est 2% du PIB mondial. En Afrique, c'est 0,5% du PIB. C'est pas normal. Donc, politique sportive. On a fait en matière de santé une vraie révolution commune. Là, on est en train de faire de la coproduction de vaccins. C'était impensable il y a quelques années. Au début du Covid, je vous en parlais tout à l'heure, on se retournait, on disait... Beaucoup de pays avaient bloqué même ce qui allait vers l'Afrique. Qu'est-ce qu'on a fait ? On a commencé cette politique. Je suis allé au Rwanda et en Afrique du Sud pour dire on va coproduire avec vous. Et bien maintenant, on est en train de le faire. L'Institut Pasteur transfère ses technologies pour l'Institut Pasteur de Dakar sur le chikungunya. On a mis des plateformes en place avec des Aspen, des Biovac, etc. pour produire des solutions de santé avec les Africains sur le continent. C'est une vraie révolution. Et il n'y avait aucune raison que ce ne soit pas le cas avant. 20% des besoins de vaccins, c'est sur le continent africain. Il n'y avait qu'un 1% de la production. On est en train de le faire. On a même fait une bonne partie du chemin. La relation économique, les 23 milliards que je vous annonçais là, c'est une vraie révolution. Elle n'existait pas. Et vous savez, c'est simple. Il y a 9 ans, dont vous me parlez, ben, il n'y avait aucun président qui avait mis les pieds au Kenya. Aucun avant moi. Je suis venu en 2019. Je reviens là. Et on fait ce qui était avant, ce qu'on appelait les sommets Afrique-France. ici. Ça s'appelle Africa Forward et c'est une vraie révolution des esprits. Donc on a bousculé les choses dans toutes les dimensions du jeu. Le sport, la culture, l'entrepreneuriat, le regard, la relation économique et monétaire, la capacité à penser ensemble les instruments. C'est la France qui a proposé que l'Union africaine ait un siège permanent au G20. Des tas de choses comme ça. Mais je suis hyper fier de ce bilan. Et je suis hyper fier d'avoir repensé aussi le partenariat de sécurité avec des pays comme, en effet, le Ghana, le Bénin, le Nigeria. On n'avait jamais parlé de sécurité avec le Nigeria, on en parle maintenant. Mais comme on parle aussi d'avenir.
3: Monsieur le Président.
0: Tout ça, voyez, moi, j'ai pas de regrets. J'ai une immense ambition pour ce continent que j'aime, qui est un trésor pour le monde, qui est le continent le plus jeune, le plus dynamique au monde. Et je veux aussi que nos entreprises, nos compatriotes l'entendent. Et puis, mon dernier point, c'est surtout, je veux que notre jeunesse en France comprenne qu'elle a destin lié avec ce continent. L'Afrique va réussir et on réussira avec. Et nous, Français, on a près de 17 millions d'entre nous qui faisons partie des diasporas. Et donc, on est dans ce continent. Et c'est une chance pour la France. On a des millions de nos jeunes qui sont 100% français et maliens, 100% français et algériens, 100% français et sénégalais, etc., etc. Et c'est une chance immense pour réussir. Merci. Avec ce continent.
2: Merci.
0: Donc voilà, j'ai pas de regrets. J'ai que des ambitions encore, de l'appétit, envie d'avancer. Parce que voilà, le discours collectif doit changer sur l'Afrique. Il faut qu'on arrête de regarder tout ce qui ne va pas. Il faut qu'on aille embrasser l'ambition de ce continent, la partager.
2: Merci. Merci, Monsieur le Président.
0: Merci à vous de me permettre de partager ça avec vous.
2: Merci de nous avoir accordé cet entretien. Et merci à vous de nous avoir suivis sur TV5 Monde, sur Radio France Internationale et sur France 24.
4: Voilà, c'était le président français Emmanuel Macron. Entretien à retrouver dans son intégralité demain matin sur RFI de 6h15 à 7h, temps universel. Pour l'heure, il est 19h30 en temps universel, 21h30 ici à Paris.
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4: L'heure de la deuxième édition d'Afrique Soir. Bonsoir Sylvie Berruet.
6: Bonsoir Romain, bonsoir à tous. À la une de cette édition, la fin du sommet Africa Forward à Nairobi. Nous ferons le bilan avec notre correspondante Alban Tiroir. La cérémonie d'investiture du président ougandais Yoweri Museveni à 81 ans. Après 40 années au pouvoir, il entame officiellement un 7e mandat. Trouver des alternatives au Fonds monétaire international ou à la Banque mondiale pour résoudre la question de la dette colossale au Sénégal, c'est l'objectif d'une conférence qui se tient à Dakar. Nous reviendrons sur la disparition d'une figure majeure du cinéma africain, le réalisateur camerounais Bassek Bakobio, promoteur du festival Écran Noir, s'est éteint hier à Yaoundé. Et puis le football, des 9 candidats pour la présidence de la FECOFA, la Fédération de foot congolais, il ne reste que Véron Monsengo Omba, seul en lice pour le vote du 20 mai prochain. Cap de fin donc pour le sommet Africa Forward à Nairobi, co-organisé par la France et le Kenya. Après une première journée consacrée aux chefs d'entreprise, une trentaine de chefs d'État et de gouvernement d'Afrique se sont réunis ce mardi dans la capitale kényane aux côtés du président Macron. Les échanges avec des chefs d'entreprise ont porté sur la transition énergétique, la réforme du système financier international ou encore l'industrialisation. Alban Tiroir.
7: À retenir de ce sommet, surtout des déclarations sur le plan économique. 23 milliards d'euros d'investissement pour l'Afrique annoncés par Paris, dont 14 venant de la France, des secteurs publics et privés et 9 milliards africains. Dans plusieurs secteurs, transition énergétique, numérique, économie bleue, agriculture ou encore santé. Le président du Kenya, William Ruto, a applaudi la définition d'un nouveau partenariat avec la France.
8: Kenya is proud.
9: Le Kenya est fier d'avoir co-accueilli cette importante conversation ici à Nairobi, mais la véritable portée de ce sommet ne se mesurera pas à la force de nos discours, elle se mesurera à la force de nos actes. Notre tâche, désormais, est de transformer chaque investissement en résultat concret.
7: Reste à transformer aussi les ambitions politiques. Parmi les annonces, notamment, un appel à l'action des dirigeants africains pour réduire les déséquilibres mondiaux affectant les économies du continent. Appel qui devra être porté par les présidents Emmanuel Macron et William Ruto au sommet du G7 en France le mois prochain. Durant ces deux jours, au sommet Africa Forward, peu de voix critiques ont résonné sur l'action de la France sur le continent. Ce qui avait fait le déplacement était là pour nouer des partenariats, faire des rencontres. Un partenariat avec l'Afrique, lui, totalement renouvelé, assure Emmanuel Macron, sans évoquer toutefois les pays, notamment du Sahel, avec lesquels les relations ont été rompues. Alban Tiroa, Nairobi, RFI.
6: Le président ougandais Yoweri Museveni entame officiellement un septième mandat. Il a 81 ans, il a déjà passé 40 ans au pouvoir. Devant une quinzaine de chefs d'État africains réunis à Kampala pour cette investiture aux allures de sommet régional, il a promis une nouvelle phase de transformation économique. Yoweri Museveni a appelé les Ougandais à se retrousser les manches pour sortir définitivement le pays de la pauvreté.
3: Ce mandat, cette Kisanja, doit être une Kisanja où les Ougandais ne dorment plus. Depuis l'arrivée du NRM en 1986, les familles qui ont suivi notre message sont sorties de la pauvreté. Durant ces sept mandats, nous n'avons jamais eu besoin d'un second tour, nous n'avons jamais obtenu moins de 50% parce que nous avons privilégié l'unité plutôt que le sectarisme. À l'indépendance, en 1963, seulement 9,4% des foyers participaient à l'économie moderne. Aujourd'hui, ils sont 67%. Et les 33% restants doivent encore rejoindre cette économie. Quand toutes les familles ougandaises seront pleinement intégrées dans les secteurs du commerce, de l'agriculture, de l'industrie, des services et des technologies, il y aura suffisamment d'emplois non seulement pour les Ougandais, mais aussi pour les près de 2 millions de réfugiés africains présents dans le pays. Et nous devrons peut-être même faire venir des travailleurs d'autres pays africains.
6: L'économie, c'est aussi le Sénégal qui est confronté depuis plusieurs mois à une dette colossale, vertigineuse. Elle est estimée à 132% du PIB, le produit intérieur brut. Une dette qui plombe littéralement toute politique publique d'investissement. Alors pour y remédier, une conférence réunissant experts et économistes veut proposer des solutions alternatives aux institutions financières internationales comme la Banque mondiale ou encore le FMI, le Fonds monétaire international. À Dakar, Léa-Lisa Vesterhoff.
8: Organisé sous le patronage d'Ousmane Sonko, le Premier ministre ne s'est finalement pas rendu à l'ouverture de cette conférence sur la crise de la dette, souffrant, a justifié la ministre de la Justice, Yacine Fall. À sa place, le président du groupe parlementaire du PASTEF, Aïb Dafé, qui s'est exprimé, assurant qu'il y avait urgence à élargir les perspectives et sortir de la pensée unique. Sous-entendu, la proposition du Fonds monétaire international de restructurer la dette du Sénégal, c'est-à-dire renégocier les conditions d'emprunt en cas d'impossibilité de rembourser sa dette. L'objectif de cette conférence est donc de trouver des solutions alternatives. Parmi les pistes évoquées, la réforme du système monétaire, sortir du franc CFA en somme, ou encore demander l'annulation d'une partie de la dette jugée illégitime puisque contractée de façon opaque sans avoir été déclarée par l'administration précédente. Tous les économistes sur place affirment en tout cas que la dette extérieure, c'est-à-dire vis-à-vis des créanciers étrangers, n'est pas soutenable à long terme et qu'il faut rapidement trouver des solutions. Coïncidence du calendrier, pendant que la conférence se tenait à Dakar, le chef de l'État, Bassirou Diomaye Faye, lui rencontrait à Nairobi la directrice du Fonds monétaire international, Kristalina Georgieva, sans plus avancer pour le moment. Léa-Lisa Vesterhoff, Dakar, RFI.
6: En bref, dans l'actualité africaine, la guerre au Soudan, au moins 6 personnes ont été tuées ce mardi dans une attaque de drones au Darfour, selon une source médicale, et des habitants de la localité visée, une localité donc qui est contrôlée par les paramilitaires. En guerre depuis avril 2023, l'armée soudanaise et les FSR ont intensifié leurs attaques de drones ces derniers mois. Vous écoutez Afrique Soir, il est 21h36 ici à Paris. Le 7e art est en deuil, on a appris auprès de sa famille la disparition à Yaoundé de Bassek Bakobio, le réalisateur camerounais célèbre, promoteur du festival Écran Noir. Il s'est éteint la nuit dernière. Bonsoir Polycarpe Essomba.
10: Bonsoir Sylvie.
6: Bassek Bakobio était une figure majeure du 7e art africain, réalisateur des films Sango, Malo ou Le Grand Blanc de Lambaréné entre autres. Et son festival Écran Noir, créé en 97, s'est imposé au fil du temps comme étant l'un des plus cotés d'Afrique.
10: Oui, Bassek Bakobio naît au cinéma en 1991. Cette année-là, il tourne son premier long métrage de titre Sango Malo. Le succès est immédiat et remporte remporte avec ce film le prix du public au deuxième festival du cinéma africain de Milan, c'est en Italie. Le film reste à ce jour le plus emblématique de sa filmographie, une filmographie qu'il a enrichie avec d'autres projets derrière la caméra, Le Grand Blanc de Lambaréné ou Le Silence de la Forêt. En 1997, vous l'avez dit, Bassek Bakobio crée à Yaoundé le festival Écran Noir. Année après année, il s'est employé à en faire l'un des rendez-vous de promotion et d'exposition les plus courus du cinéma africain. Les classes de cinéma qu'il crée en annexe du festival forment dans tous les métiers du 7e art. Réalisateurs, acteurs, scénaristes et autres s'y croisent et partagent leurs expériences. Bassek Bakobio est décédé à Yaoundé à 69 ans, alors que ses proches témoignent qu'il était en pleine préparation de la 30e édition de son festival. Les témoignages qui abondent sur les réseaux sociaux au Cameroun comme ailleurs évoquent une perte immense pour le cinéma africain.
6: Polycarpe et Samba. Le football des 9 candidats à la présidence de la FECOFA, la Fédération de football congolaise, il n'en reste qu'un. Il s'agit de Véron Monsango Omba. Il est seul en lice pour le vote du 20 mai. Il est âgé de 66 ans. Il n'aura donc pas d'adversaire pour le scrutin qui est censé mettre fin à plus de 2 ans de tutelle de la FIFA. À Kinshasa, Olga Massangou.
11: Recevable mais non fondé, c'est le verdict de la commission électorale de la FECOFA au recours introduit par Aziz Makoukoula, Jean-Claude Moukanya, Kevin Issa, Patrice Mangenda et Jean-Max Mayaka, les 5 candidats qui espéraient être repris après avoir été écartés en première instance. Par la même occasion, la commission a pris acte des désistements de Bosco Mouéou, Chris Chabani Nonda et Jean-Didier Massamba. En conséquence, la seule liste conduite par Véron Monsango a été officiellement retenue. L'ancien secrétaire général de la CAF est donc candidat unique au poste de président pour l'élection du comité exécutif prévu ce 20 mai 2026. Cette décision polarise l'opinion sportive. Si certains voient en lui l'homme providentiel pour améliorer la gestion du football congolais, d'autres dénoncent une issue, je cite, « planifiée par celui qui fut l'artisan de la normalisation de la fédération ». Fin de citation. Aucun des candidats écartés n'a pour le moment réagi. Véron Monsango a lui entamé par la ville de Mbujimayi, située au centre du pays, une campagne électorale sans adversaire qui le conduira au siège de toutes les ligues provinciales du football pour expliquer son programme à ses futurs électeurs. Olga Massango, Kinshasa, RFI.
6: RFI, les 21h40. Merci de nous avoir suivi toute l'actualité. 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Bonne soirée.

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1: Bonjour, la Baltique, point de fixation des nouvelles inquiétudes sur la sécurité européenne. La Pologne n'a jamais autant investi dans sa marine. L'Eurovision, traversée par de grandes polémiques sur la présence d'un chanteur israélien. C'est une émission très politique qui se profile aujourd'hui. Active comme jamais sur le chantier naval de Gdynia, au nord de la Pologne, sur les bords de la mer Baltique. Le pays est déjà champion des dépenses militaires en Europe. 4,5% de son produit intérieur brut. Et désormais, c'est sur la marine, longtemps parent pauvre de son armée, que le pays a décidé d'investir. Ces 400 km de côte sur une mer qu'emprunte aussi la Russie, via le port de Saint-Pétersbourg, ne sont pas étrangères à ce choix. C'est le reportage d'Adrien Sarlat.
2: En poussant la porte de la halle d'assemblage, difficile de ne pas être impressionné par les 28 mètres de haut et les 138 mètres de long de la nouvelle frégate Vichère, Tornade en polonais.
3: Je vous indiquerai où vous pourrez prendre des photos, d'accord ?
2: L'édifice en métal de 8000 tonnes est suspendu par des échafaudages et sa carrosserie d'acier est recouverte d'une peinture rougeâtre pour la protéger de l'érosion. Sur le côté, Jerzy Łopatiński, le responsable communication du site, pointe du doigt un grand panneau lumineux qui indique le chiffre 105.
3: C'est le nombre de jours qu'il nous reste avant la mise à feu.
2: La frégate est la première du programme Miecznik, espadon en français, symbole du virage historique opéré par la Pologne vers sa marine. Jusqu'ici, jamais ce corps de l'armée n'avait bénéficié de tels investissements, la plupart des dépenses de défense étant majoritairement allouées à l'armée de terre. Depuis 2024, les ouvriers s'activent autour de la carcasse de ce mastodonte impressionnant qui ne tardera pas à faire la fierté de la marine polonaise. Au total, le programme Miecznik comprend la construction de 3 frégates de combat, Tornade, Tempête, mais aussi Ouragan, dont la construction vient juste de commencer la semaine dernière. Ces navires ultramodernes ont l'avantage de pouvoir atteindre des cibles de surface, mais aussi sous-marines ou encore aériennes. Un investissement bienvenu selon le directeur du programme, Piotr Ochtura.
4: Aujourd'hui, la marine polonaise possède déjà 2 frégates, acquises auprès du gouvernement américain au début des années 2000, mais elles sont déjà vieilles. Or, il s'agit ici de la mise en service d'un navire entièrement neuf, construit de A à Z pour répondre aux exigences opérationnelles polonaises.
2: En état de faillite il y a encore une dizaine d'années, le chantier naval de Gdynia n'avait pas construit de bateau depuis au moins 30 ans, se concentrant sur les opérations de maintenance. Avec un coût total de 3,5 milliards d'euros, le programme Miecznik a donc obligé le chantier à se transformer et à se moderniser. Mais ces 3 navires ne sont pas les seuls investissements de l'armée dans le domaine maritime. Le ministère de la Défense s'apprête à commander 3 sous-marins dernière génération à la Suède dans le cadre du programme Orca. Et le chantier naval, lui, s'occupera de construire le navire de sauvetage Ratovnik d'une valeur d'1,2 milliard d'euros. Il sera chargé d'assurer la sécurité opérationnelle des sous-marins lors de manœuvres. Une montée en gamme qui nécessite une main-d'œuvre nombreuse et qualifiée. Les effectifs du chantier naval, qui n'employait que 600 personnes en 2021, devraient passer à 1300 d'ici la fin de l'année, explique Beata Koniarska, membre de la direction.
5: On essaye aussi de capter les gens, des Polonais ou d'autres personnes qui ont ces compétences, qui ont travaillé ailleurs, pour retourner en Pologne et nous aider dans tous les nouveaux programmes qu'on va avoir pour la marine polonaise.
2: Elle estime que l'accent mis sur la marine par la défense polonaise est justifié, alors que le pays possède près de 400 km de frontières maritimes sur la Baltique, tout comme l'enclave russe de Kaliningrad, un point névralgique de déstabilisation potentielle au cœur de l'Europe.
5: Nous avons beaucoup maintenant de farms éoliennes qui sont sur la mer Baltique. On a plein de câbles et plein d'infrastructures énergétiques qu'il faut protéger. Alors du coup, c'est très très important. On est aussi au courant que ce type de bateaux vont être utilisés par les forces NATO dans différents coins du monde, à part de mer Baltique.
2: Après l'intrusion de drones russes dans les espaces aériens de pays européens, l'apparition de bateaux de la flotte fantôme de Moscou et des brouillages GPS récurrents dont sont victimes les pays baltes, la mer Baltique est devenue le théâtre de la guerre hybride menée par le Kremlin.
5: La situation géopolitique à ce moment-là ne nous rend pas possibilité de penser que c'est tranquille dans le monde à ce moment-là. Alors il faut se protéger. Le plus important, c'est d'être prêt. si au cas où quelque chose va se passer, si on va avoir des attaques, quelle que soit, on va être préparé. C'est ça le but.
2: Aujourd'hui, la Pologne investit déjà presque 5% de son PIB dans la défense et le chantier naval laisse entendre que d'autres contrats pourraient prochainement être signés avec la marine polonaise.
1: Et quand on évoque les risques pour la sécurité européenne, on évoque souvent les pays baltes, juste au nord-est de la Pologne. Bonjour Céline Bayou.
6: Bonjour.
1: Vous venez de publier aux éditions Talendier « Les pays baltes face à la menace russe ». Trois petits pays, l'Estonie, la Lettonie et la Lituanie, autrefois membres de l'URSS, aujourd'hui indépendants depuis 1991, membres de l'Union européenne et de l'OTAN. Cela suffit-il pour en faire des cibles privilégiées de la Russie ?
6: Alors logiquement, je dirais que ça devrait suffire à les préserver de toute menace, en fait. L'objectif pour eux, en effet, en 91, quand ils ont recouvré leur indépendance, c'était de se prémunir contre tout risque en adhérant à l'Union européenne et en adhérant à l'OTAN. Et en effet, l'inversion de la question, et vous avez parfaitement raison, aujourd'hui, on est à se demander s'ils sont des cibles privilégiées, ce qui sous-entend qu'on ferait l'hypothèse qu'éventuellement la Russie pourrait vouloir tester les garanties de sécurité apportées par l'OTAN et ou par l'UE.
1: Ce qu'elle fait d'ailleurs, elle teste constamment cette sécurité des trois pays, mais aussi de ce flanc est de l'OTAN.
6: Oui, tout à fait. Et les Baltes sont l'un des terrains de jeu de la Russie depuis pas mal d'années. Et ça remonte en fait bien avant l'invasion à grande échelle de l'Ukraine par la Russie en 2022. On considère généralement que ça commence dès 2007, parce que symboliquement, 2007, c'est la date de la première cyberattaque de grande ampleur en Europe qui s'est déroulée sur le territoire estonien.
1: Et les avions russes viennent constamment tester l'espace aérien des pays baltes.
6: Oui, tout à fait. Et ça, on considère que ça relève de cette fameuse stratégie hybride de la part de la Russie qui vient en effet faire des tangentes. Alors, c'est pas tout à fait des violations d'espace aérien, mais des tangentes. Pareil sur l'espace maritime. Et on a toute une panoplie d'actions qui viennent un petit peu déstabiliser ces pays. L'objectif étant à la fois de créer une inquiétude permanente et puis possiblement de créer aussi des scissions internes.
1: Et on l'a bien vu avec le reportage de notre correspondant. La Pologne investit beaucoup dans la marine, sans doute aussi à cause de la proximité de l'enclave russe de Kaliningrad. C'est vraiment le talon d'Achille des pays baltes, cette enclave ?
6: Je dirais que c'est un des talons d'Achille, mais c'en est un qu'on voit très bien, qu'on visualise en fait parfaitement, puisqu'en effet, d'une extrémité, vous avez donc l'enclave russe, et puis de l'autre côté, vous avez la Biélorussie, qui est désormais considérée comme étant quasiment un proxy de la Russie. Et vous avez le point de contact entre les deux, qui est la frontière, en effet, entre la Pologne et la Lituanie. Et on considère généralement que ce point est une fragilité, parce que compte tenu de tout ce qui est déployé militairement dans la région, que ça soit par voie terrestre, aérienne ou maritime, la Russie, si elle le souhaitait, aurait la capacité de bloquer ce passage, ce qu'on appelle la trouée de Suwalki, c'est-à-dire que c'est vraiment le passage frontière entre Pologne et Lituanie, ce qui entraverait l'accès du reste des alliés de l'OTAN pour venir défendre les États baltes en cas de besoin.
1: Oui, ce qui isolerait complètement les États baltes. Et d'ailleurs, c'est ce que vous développez très bien dans votre livre, nombre de spécialistes élaborent aujourd'hui beaucoup de scénarios sur une possible entrée en guerre de la Russie, et ça se passe souvent justement dans cette région-là, près de Kaliningrad.
6: Oui, tout à fait. En fait, on a deux points de focalisation dans les scénarios qui sont généralement activés, qui sont donc cette trouée de Suwalki, donc liée à la présence de cette enclave de Kaliningrad, et puis tout à fait au nord de l'Estonie, le point frontalier entre l'Estonie et la Russie, qui se trouve à Narva. Et donc, un certain nombre de chercheurs et d'experts font des scénarios autour d'une possible déstabilisation de Narva, puisque à Narva, vous avez une population russophone très importante.
1: Il y a les menaces qui viennent de terre, il y a aussi les menaces maritimes qui sont peut-être plutôt de l'ordre de ce que vous disiez, une guerre hybride, parce que la mer Baltique abrite beaucoup ce qu'on appelle des infrastructures critiques.
6: Oui, alors complètement, et ça devient vraiment critique au sens tel qu'on l'entend, un peu plus polémique, c'est-à-dire que vous avez énormément sous la mer Baltique de câbles à la fois électriques, internet et puis des gazoducs, qui relient notamment les pays de la rive sud avec les pays de la rive nord. Et donc, on a assisté au cours des dernières années à pas mal d'incidents qui sont intervenus sur ces câbles ou sur ces tubes. Donc, il y a une surveillance accrue, en fait, qui est assurée sur cet espace baltique pour protéger ces infrastructures critiques. On considère généralement, voilà, il y a deux options, en fait. La première option, c'est la redondance des infrastructures, c'est-à-dire doubler les infrastructures, tripler, etc., pour que si l'une ne fonctionne plus, on puisse déporter sur une autre, ce qui coûte quand même pas mal d'argent. Et l'autre option, c'est la surveillance. Et notamment, il y a une initiative qui est assez intéressante, qui a été lancée en janvier 2025 par l'OTAN, qui s'appelle Baltic Sentry, qui est une opération de surveillance dans cet espace maritime avec des moyens militaires. Donc c'est quand même très intéressant parce qu'il s'agit de protéger des infrastructures qui, elles, sont tout à fait civiles.
1: L'OTAN qui a investi massivement pour augmenter ses moyens de défense et de surveillance dans les pays baltes, mais comment les gouvernements et la population voient-ils les menaces de Donald Trump de se désengager de l'OTAN ?
6: Alors, ils le voient avec une certaine inquiétude. Et en même temps, alors je ne dirais pas qu'ils sont dans le déni parce qu'ils sont parfaitement conscients de ce qui est en train de se passer. En même temps, ils ont, eux, leur stratégie est de dire qu'il faut tout faire pour que les États-Unis restent ou vraiment les convaincre qu'il faut rester. Et donc, ils ont tendance à jouer la carte des États-Unis autant que possible, ce qui n'est pas antinomique avec la carte européenne parce qu'ils y sont devenus depuis quelques années et notamment depuis 2022 des acteurs vraiment très impliqués de la défense européenne. Mais l'idée, c'est d'avoir les deux, c'est-à-dire de maintenir l'OTAN autant que faire se peut parce qu'ils estiment qu'ils en ont vraiment besoin et que c'est absolument indispensable.
1: Et puis, ils ont mis en place ce concept de défense totale qui pourrait peut-être être une source d'inspiration pour les Européens.
6: Oui, complètement. Ça peut être un fil à tirer pour les Européens de l'Ouest. Cette idée de défense totale avec une mobilisation de la société dans son entièreté, c'est-à-dire à la fois avec sa part militaire, mais avec aussi une mobilisation de la population. Alors on pense souvent, enfin dans les États baltes, vous avez des ligues de défense qui sont des structures de volontaires qui viennent s'entraîner régulièrement pour être aptes éventuellement à se défendre. Mais c'est aussi préparer toute la société, en fait, que de façon cognitive, en fait, elle soit impliquée et qu'elle considère que ça n'est pas une affaire uniquement de militaires et que ça la concerne dans sa totalité.
1: Merci beaucoup, Céline Bayou.
6: Merci à vous.
1: Je rappelle le titre de votre livre, Les Pays baltes face à la menace russe, aux éditions Talendier.
7: Waiting for Waterloo by ABBA for Sweden. Watch this one.
1: Ça, c'était l'Eurovision en 1974. Le groupe suédois ABBA remportait la compétition sur fond de paillettes et de satin bleu électrique. Plus de 50 ans plus tard, l'ambiance est moins légère. Impactée de plein fouet par la guerre à Gaza et au Moyen-Orient, plusieurs pays européens ont déjà annoncé qu'ils ne retransmettraient pas la finale ou qu'ils la boycottaient. En cause, la participation d'un chanteur israélien. Sentiment de malaise dans le pays organisateur, l'Autriche, soutien de longue date de l'État hébreu. À Vienne, c'est le reportage de Céline Béal.
8: À la Stadthalle de Vienne, les préparatifs pour la 70e édition du concours Eurovision de la chanson battent leur plein. Des techniciens testent le son, montent les décors, mais aussi des portiques, détecteurs de métaux pour la sécurité des 95 000 spectateurs attendus. Une des nombreuses mesures de sécurité qui entourent le méga-événement cette année, avec même des renforts du FBI américain. Alors que plusieurs manifestations sont prévues cette semaine à Vienne, la plupart critiques de la participation d'Israël, mais certaines aussi en soutien, le climat dans la ville est tendu. Michael Krohn est le producteur exécutif du show. Il planifie la retransmission en direct. Que faire si des contestataires font irruption sur scène ? Ou si le candidat israélien se fait huer comme l'année dernière.
9: Ce qui est sûr, c'est que nous ne trafiquerons pas les images ou le son pour faire comme si rien ne s'était passé. Mais il ne faut pas non plus que trois intrus puissent prendre en otage toute une compétition. On doit rester dans la mesure. Bien sûr, nous préférerions que l'ambiance reste à la fête.
8: Les attaques contre Israël seraient très mal perçues en Autriche, car ce pays se distingue par son soutien à l'État hébreu pour des raisons politiques, mais aussi morales, liées au passé nazi du pays. Pour comprendre, direction la maison de l'histoire de l'Autriche. Justement, en ce moment, ce musée expose des objets liés à l'Eurovision. Pour Florian Wagner, il était évident que la maison de l'histoire devait s'emparer de la question de l'Eurovision.
10: L'Eurovision est un miroir de la société. Si la société est politisée, le concours est politisé. Cela dépend aussi de la définition que l'on donne aux politiques. Nous, à la maison de l'histoire, nous considérons que c'est un événement politique très intéressant qui nous permet de raconter beaucoup de l'histoire autrichienne, européenne et internationale.
8: Il ne faut pas croire les Autrichiens d'aujourd'hui incapables de critiques envers Israël, affirme l'historien. Mais selon lui, ils sont devenus très vigilants lorsque les arguments sont teintés d'antisémitisme. Florian Wagner.
10: En raison de l'histoire autrichienne, nous sommes devenus extrêmement pointus pour reconnaître l'antisémitisme et comprendre d'où il vient. Nous avons de bonnes méthodes pour distinguer l'antisémitisme d'une critique politique légitime.
8: Alexander, un fiscaliste de 27 ans, est fan de l'Eurovision. Il comprend ceux qui critiquent la présence d'un candidat israélien.
3: Cela donne un arrière-goût amer au concours. Cela laisse aussi penser que la Russie a été exclue tandis qu'Israël a le droit de participer, alors qu'ils font la même chose. Bon, c'est vrai qu'Israël a le droit à l'autodéfense, mais c'est autre chose d'attaquer d'autres pays. Cela n'a pas sa place à l'Eurovision.
8: Thomas, 35 ans, voit les choses différemment. Il est professeur d'histoire et de latin.
11: Je pense qu'en tant qu'Autrichiens, nous devons faire attention à ne pas prendre une position trop radicale en faveur de l'exclusion d'Israël, en raison de notre passé, entre autres. Certes, on a le droit de critiquer la politique israélienne, mais l'Eurovision n'est pas l'endroit où le faire, surtout parce que cela touche les artistes et l'audiovisuel israélien, et pas Netanyahou lui-même.
8: Ce soir, première demi-finale de l'Eurovision. Le chanteur israélien Noam Betan se produira. Reste à savoir dans quelles conditions.
1: Et c'est sur un autre terrain, celui des valeurs, que la Turquie a marqué son opposition à l'Eurovision. Depuis 2013, le pays boycotte la compétition en invoquant son opposition au système de notation qui privilégierait l'Europe occidentale. Mais surtout, Ankara estime que l'Eurovision est devenue contraire aux valeurs turques en faisant la promotion des LGBT. Les explications de notre correspondante Anand.
12: Au départ, c'est une histoire de points. En 2013, après 34 participations à l'Eurovision, dont une victoire en 2003, la Turquie boycotte le concours. La TRT, la société audiovisuelle publique à l'origine de la décision, soutient que les règles du jeu sont injustes. Depuis 2009, rappelle-t-elle, les votes du public ne comptent plus que pour 50%, l'autre moitié étant réservée à un jury de professionnels. La Turquie accuse l'UER, l'Union européenne de radio-télévision, qui organise le concours, d'avoir établi cette règle pour favoriser 5 pays, l'Allemagne, la France, le Royaume-Uni, l'Espagne et l'Italie, ses principaux financeurs. En fait, la règle du 50% a surtout été instaurée pour atténuer le poids des diasporas dans le vote. Mais cela n'arrange pas la Turquie, qui pouvait justement compter sur une importante diaspora en Europe. La décision de retrait est impopulaire car les Turcs sont friands d'Eurovision, mais jusqu'ici, Ankara n'est jamais revenu dessus. Et pour cause, le problème aux yeux des autorités ne se limite plus au système de notation. Ces dernières années, le pays n'a cessé d'accuser le concours de faire la promotion de l'homosexualité et de menacer, je cite, « la structure familiale traditionnelle ». En 2024, dans une tirade restée célèbre, le président Recep Tayyip Erdogan a accusé certains participants d'être, je cite toujours, « des chevaux de Troie de la décadence sociale ». Rien d'étonnant, c'est désormais le discours quotidien des autorités turques qui accusent les LGBT et plus largement le mode de vie occidental d'être responsable de la chute de la natalité.
1: Accent d'Europe était réalisé aujourd'hui par Théo Raison. 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
2: Merci d'être avec nous sur RFI, 22h à Paris, 20h temps universel.
3: Mathis Limano.
2: Dans ce journal, le Festival de Cannes a ouvert ses portes pour sa 79e édition, montée des marches et cérémonie d'ouverture. Mais sous les paillettes et les strass, la politique revient sur le devant de la scène, vous l'entendrez. À suivre aussi, Donald Trump s'est envolé pour la Chine. Il atterrira demain à Pékin pour un déplacement de 3 jours sur fond de guerre au Moyen-Orient et de tensions commerciales. Avant de décoller, le président américain s'est exprimé sur Cuba. Après les menaces d'invasion, il semble calmer le jeu avec l'île communiste. Et puis le contexte économique global qui pèse sur la production de vin, elle est en recul chez les principaux pays producteurs. Sous les paillettes et les strass, la politique. Le Festival de Cannes s'est officiellement ouvert en début de soirée après la traditionnelle montée des marches où les stars d'un jour comme de toujours se sont succédées sur les célèbres marches du Palais des Festivals. Demi Moore, Jane Franco, Peter Jackson ou Gong Li, tous étaient réunis pour la traditionnelle cérémonie d'ouverture, un événement aux accents souvent politiques ces dernières années. Pour cette 79e édition, Léa Boutin-Rivière, un mot est revenu plusieurs fois. Résistance.
4: Quand le monde est plongé dans l'ombre, c'est peut-être dans l'obscurité des salles de cinéma que l'on peut trouver la lumière, celle qui permet de lutter encore. La maîtresse de cérémonie, Eye Haidara, a d'ailleurs dédié son discours
5: à vous toutes et tous qui tentez de résister ici et ailleurs.
4: Résister donc en donnant la parole à l'autre, résister aussi en regardant la réalité en face.
5: Ces histoires dessinent à elles seules toute l'humanité parce qu'elles disent: regarde, voilà ce qu'on ressent ici.
6: Godard, qui avait une phrase pour tout, disait: on ne fait pas un film pour être prudent.
5: Aussi, je voudrais rendre hommage à ceux qui choisissent de filmer ce qu'on préférait ne pas voir.
4: Et c'est exactement ce que propose la sélection du festival cette année. Le documentaire « Viendra la révolution » de Pega Oraghani offre une plongée dans la répression iranienne. Benimana de la Rwandaise Marie-Clémentine Douzabé-Jambo explore les cicatrices laissées par le génocide de 1994, tandis que l'abandon de Vincent Garanque revient sur les derniers jours du professeur Samuel Paty avant son assassinat. Finalement, le cinéma, c'est, comme l'a déclaré Jane Fonda,
7: un acte de résistance.
4: Ultime acte de lutte de cette cérémonie, faire ouvrir le festival par une actrice connue pour son militantisme. Avis de tempête sur la croisette, pendant 10 jours, on attend un vent de résistance.
2: Léa Boutin-Rivière est une première récompense décernée à Cannes pour lancer la quinzaine, une palme d'honneur pour le néo-zélandais Peter Jackson, réalisateur de la mythique trilogie fantastique Le Seigneur des Anneaux. Il était l'invité exceptionnel ce soir de RFI, France 24 et TV5 Monde, le président français Emmanuel Macron depuis le sommet Africa Forward qui se referme à Nairobi. Il est notamment revenu sur la situation dans l'est de la RDC, situation qui selon lui a souffert de la multiplication des initiatives internationales. L'heure n'est pas aux sanctions contre le Rwanda, plaidait le chef de l'État, appelant à faire revenir l'ensemble des protagonistes autour de la table. Sur la situation au Moyen-Orient, il a annoncé que la France allait prendre une initiative aux Nations Unies en vue de rouvrir le détroit d'Ormuz, toujours verrouillé par le double blocus iranien et américain. L'interview d'Emmanuel Macron est à retrouver dès maintenant en intégralité sur notre site et demain sur notre antenne à partir de 6h15, temps universel. Dans le reste de l'actualité internationale, on revient sur cette décision de l'Union européenne de sanctionner plusieurs colons israéliens, ceux-là même que les 27 accusent de perpétrer des violences et d'harceler des Palestiniens en Cisjordanie occupée, sanction rendue possible par la levée du veto de la Hongrie. Nicolas Falaise, le message que veut envoyer Bruxelles s'adresse aussi au gouvernement israélien.
8: Les premières sanctions européennes en 2024 visaient la mouvance la plus radicale du nationalisme religieux israélien, notamment ceux que l'on appelle les jeunes des collines. Les nouvelles mesures adoptées cette semaine sanctionnent des organisations ayant pignon sur rue et travaillant en collaboration étroite avec les autorités de l'État hébreu. Sociologue israélienne Perle Nicole Chassid est spécialiste de l'extrême droite et de la colonisation.
9: C'est un signal beaucoup plus fort que ce qui a été fait dans le passé. On n'est plus dans le ciblage d'organisations qui sont responsables de violences ou qui sont à l'origine de violences vis-à-vis des Palestiniens. On est dans un signal beaucoup plus politique au gouvernement israélien qui dit les organisations qui continuent à pousser vers l'annexion de fait de la Cisjordanie et vers l'expansion sans fin des colonies en Cisjordanie, on va les sanctionner. Et pas seulement les organisations qui se rendent elles-mêmes coupables de faits de violence sur le terrain.
8: C'est donc la dimension institutionnelle de la colonisation israélienne qui est visée, bien au-delà de l'interdiction d'entrer dans l'Union de quelques colons radicaux, bien au-delà du gel de leurs avoirs dans l'UE. Parmi les 27, certains États proposent désormais d'aller plus loin dans les pressions à exercer sur l'État hébreu.
2: Anne-Nicolas Falaise, Benjamin Netanyahou avait dénoncé la faillite morale des Européens après l'annonce de ces sanctions. Pourtant, certains États veulent aller plus loin, à l'image de la France et de la Suède, réclamant la limitation, voire l'interdiction pure et simple, des exportations de produits issus des colonies vers le marché européen. L'avion présidentiel Air Force One a décollé tout à l'heure des États-Unis, direction la Chine. Pour Donald Trump, il faut remonter à 2017 pour la dernière visite d'un président américain sur le sol chinois. C'était déjà lui à l'époque. Cette fois, Donald Trump dit s'attendre à une longue discussion sur la guerre en Iran avec son homologue Xi Jinping qu'il rencontrera jeudi. C'est toujours l'impasse diplomatique, pas de concession en vue entre les deux belligérants. Autre sujet brûlant sur la table à Pékin, les relations commerciales tumultueuses entre les deux puissances ainsi que le sujet taïwanais. Et avant de décoller, Donald Trump s'est adonné à son hobby préféré, posté sur son réseau social, et le président a tenté de calmer le jeu vis-à-vis de Cuba. Après avoir durci les sanctions contre la Havane, déjà paralysée par le blocus pétrolier américain, après avoir renouvelé ses menaces de prendre le contrôle de Cuba, le locataire de la Maison Blanche change de ton. François-Damien Bourgerie, le président états-unien, annonce cette fois des discussions.
10: Aucun républicain ne m'a jamais parlé de Cuba, assure d'emblée Donald Trump. Allusion à un article du site d'information The Hill. Selon le journal, les sénateurs républicains mettent en garde le président contre toute intervention militaire à Cuba. Ils estiment que l'armée a déjà fort à faire en Iran. Il ne serait donc pas judicieux d'ouvrir un nouveau front, encore moins à l'approche des midterms de novembre. Un avertissement alors que les bruits de bottes se font de plus en plus insistants. CNN rapporte que l'aviation états-unienne a augmenté la collecte de renseignements au large des côtes cubaines, de quoi alimenter les spéculations autour d'une opération similaire à celle qui avait conduit en janvier à la capture de l'ex-président vénézuélien Nicolas Maduro. Mais dans son message sur Truth Social, Donald Trump s'y engage. Cuba demande de l'aide et nous allons discuter. Des discussions qui ont en réalité déjà commencé. Une délégation du département d'État s'est même rendue sur l'île le mois dernier. Elles n'ont pour l'instant mené nulle part.
2: Et ce soir, Donald Trump promet de faire libérer tous les prisonniers politiques des geôles vénézuéliennes. Pour ça, il redit sa confiance dans la présidente par intérim Delcy Rodriguez. Elle fait du super travail, écrit Donald Trump. Des ONG estiment que 500 prisonniers politiques sont encore derrière les barreaux au Venezuela. RFI 21h et 8 minutes à Londres. Contre vents et marées, le premier ministre britannique Keir Starmer refuse de démissionner malgré les appels insistants venus de son propre camp. Un parti travailliste divisé, une centaine de députés demandent son départ. Le même nombre signe ce soir une lettre de soutien au Premier ministre, sous pression depuis la débâcle du parti aux élections locales du week-end dernier. La bataille contre l'antivirus en France, la conférence de presse de la ministre de la Santé, Stéphanie Rist, pour qui aucun élément ne va dans le sens d'une circulation du virus sur le territoire national. L'unique Française contaminée est toujours en réanimation, touchée par la forme la plus sévère de la maladie. Pour les 4 autres Français évacués du MV Ondius, ils ont été testés négatifs, ne présentent aucun symptôme et sont toujours à l'isolement à l'hôpital. 227 millions d'hectolitres, c'est la production mondiale de vin pour l'année 2025, d'après l'Organisation internationale de la vigne et du vin. L'Italie devance toujours la France et l'Espagne suit à la 3e place. Une consommation qui continue de reculer, plombée notamment par la flambée des prix des carburants. Alors la filière s'adapte, opérant en flux tendu, explique Dominique Piron, vigneron dans le Beaujolais.
11: La récolte 2025 est de belle qualité. Le seul inconvénient qui est majeur, c'est qu'on a fait une toute petite quantité. À titre perso, j'ai même fait un tiers de récolte. Ayant peu de vin à vendre, ça vient compliquer singulièrement l'année. Tous ces conflits mondiaux que provoquent de l'angoisse chez tous les intermédiaires, des acheteurs, tout le monde est un petit peu dans l'attente. Le problème surtout, nous, c'est l'augmentation du prix du carburant. C'est simplement pour nos engins agricoles. Donc c'est tout un système aujourd'hui qui est compliqué par le coût de la vie. Nos anciens, historiquement, disaient qu'il faut une récolte à la cave, une à la banque et une à la vigne. Sauf qu'aujourd'hui, il n'y a plus beaucoup de monde qui a une récolte à la banque. On est un peu en flux tendu.
2: Avec Agnieszka Kumor, 22h10 à Paris.
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0: Pour les 50 prochaines minutes avec Arthur Bon derrière la console, Yasmine Boulan à la coordination, l'équipe au complet pour vous agrémenter vos soirées sur Radio France Internationale. Écrivez-nous dès à présent sur WhatsApp au plus 33 6 58 18 46 86. Je vous donne le programme. Ce soir, nous écouterons quelques nouveautés de la semaine et aussi les artistes à suivre dans les tendances info. Mais avant, je suis heureux d'accueillir une nouvelle voix qui viendra nous voir de temps en temps comme ça dans le studio et qui vous accompagnera, chers auditeurs, dans cette émission. C'est Anobla, la chroniqueuse de luxe. Bonsoir Anobla.
1: Bonsoir Hervé et merci de me recevoir.
0: Et bienvenue dans l'équipe.
1: Je suis vraiment ravie de rejoindre cette aventure Afro Club avec toi, l'équipe et bien sûr les auditeurs. Alors aujourd'hui, je vais vous partager quelques chroniques et découvertes musicales. J'espère que ça va vous plaire.
0: On a très hâte de découvrir ça Anobla et pour bien marquer cette première émission ensemble, je te laisse l'honneur. C'est toi qui vas choisir
1: merci
0: le premier
1: beaucoup.
0: Morceau ce soir et qu'est-ce que tu nous proposes?
1: Alors j'ai bien envie de démarrer en douceur avec la star nigériane qu'on ne présente plus, c'est le grand Burna Boy. Alors si vous êtes déjà dans votre lit ou posé à la maison, laissez-vous bercer par ces sonorités reggae qui rappellent la Jamaïque avec Sweet Love.
0: Oui, Sweet Love, c'est le mot, c'est Sweet Reggae. On est dans la continuité cette semaine dans l'Info Club et ça démarre avec Burna Boy. Monte le son Arthur Bon.